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Et là, nous allons nous apercevoir tout d'un coup que nos profs d'histoire géo de 5e nous ont raconté des choses passionnantes, mais pas l'essentiel. Sans doute parce que les gens qui conçoivent les programmes se gardent bien de donner cette notion, puisque ces gens-là

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1: Je connais des gens qui sont encore pour le nucléaire. Un tas de gens. Partout. T'y crois? Ça me fait rire. Enfin, pas vraiment. Comment c'est possible? Faut que ça leur pète à la gueule, sinon il se passe rien là-haut dans leur tête. Et la mort qui rôde dans nos champs, touchée par les machines depuis 50 ans, on la voit pas. Et dans nos assiettes, on la sent pas. Pourtant, elle est là. Presque personne en parle. Si peu, si doucement. Un livre, un film, au mieux une discussion. Et puis plus rien. On oublie, on passe à autre chose. On s'amuse. Je sais pas vraiment ce qu'on peut faire, nous. Pauvres pions. Mais on peut pas rester comme ça.

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2: Bonjour, bienvenue. RFI Matin commence et on sera ce mardi en Afrique du Sud où règne une interrogation. Que va-t-il se passer aujourd'hui, date butoir décrétée par des mouvements anti-immigration pour que les étrangers en situation irrégulière quittent le pays? Des marches sont prévues, une vague xénophobe. Et ce matin, la crainte de possibles violences, on en parle très largement. D'abord dans votre journal, Arthur Ponchelet, bonjour.
4: Bonjour Andréane et bonjour à vous qui nous écoutez. On sera effectivement à Durban, cette ville de l'Est du pays, où la manifestation principale est prévue aujourd'hui. Après Moscou, en fin de semaine dernière, le président biélorusse était hier à Pékin. Alexandre Loukachenko sur une ligne de crête diplomatique entre son allié russe d'un côté, les pressions de l'Ukraine de l'autre, et au milieu les États-Unis avec lesquels les relations se normalisent. La une, ce sont aussi ces nouvelles frappes israéliennes dans le sud du Liban, malgré le cessez-le-feu et l'accord cadre signé vendredi. Le 9e congrès mondial contre la peine de mort qui s'ouvre aujourd'hui à Paris, et puis coup de tonnerre sur le mondial de football. L'Allemagne ne verra pas les huitièmes de finale. La Mannschaft éliminée par le Paraguay au tir au but. Le Maroc a lui validé son ticket en battant les Pays-Bas au terme là aussi d'une séance de tir au but irrespirable. Nous sommes le 30 juin et l'ultimatum arrive à son terme en Afrique du Sud. C'est cette date qui a été choisie par les partisans du mouvement anti-immigration pour réclamer le départ des étrangers en situation irrégulière. Point d'orgue de plusieurs semaines de violentes manifestations xénophobes. Des rassemblements sont donc prévus partout dans le pays avec la crainte de débordement. À Durban, où aura lieu la marche principale, des milliers de Malawites étaient rassemblés dans un camp provisoire. Cette nuit, la ville a fermé ce camp et déplacé ses occupants dans le nord du pays. Reportage Valentin Hugues.
5: Face à l'afflux de nouveaux candidats au départ, la ville a préféré fermer le camp et le transférer au nord du pays, à des centaines de kilomètres de là, pour éviter que les manifestants anti-immigration ne croisent la route de ces ressortissants étrangers. Nous avons rencontré Esté, 10 ans, juste avant qu'elle ne monte dans un grand bus blanc pour quitter la ville avec sa mère.
6: Je ne sais pas pourquoi ils veulent qu'on parte. J'étais tellement contente d'aller à l'école. Ce qui se passe est grave.
5: Mais après le soulagement de fuir la violence, vient la peur du lendemain, témoigne Awa.
7: Je subvenais aux besoins de ma famille, de ma mère. Elle est âgée. Mais maintenant, je rentre chez moi sans rien. Ça veut dire que ma mère aussi va en pâtir. Je n'arrive pas à comprendre pourquoi on nous chasse. On a le même sang. On est tous africains. Pourquoi est-ce qu'ils font ça?
5: Surtout qu'il s'agit de départs précipités et forcés. Alors Messi ne sait pas ce qu'il attend une fois rentré au Malawi.
8: On n'est pas en sécurité ici. Et je suis malheureuse parce qu'on nous a dit le 30 juin, il faut partir. Donc je verrai ce que je vais faire au Malawi, mais aujourd'hui, pour être honnête, je n'en ai pas la moindre idée.
5: Depuis le début de cette nouvelle flambée de violence xénophobe, 25 000 personnes ont déjà été rapatriées, annoncent les autorités sud-africaines. Valentin Hugues, Durban, RFI.
4: Les autorités qui ont aussi annoncé un important dispositif policier pour éviter l'embrasement. Une tournée en forme de numéro d'équilibriste. Le président biélorusse était hier à Pékin. Rencontre avec Xi Jinping à l'issue de laquelle peu voire rien n'a filtré. Quelques jours plus tôt, c'est à Moscou qu'Alexandre Loukachenko s'est rendu. La Russie alliée historique de la Biélorussie, mais qui se retrouve depuis plusieurs mois dans une position diplomatique particulièrement inconfortable. D'un côté, il y a Vladimir Poutine et de l'autre, les déclarations de plus en plus hostiles du président ukrainien, Daniel Valo.
9: Ménager son allié russe sans s'impliquer outre mesure dans le conflit avec l'Ukraine, c'est l'équation pour le moins délicate que doit résoudre le président biélorusse. Or, selon des informations du Wall Street Journal, la Russie accroît la pression sur la Biélorussie pour qu'elle s'engage davantage à ses côtés, sans aller jusqu'à déployer des troupes en Ukraine, mais en autorisant par exemple des attaques de drones russes depuis son territoire ou en menant des opérations hybrides. Parallèlement, Alexandre Loukachenko fait face à des pressions inédites de la part de l'Ukraine, Volodymyr Zelensky l'ayant menacé de représailles militaires pour le forcer à désactiver des antennes relais servant à l'armée russe. L'équation est d'autant plus compliquée à résoudre qu'un troisième élément est venu s'y ajouter, la position américaine qui a beaucoup évolué avec le retour de Donald Trump à la Maison-Blanche. Le président américain a en effet levé certaines sanctions sur la Biélorussie en échange de la libération de prisonniers politiques, un processus balbutiant de normalisation avec Washington souhaité par Loukachenko pour ne pas rester dans une situation de dépendance totale vis-à-vis de Moscou.
4: Et sur le front du conflit en Ukraine, la Russie affirme avoir détruit plus de 400 drones ukrainiens dans la région de Moscou. Hier, des frappes russes ont tué 9 personnes dans l'est et le sud de l'Ukraine.
2: Y aura-t-il une réunion cette semaine au Qatar entre États-Unis et Iran ?
4: C'est en tout cas ce qu'affirme Donald Trump, même si l'Iran dément cette information. Téhéran envoie une délégation à Doha, mais pas pour négocier directement avec la partie américaine. Steve Witkoff et Jared Kushner, les émissaires américains, sont eux aussi attendus dans la capitale qatarienne cette semaine. Dans le même temps, l'armée israélienne poursuit ses opérations au Liban. L'agence libanaise d'information rapporte une frappe dans le sud du pays. Le président a lui réaffirmé sa détermination à étendre l'autorité de l'État jusqu'à la frontière avec Israël. Joseph Aoun recevait hier le responsable du CENTCOM, le commandement américain pour le Moyen-Orient, pour évoquer l'application de l'accord cadre signé avec Israël vendredi dernier. Un accord et un cessez-le-feu fragile donc, même si dans le sud du Liban, la vie reprend petit à petit. À Tyr, Libanais et Libanaises tentent de reconstruire ce qui peut l'être, déblayer les décombres et relancer l'économie. Reportage Amélie David.
10: Dans son magasin de pêche, Elias Mazaoui retrouve progressivement des clients, mais son chiffre d'affaires n'atteint à peine qu'une centaine d'euros par jour.
11: La situation s'est améliorée, il y a un peu plus de clients. Avant, il n'y avait absolument personne, la ville était complètement vide. Bien sûr, la situation reste difficile, mais on espère que l'activité reprendra petit à petit.
10: À quelques mètres de là, au port, Hassan Achour, capitaine du Lady of the Sea, prépare son bateau pour accueillir des passagers.
12: La vie est vraiment redevenue agréable. Elle est redevenue comme elle l'était auparavant. En revanche, nous n'avons toujours pas retrouvé notre activité. Pour l'instant, nous recevons encore très peu d'appels, mais nous gardons l'espoir que les Libanais de la diaspora reviendront passer leurs vacances à Tyr.
10: Près d'un immeuble bombardé dans le centre-ville, Imad Samra vient tout juste de réparer et rouvrir son magasin, il décrit.
13: Il reste encore certaines dépenses que nous avons reportées, comme la façade vitrée. Le réfrigérateur a aussi été endommagé. On a pu le réparer un peu. En tout, on a déjà dépensé environ $700 pour remettre le magasin en état. Mais le plus important, c'est qu'aucune vie n'ait été perdue.
10: Les habitants reconstruisent leur commerce et tentent de relancer leurs activités. Mais tant que la trêve reste fragile, l'économie de Tyr demeure suspendue aux évolutions du front. Amélie David, Beyrouth, RFI.
4: Des immeubles détruits, des quartiers presque entièrement rayés de la carte, le bilan du double séisme au Venezuela s'alourdit. Plus de 1700 morts et toujours des dizaines de milliers de disparus. L'armée américaine annonce que le port de La Guaira dans le nord est désormais opérationnel et peut réceptionner de l'aide humanitaire.
2: RFI 5h08, en temps universel, régulariser les sans-papiers pour stimuler l'économie. C'est l'une des mesures phares du gouvernement espagnol.
4: Lancé il y a 2 ans maintenant, ce 30 juin est la date limite pour toutes celles et ceux qui le souhaitent de bénéficier de ce processus. Il faut avoir résidé 5 mois consécutifs en Espagne et être arrivé avant le 31 décembre 2025. Largement critiquée par une partie de la classe politique, cette initiative socialiste, François Musso, est un immense succès selon le gouvernement.
14: Les chiffres dépassent toutes les espérances du gouvernement de Pedro Sanchez. Selon les informations officielles, on dénombrait à la mi-juin 900 000 personnes ayant fait la demande et sur ces demandes, 360 000 réponses positives. Or, d'après les services de police, au total et au final, cela va concerner 1 300 000 candidats, soit le double de ce qui était prévu. Un succès donc et aussi un énorme défi bureaucratique puisque les autorités ont tout juste 3 mois pour répondre à toutes les candidatures. 2 documents ne semblent pas si faciles à obtenir, le certificat de vulnérabilité et le document envoyé par le pays d'origine attestant que le casier judiciaire de la personne est vierge. Cette régularisation historique est le fruit d'une initiative législative populaire qui avait recueilli 700 000 signatures il y a 2 ans. Une régularisation qui va à contre-courant de ce qui se pratique dans la plupart des autres pays occidentaux, qui suscite le rejet de l'opposition de droite ici, mais qui est applaudi par les syndicats, les organisations non gouvernementales, le patronat et l'Église catholique. François Musso, Madrid RFI.
4: Il n'est point d'homme en cette terre dont la culpabilité soit totale. La phrase est signée de Robert Badinter, ancien ministre français de la Justice et artisan de l'abolition de la peine de mort en France. Le 9e congrès mondial contre la peine capitale s'ouvre aujourd'hui à Paris sur fond justement de recrudescence des exécutions. La Chine, l'Iran, l'Arabie Saoudite et l'Irak sont les 4 pays qui ont exécuté le plus de condamnés en 2024. Les États-Unis aussi font partie des 47 États qui appliquent encore la peine de mort. Cette peine, Daniel Gwin y a justement échappé. Après avoir passé 30 ans dans les couloirs de la mort en Pennsylvanie, cet Afro-Américain, condamné à tort, a été innocenté il y a 2 ans.
15: I was a victim and a target because of my color, this color of my skin.
16: J'ai été pris pour cible à cause de ma couleur de peau. J'étais jeune, j'avais 24 ans, je ne connaissais pas la loi et ce système m'a écrasé. J'ai été condamné à mort et placé à l'isolement pendant 28 ans. Je n'ai reçu aucune indemnisation, aucune excuse, même pas un ticket de bus pour rentrer chez moi. Parce que les autorités, le gouvernement, ne veulent pas reconnaître qu'ils se sont trompés, ou même qu'ils ont fait ça intentionnellement. Car jusqu'à aujourd'hui, je ne sais même pas comment je suis devenu suspect dans cette affaire.
17: Qu'est-ce que vous voudriez dire à des gens qui soutiennent encore la peine de mort pour les convaincre ?
16: Je leur dirais que la peine de mort ne fonctionne pas. Elle n'a pas d'effet dissuasif sur la criminalité. Au contraire, il y a toujours des gens qui commettent des meurtres. Et il existe une manière plus humaine de punir quelqu'un pour un crime qu'il a commis.
4: Témoignage recueilli au micro RFI de Justine Fontaine.
2: Et puis, 2 matchs irrespirables pour les 16e de mondial, du mondial de foot cette nuit.
4: Avec 2 séances de tir au but, d'abord entre le Maroc et les Pays-Bas, les Lions de l'Atlas qualifiés au bout du suspense pour les 8e, ils affronteront le Canada. Scénario autrement plus cruel pour l'Allemagne, éliminée face au Paraguay. C'était un peu plus tôt dans la soirée et c'est sans doute la première grande surprise de ce mondial, Cédric De Oliveira.
18: Il était difficile d'imaginer un tel scénario avant la Coupe du Monde. L'Allemagne impuissante, l'Allemagne sans imagination, l'Allemagne tombée sur des Paraguayens valeureux, ce qui a suffi à précipiter à l'élimination des joueurs de Julian Nagelsmann, un sélectionneur abattu après la rencontre.
19: Si on se fait éliminer par le Paraguay, c'est qu'on ne fait pas partie de l'élite. Au final, c'est très décevant pour l'Allemagne.
18: 4 fois titrée, dont la dernière fois en 2014 au Brésil, l'Allemagne a été très décevante, incapable donc de battre le Paraguay qui a poussé la Mannschaft jusqu'à la fameuse séance de tir au but. Kai Havertz avait bien égalisé, mais il a manqué sa tentative face à un gardien sud-américain, Orlando Gil Imperial. L'attaquant allemand était lucide lui aussi après l'élimination.
19: Il faut que nous les joueurs, on comprenne qu'on joue pour un pays immense, doté d'une incroyable histoire. Et si on se fait éliminer aussitôt dans la compétition, alors c'est qu'on ne mérite pas mieux.
18: Le constat est implacable pour la Mannschaft qui avait déjà été éliminée dès le premier tour lors des Coupes du Monde 2018 et 2022. Reléguée au rang d'outsider avant la compétition, elle s'arrête là et verra de loin ses rivaux se disputer la victoire finale. Cédric De Oliveira, Seattle, RFI.
4: Ça s'est beaucoup mieux passé en revanche pour le Brésil, victoire 2-1 face au Japon. À suivre aujourd'hui, Côte d'Ivoire, Norvège, c'est à 17h temps universel. Un peu plus tard, France-Suède, 23h TU. 2 matchs à suivre en intégralité sur nos antennes africaines.
2: Arthur Ponchelet pour le journal. RFI Matin, avec vous jusqu'à 10h et dans un bon quart d'heure, le retour de l'info africaine. À la une, cette victoire du Maroc en 16e de finale face aux Pays-Bas au terme d'une longue, très longue séance de tirs au but. Les Lions de l'Atlas filent en 8e. On revient aussi ce matin sur l'élimination de l'Allemagne au Paraguay. C'est jour férié aujourd'hui pour fêter la qualification de l'Albi Roja. Nos journaux de la Coupe du Monde à retrouver toutes les demi-heures. Ce matin également, la situation situation au Venezuela après le double séisme de la semaine dernière. L'Afrique du Sud, avec cette fin d'ultimatum xénophobe lancée par des mouvements anti-immigration, ils ont donné jusqu'à aujourd'hui aux étrangers illégaux pour quitter le pays et se donnent rendez-vous pour des marches ce mardi et ce matin. La crainte très forte de voir éclater des violences, on y revient tout au long de la journée sur RFI dans des reportages. Notre dossier à 9h fait par notre correspondant sur place et puis avec notre grand invité Afrique, Marc Bafou, fondateur et ancien président du Forum de la Diaspora Africaine. Vous l'entendrez à 7h45. Autre invité ce matin avec vous, Arnaud Pontus, bonjour.
20: Bonjour Andréane, bonjour à tous.
2: À 8h20, vous recevez la sociologue libanaise militante pour la non-violence, plusieurs fois distinguée, Ogarit Younan.
20: Oui, c'est une combattante non-violente. Elle a même créé à Beyrouth une université de la non-violence et des droits humains dans un pays divisé, en état de guerre quasi permanente depuis 50 ans. Elle délivre un message qui détonne. Ogarit Younan a reçu le prix de la Fondation Chirac en 2019, puis le prix Gandhi pour la paix en 2022. Elle est à Paris cette semaine à l'occasion du 9e congrès mondial contre la peine de mort. L'abolition de la peine capitale, c'est l'un de ses grands combats depuis près de 30 ans. Consécration dans quelques jours, puisque le Parlement libanais va voter l'abolition de la peine de mort. Ogarit Younan nous dira ce que cela représente pour elle et comment elle vit les conflits qui secouent sa région. Rendez-vous dans un peu plus d'une heure.
2: Voilà, vous avez une partie du programme de cette matinée. On commence. En France, un nouveau rassemblement avait lieu hier devant le ministère de la Justice, place Vendôme, à Paris. Et pour le 4e lundi consécutif depuis la mort de Liana, des slogans comme « Darmanin démission » et « Loi intégrale » ont été scandés. Liana, cette collégienne de 11 ans, retrouvée morte violée début juin dans le Gers, l'unique et principal suspect, déjà sous le coup d'accusations de viol, n'avait jamais été inquiétée. Et depuis de nombreuses voix s'élèvent pour réclamer une loi intégrale contre les violences sexistes et sexuelles qui prend en compte de l'aspect judiciaire jusqu'à la prise en charge des victimes. Une proposition en ce sens sera étudiée par l'Assemblée nationale à l'automne, mais dedans, rien sur la prescription. La prescription, c'est le temps durant lequel des faits peuvent être jugés. De nombreuses victimes réclament qu'elles ne s'appliquent plus aux violences sexuelles. Tanita Fallé s'est rendue au lancement d'un collectif créé il y a quelques semaines pour porter cette revendication. Reportage.
21: Ni prescription, ni exception. Le slogan du jeune collectif « La voix des survivantes ». Sophie Tissier en fait partie. Elle n'a que 16 ans lorsqu'elle subit son premier viol. Premier, car il y en aura 4 autres ensuite.
22: Je me suis retrouvée en perdition en fait. Je me suis perdue moi-même. Je ne me suis jamais retrouvée moi-même telle que j'étais avant d'être victime en fait.
21: Un état qui l'empêche encore aujourd'hui de porter plainte. Elle n'est pas sûre d'y parvenir à temps. En France, la prescription pour une victime mineure est de 30 ans après sa majorité.
22: Logiquement, j'ai encore quelques 6 mois pour porter plainte, puisque quand j'aurai 48 ans, les faits seront prescrits.
21: Au sein du collectif qui regroupe des victimes d'hommes influents, Sophie Tissier dénonce Éric Coquerel, président de la commission des finances à l'Assemblée nationale, qu'elle accuse d'agression sexuelle lors d'une soirée de 2014, un délit prescrit au bout de 6 ans.
22: Je n'étais absolument pas en état psychique de pouvoir porter plainte à l'époque des faits et dans les délais des 6 ans.
21: Lui nie les faits, mais Sophie Tissier veut un procès.
22: Et tant que la justice ne me sera pas rendue, je ne pourrai pas tourner la page, je ne pourrai pas me reconstruire.
21: Ce sentiment, elle le partage avec Tisha Ashman. La Néerlandaise est une des premières victimes à avoir déposé plainte dans le volet français de la tentaculaire affaire Epstein. Elle accuse Jean-Luc Brunel, ami du milliardaire, de l'avoir droguée et violée en 1991. La mannequin était majeure au moment des faits. Elle n'avait que 20 ans pour déposer plainte.
23: J'ai déposé plainte contre Jean-Luc Brunel en 2019. C'était 28 ans après les faits. J'avais 18 ans quand j'ai été violée, donc c'était trop tard. La difficulté avec les violences sexuelles, c'est que pendant des années, j'ai essayé de laisser ça derrière moi. J'ai fait des dépressions, eu beaucoup d'addictions.
24: I battled a lot of depression and addiction also.
21: Ce déni total ou partiel a un nom, l'amnésie traumatique. Cela concerne 40% des victimes selon plusieurs études scientifiques. C'est un mécanisme d'autodéfense du cerveau qui occulte tout ou partie d'un traumatisme.
24: It took time, you know, before...
23: Il m'a fallu du temps pour être assez forte pour porter plainte. Et là, on m'a dit, désolé, c'est trop tard. C'est très frustrant, ça doit changer.
24: So that has to change.
17: Comment on peut sérieusement laisser un délai de prescription alors même que la victime n'a plus conscience de ce qu'elle a subi?
21: Maître Lejeune est avocate et accompagne des victimes de violences sexuelles.
17: Quand vous voyez que dans votre cabinet, vous recevez presque autant de victimes prescrites que non prescrites, c'est qu'il y a une difficulté, c'est que notre législation aujourd'hui ne correspond plus à la réalité sociétale.
21: Une proposition de loi intégrale contre les violences sexistes et sexuelles doit être déposée à la rentrée, mais l'avocate regrette que l'imprescriptibilité ait été écartée du texte.
17: Je pense que la victime, à tout moment, a le droit aussi à réparation, a le droit aussi d'être entendue quand elle décide de verbaliser les faits subis.
21: La loi française devra de toute façon s'adapter. Les États membres de l'Union européenne ont trouvé un accord le 22 juin dernier, imposant aux 27 un délai de prescription de 32 ans après la majorité pour les crimes sexuels sur mineurs, qui pourrait également être étendu jusqu'à 15 ans pour les autres infractions sexuelles.
2: Un reportage de Tanit Afalé, une grande marche citoyenne contre les violences sexuelles faites aux femmes et aux enfants sera organisée samedi dans plusieurs villes de France. À Paris, il est 7h20. Lors de notre question d'environnement ce matin, on parle de la pollution sonore sous-marine. Quelles conséquences sur la population sous-marine, sur les poissons. Pourquoi on en parle? Eh bien, parce que selon une enquête récente réalisée par Ipsos pour l'ONG IFO, c'est le Fonds international pour la protection des animaux, 98% des personnes interrogées dans 5 pays européens estiment qu'il est important de protéger la vie marine, mais seuls 14% identifient le bruit sous-marin comme une menace pour la biodiversité marine. Bonjour Juliette Pietraszewski.
0: Bonjour Andréane, bonjour à tous.
2: Le son sous l'eau, Juliette, est essentiel pour les animaux. Pourquoi cela?
0: Eh bien parce que ces animaux se basent principalement sur l'ouïe. C'est leur sens principal pour mener à bien toutes leurs fonctions vitales essentielles, comme par exemple la recherche de nourriture ou de partenaires pour la reproduction, le simple fait aussi de se diriger ou de communiquer entre espèces. Sauf que depuis une soixantaine d'années, l'intégralité des activités humaine qui s'est développée au-dessus et en dessous de la mer est source de nouveaux bruits qui perturbent les bruits naturels de l'océan. On écoute Aurore Morin, elle est chargée de campagne conservation marine pour IFO France.
1: Aujourd'hui, les scientifiques ont démontré qu'il y avait environ plus de 150 espèces marines qui étaient avérées affectées par le bruit. Les impacts vont du simple stress à des réactions comportementales comme le stress ou la fuite d'habitat. Et même dans certains cas, ça peut aller vers des conséquences beaucoup plus graves, donc notamment entraîner des blessures physiques, voire la mort de ces animaux-là, puisqu'on a vu pas mal d'échouages de baleines notamment, qui avaient été directement liés à l'utilisation, par exemple, de sonars militaires.
0: C'est donc une pollution invisible, mal connue et très majoritairement liée au trafic maritime.
2: Alors Juliette, quelles solutions existent pour cette pollution spécifique?
0: Alors il y en a deux types. En premier, les solutions techniques sur du moyen long terme pour réduire le bruit généré par les navires. IFO recommande des travaux d'isolation des moteurs, par exemple. Des travaux aussi pour optimiser la forme des coques pour un sillage uniforme sur l'eau pour réduire le bruit. Les solutions dites opérationnelles à court terme, elles visent à éviter les zones à haut risque pour les baleines, par exemple avec le déroutage des navires pour repenser leur trajet. Il y a aussi la réduction de la vitesse des navires, Aurore Morin.
1: On a pas mal d'études, notamment une en particulier qui date de 2019, qui montre qu'une réduction de 10% de la vitesse de tous les navires dans le monde pourrait réduire la pollution sonore sous-marine d'environ 40%, ce qui est considérable pour une aussi petite réduction. Une réduction de 10% de la vitesse réduirait d'environ de moitié le risque de collision avec les baleines. Et puis, ça permet aussi de réduire les émissions de gaz à effet de serre du secteur maritime. Donc, en fait, on est sur un win-win vraiment pour l'industrie.
2: Et alors, qu'en est-il de la législation actuelle pour lutter contre cette pollution?
0: Alors, à l'heure actuelle, il n'existe qu'une seule directive européenne qui date de 2008 et le texte visait un bon état écologique des eaux européennes d'ici 2020 avec un critère sur le bruit sous-marin, une directive relativement peu appliquée par les États membres. La Commission européenne a donc commencé une révision de ce texte au début de l'année. Au niveau international, l'ONU a pour sa part reconnu le bruit sous-marin comme une forme de pollution et une nouvelle fois, des directives existent mais sans contraintes réelles.
2: Merci Juliette Pierre. Trachevski, c'était la question d'environnement. Il s'agit du dernier grand procès lié aux guerres qui ont déchiré l'ex-Yougoslavie. 27 ans après le conflit au Kosovo. Un verdict doit tomber dans les toutes prochaines semaines pour les anciens dirigeants de l'UÇK, l'armée de libération, décision rendue par un tribunal spécial de droit kosovar avec des juges internationaux à La Haye. Sauf que pour beaucoup, dans ce jeune état, les quatre accusés ont libéré le pays de l'oppression du régime de Milosevic et porté la cause de l'indépendance. C'est le sujet de notre grand reportage du jour sur RFI. Il est signé Louis Seyé. Et tout de suite un extrait.
3: Elles sont visibles partout sur les routes et les collines du Kosovo. Des tombes surmontées du drapeau albanais, aigle noir bicéphale sur fond rouge et les lettres jaunes UÇK en albanais, l'UÇK, l'armée de libération du Kosovo. Pour les Albanais du Kosovo, qui représentent près de 92% de sa population, les soldats de la guérilla séparatiste sont des héros.
5: On vient souvent se recueillir dans les cimetières des martyrs, notamment à la date anniversaire de leur mort au combat. C'est une motivation supplémentaire pour continuer à œuvrer pour notre pays, car ces personnes ont donné bien plus que nous. Nous avons beaucoup contribué en prenant les armes, mais eux, ils ont donné leur vie. Je suis Gazmen Sula, président des vétérans de guerre à Peya et vice-président au niveau national.
3: Dominée par les montagnes enneigées à la frontière avec l'Albanie et le Monténégro, la ville de Peya et sa région ont été l'un des principaux fronts du conflit entre les forces serbes de la Yougoslavie de Milosevic et l'UÇK à la fin des années 90.
5: J'étais jeune à l'époque, j'avais encore l'âge d'aller à l'école. Mais le système Milosevic ne nous laissait pas étudier, nous les Albanais. Ils ont fermé nos écoles. On a des cas où ils ont même empoisonné les élèves et ils nous ont battus. Ils nous ont forcés à apprendre le serbe. Alors j'ai pris les armes. Je me disais, je suis encore un enfant, mais peut-être qu'un jour je pourrai vivre libre. Aujourd'hui, je suis un héros vivant. Beaucoup de mes amis et de gens ici me respectent. Ils me disent, bravo Gazmen. Toi et tes amis, vous vous êtes battus pour que nous soyons libres aujourd'hui.

0: 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Dans une minute, le journal.
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0: 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Le retour de l'info africaine tout de suite. Bonjour Édouard Dupénoit.
3: Bonjour. À tout seigneur, tout honneur, on ouvre ce journal par les rois de la nuit et même du bout de la nuit, le Maroc triomphe des Pays-Bas et se qualifie pour les huitièmes de finale de la Coupe du Monde de football. L'actualité africaine de ce 30 juin, c'est le temps suspendu en Afrique du Sud. Manifestation xénophobe prévue aujourd'hui contre les immigrés illégaux, bouc émissaire bien commode de tous les maux du pays. 25 000 personnes ont déjà quitté la nation arc-en-ciel. Stupeur et colère dans l'opposition politique en RDC. Les rassemblements de masse sont interdits jusqu'à nouvel ordre dans quatre provinces, dont Kinshasa, pour éviter Ebola, dit le ministre Chabani. Et l'opposition rappelle que ni les fanzones du mondial, ni les églises bondées ne font l'objet d'une telle mesure. 7 militants disparus quelques jours au Kenya, retrouvés agonisants au cours du week-end. Les défenseurs des droits humains s'alarment de cette pratique renouvelée des disparitions forcées. Et puis la Suisse qui rend des bronzes de Bénin au Nigeria, ses pièces royal, ses attributs du pouvoir volés à la fin du 19e siècle. Les poteaux ont presque autant vibré que les filets, que dire alors des supporters. Il a fallu une étouffante séance de tirs au but. Mais le Maroc, donc Pauline Guillou, se qualifie pour les huitièmes de finale, se qualifie même désespérément pour la prochaine marche de la compétition.
4: Exactement, avec des scènes dignes d'une victoire en finale du côté de Monterrey au Mexique. Quel soulagement pour le Maroc qui élimine les Pays-Bas au terme d'une séance de tirs au but irrespirable, un peu comme toujours. Trois poteaux, vous le disiez, côté marocain, une balle de match transformée par Ismaël Saïbari, l'attaquant qui sort les Lions de l'Atlas d'un sacré bourbier dans l'un des matchs les plus indécis de ces 16e de finale. Pour les

0: marocain. Évidemment, la pression était immense pour les finalistes de la dernière CAN, demi-finaliste du Mondial 2022 au Qatar. Interdiction de perdre dans ce match où il n'y avait pas vraiment de favoris. Les deux équipes se sont livrées une sacrée bataille. Cody Gakpo, buteur à la 72e minute pour les Pays-Bas, bien parti pour qualifier les Oranges. Oui, mais voilà, les Lions de l'Atlas avaient encore un peu de mordant. 91e minute, égalisation de la tête signée Issa Diop. L'espoir qui revient, prolongation, un arrêt héroïque côté Pays-Bas. Et finalement, le Maroc qui s'impose après les tirs au but et qui rejoint donc le Canada en huitième de finale. Ça va se jouer du côté de Houston au Texas samedi prochain.
1: Pauline Guillou, merci beaucoup. Éliminé également l'Allemagne hier soir. Les Paraguayens ont sorti la Mannschaft ici encore au tir au but. Le Brésil élimine le Japon ce soir. On suivra Côte d'Ivoire, Norvège et France, Suède et le prochain journal du Mondial dans 10 minutes avec Esteban Mirales. L'Afrique du Sud, suspendue à une journée de manifestation à haut risque. Aujourd'hui, 30 juin, c'est la fin d'un ultimatum xénophobe lancé par des organisations anti-immigration. Elles exigent que les immigrés illégaux aient quitté le pays et elles comptent défiler dans plusieurs grandes villes pour se faire entendre. Les appels au calme ont eu beau se multiplier, les autorités sud-africaines dénombrent 25 000 personnes qui ont déjà quitté le pays, certaines rapatriées d'ailleurs par leur état d'origine ces dernières semaines. Et pour ceux qui restent, le climat est lourd. Écoutez par exemple ce chauffeur de taxi d'origine congolaise. Il ressent cette méfiance, voire cette haine de l'étranger au quotidien quand il charge des clients.
2: Depuis le commencement de ces manifestations, ce que je ressens et mes inquiétudes est que dans le business que je suis, e-hailing, il y a des gens qui requestent et quand tu arrives, on te pose la question « Are you a foreigner or a South African ?» Et si je dis « I'm not a South African, I'm a foreigner », rien qu'avant que tu réponds, rien que ton accent, certains clients ressentent et disent « Non, I'm not going with you, I need a South African ». Ça, c'est ce qui vraiment, qui n'est pas normal. C'est pas normal. Mais à chaque request que nous recevons, on est mal à l'aise. Quelle est la personne que je vais aller prendre? Donc, tu te poses des questions toi-même de toi-même. Tu te dis déjà, oh bon, je dois me préparer, je dois pas rire, je dois pas parler, je dois me concentrer, je dois être ferme. Non, s'il parle là, je dois être seulement concentré. Donc, tu dois calculer tes mots. Tu es mal à l'aise jusqu'à ce que tu déposes la personne. C'est ça, les inquiétudes. Et je ne sais pas si vraiment la vie va s'irrer encore normalement comme avant. Ça fait peur, ça fait peur.
1: Le témoignage de ce chauffeur de taxi d'origine congolaise recueilli par nos rédactions de Dakar. Quelle image de l'Afrique du Sud, ces violences et ce climat vous renvoie-t-il? Juan Gomez vous pose la question tout à l'heure, appel sur l'actualité, à partir de 8h10 en temps universel. Les avocats de Moussa Tchangari exigent à nouveau la remise en liberté de leur client, cette grande voix de la société civile du Niger, qui est détenue depuis plus d'un an et demi. La durée de sa détention préventive est arrivée à échéance. Ses conseils dénoncent une détention illégale et arbitraire, et c'est aussi ce que disait le groupe de travail de l'ONU la semaine dernière, en évoquant une disparition forcée. Moussa Tchangari est poursuivi, notamment pour apologie du terrorisme, atteinte à la sûreté de l'État et à la défense nationale. Rien ne justifie la violence, mais rien n'interdit le débat non plus. En République démocratique du Congo, le président souffle le chaud et le froid sur le débat autour de la réforme constitutionnelle. Une modification assumée et demandée par le camp de Félix Tshisekedi, rejetée en bloc par de nombreux opposants, organisations civiles et même par la conférence épiscopale. Au nom du refus du troisième mandat, cette possible modification constitutionnelle a donné lieu déjà à des scènes de tension. Eh bien, le chef de l'État y est revenu hier soir dans son allocution pour le 66e anniversaire de l'indépendance.
3: Aucune ambition personnelle ou partisane ne vaut plus que la paix de tous. Dans une démocratie, aucune question d'intérêt national ne doit être confisquée ni interdite de réflexion. La Constitution n'est ni un instrument de circonstance, ni un objet de convenance. La République ne ferme pas la porte à aucun de ses enfants d'ailleurs, dès lors qu'ils choisissent la voie de la paix, du dialogue et de la loyauté envers la nation. Mais le dialogue ne peut être détourné de son sens. Il ne saurait devenir un instrument de pression, de contournement des institutions. Le peuple congolais est le seul souverain. Le recours à la violence, aux armes, à la haine, à la désinformation ou à toute forme d'atteinte à notre souveraineté et à notre intégrité territoriale ne saurait constituer un mode d'expression politique. Il ne peut en aucun cas ouvrir un droit particulier à la négociation ni placer ceux qui menacent la République au-dessus de ceux qui respectent ces lois. Nous pouvons débattre, diverger, mais nous n'avons pas le droit d'affaiblir la nation au moment où elle fait face à des menaces existentielles.
1: Félix Tshisekedi, hier soir, le président congolais. Et c'est à ce sujet, justement, qu'une indignation très vive se fait entendre chez de nombreux opposants politiques. Le vice-premier ministre chargé de l'Intérieur a fait passer des instructions au gouverneur de quatre provinces, Kinshasa, la Tshopo, le Owele et le Bawele, pour que soient interdits, je cite, les rassemblements de masse. Objectif affiché par Jacquemin Chabani, éviter une propagation d'Ebola. Mais les opposants balayent un argument fallacieux. Ils n'y voient qu'une manière d'étouffer les mouvements de contestation contre la modification de la Constitution. Une prochaine manifestation est d'ailleurs censée se tenir dans 10 jours. Prince Epengue, porte-parole de l'AMUKA, répond à Alexandra Branjon.
4: Nous signalons que depuis qu'Ebola est de retour au Congo, aucun cas d'Ebola n'a été signalé à Kinshasa jusque-là. Et que le gouvernement lui-même a pris des mesures qui font que toute personne en provenance des zones infectées soit mise en quarantaine. Donc, il n'y a pas de crainte par rapport au rassemblement public. Par ailleurs, à Kinshasa, au moment où nous parlons, toutes les églises fonctionnent et sont bondées de fidèles. Dans les fan zones où nous regardons les matchs de Léopard, il y a des millions de Congolais qui fêtent les victoires de Léopard. Les marchés, les supermarchés sont bondés de Congolais. Les 207, les taxis, taxibus, il y a des millions de Congolais qui circulent tous les jours à Kinshasa. Pourquoi viser seulement les manifestations politiques? En réalité, c'est la peur de voir des millions de Congolais déferler le 8 juillet vers le palais de la nation. Donc, nous ne sommes pas tenus à respecter une telle décision.
1: Prince Epengue, le porte-parole de l'AMUKA, coalition de plusieurs partis politiques d'opposition. RFI 6h38 à Kinshasa, 8h38 à Nairobi, le Kenya, où les défenseurs des droits humains s'inquiètent du retour des disparitions forcées. 7 militants ont été portés disparus en fin de semaine dernière, après les manifestations de commémoration de la Mandamano. Au cours du week-end, ils sont finalement tous reparus dans différents quartiers de Nairobi, mais tous dans un état critique. Ainsi, les défenseurs des droits humains n'ont aucun doute sur ce qui leur est arrivé. À leurs yeux, et malgré les promesses du président Ruto, ils ont été enlevés et torturés par les forces de l'ordre. Explication avec notre envoyé spécial permanent Gaëlle Lalex.
5: Davis Lichuma a été retrouvé dans la nuit de dimanche à lundi, abandonné devant l'hôpital Jomo Kenyatta de Nairobi. Son ami, Sayelel Mankuyu, l'a rejoint au plus vite.
6: On l'a retrouvé sans vêtements, il n'avait qu'un caleçon. Il était incapable de parler. Quand on le touchait, il sursautait comme quelqu'un qui subit des chocs électriques. Il se trouve toujours aux urgences et il est dans un coma total.
5: Pour Boniface Mwangi, défenseur des droits de l'homme et candidat à la présidentielle de 2027, il n'y a aucun doute sur l'identité des tortionnaires.
7: Il est clair qu'il a été torturé durant 3 jours et que c'est l'œuvre de l'État kényan. Il a été arrêté par des hommes en uniforme, emmené au poste central de police, puis déplacé et porté disparu. L'an passé, le président Ruto a promis la fin des enlèvements, mais il est clair qu'ils sont de retour.
5: La Commission nationale kényane des droits de l'homme avait enregistré plus de 80 cas de disparitions forcées dans les mois qui ont suivi la Mandamano de 2024. Hussein Khalid de l'organisation Vocal Africa y voit une politique délibérée des autorités kényanes.
8: Les défenseurs des droits de l'homme sont manifestement devenus les cibles de ce gouvernement. Ces derniers jours, d'autres personnes ont été enlevées et sont toujours portées disparues. Nous disons à la police, vous n'êtes pas au-dessus des lois. Le Kenya n'est pas un état policier.
5: Dans un communiqué publié dimanche, la police nationale a promis d'enquêter sérieusement sur toutes les allégations de disparition forcée. Gaëlle Alex, Nairobi, RFI.
1: En Côte d'Ivoire, Jacques Brou a été déféré hier à la section antiterroriste du tribunal d'Abidjan et placé sous mandat de dépôt. Une information judiciaire a été ouverte pour dégâts volontaires de propriété d'autrui, destruction volontaire d'immeubles et troubles à l'ordre public, selon le procureur. On rappelle qu'au début de ce mois de juin, ce particulier appuyé par les forces de l'ordre avait détruit une grande partie du quartier Campement dans la commune de Koumassi, ce qui avait plongé de nombreuses familles dans la précarité. Le procureur avait alors émis un mandat d'arrêt car selon lui, Jacques Brou n'avait pas les autorisations nécessaires pour ces destructions. Après les annonces officielles mais théoriques, voilà maintenant les premières restitutions effectives. La Suisse rapporte un premier lot de bronze au Nigeria. On parle là des bronzes de Bénin. des attributs du pouvoir de ce royaume qui se trouvait au sud-ouest donc de l'actuel Nigeria. Berne avait déjà rendu la propriété intellectuelle de 28 de ses pièces et voilà donc les premières de retour pour de bon. Une cérémonie était organisée à ce sujet au musée national à Lagos. Alors Sidi Yansané, que sont ces bronzes? Et pourquoi était-il en Suisse?
9: Sur les 28 bronzes de Bénin rendus par la Suisse au Nigeria, un premier lot de 18 pièces vient effectivement de rentrer au pays pour leur remise officielle à la Commission nationale des musées et monuments du Nigeria. Ces objets en métal ou en ivoire, devenus célèbres, remontent jusqu'au XVIe siècle et incarnent notamment les attributs du pouvoir cultuel ou royal, tel l'Akeni Elao, une défense d'éléphant couverte de reliefs sculptés destinés à la mémoire des rois défunts, ou encore l'Ekoué, masque de cuivre et de laiton porté par les initiés de la royauté. Ces restitutions interviennent après les travaux de l'initiative Bénin-Suisse, portée depuis 5 ans par 8 musées helvétiques et des experts nigérians. Leurs recherches laissent peu de doutes sur la provenance des bronzes rendus. Tous ont probablement été pillés en 1897 lors de l'attaque des Britanniques contre le royaume du Bénin, avant d'être vendus à travers le monde et d'atterrir dans des musées suisses. En plus de ce premier lot de bronze, la Suisse a également procédé au transfert de propriété de 5 objets supplémentaires remis au gouvernement nigérian et aux autorités traditionnelles. 5 objets, cette fois, saisis par les douanes helvétiques dans sa lutte contre le trafic illicite de biens culturels.
1: Sidi Yansané, merci beaucoup. RFI à Lagos, il est 6h43, la suite de la matinale avec vous, Andréane Mélard.
10: Et on passe au sport tout de suite.
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10: Le journal du mondial avec vous, Esteban Mirales, bonjour.
12: Bonjour Andréane, bonjour à tous.
10: Voilà, on a pas mal de choses à débriefer ce matin. On commence par le Maroc qui élimine les Pays-Bas et qui va direct en huitième de finale au terme d'une séance de tirs au but. Irrespirable.
12: Hein. Oui Andréane, on peut dire ça, 3 poteaux et un score final de 3 tirs au but à 2. Les Lions de l'Atlas qui s'imposent donc face aux Pays-Bas. Le match avait lieu à Monterrey au Mexique et les partenaires du buteur Cody Gakpo pensaient bien avoir fait le plus dur avec cette ouverture du score. Score à la 72e minute, mais c'était sans compter sur le défenseur marocain Issa Diop qui a arraché les prolongations d'un coup de tête magistral en toute fin de rencontre. Le Maroc défiera le Canada en 8e, ce sera samedi.
10: Autre actualité forte en début de nuit, l'Allemagne, quadruple championne du monde, est éliminée par le Paraguay.
12: Et décidément, c'était une histoire de tir au but cette nuit. La nouvelle désillusion pour les Allemands battus par le Paraguay en 16e de finale de cette Coupe du Monde. Pour la Mannschaft, les Coupes du Monde se ressemblent avec, pour la 3e fois consécutive, une élimination aux portes des huitièmes de finale. Les Paraguayens, eux, 36e au classement FIFA, signent un immense exploit. Écoutez le défenseur Gustavo Gomez, très heureux à la fin du match.
13: C'est tellement difficile à expliquer. Je suis si fier de mon équipe. Lors de la dernière interview, j'avais dit que ce groupe méritait un match de plus. Et la vérité, c'est que malgré tout ce qui a pu se dire, moi, ce que je retiens du groupe, c'est l'union. Ce groupe a une force incroyable et peut faire face à n'importe quelle situation. Aujourd'hui, c'est un match où il fallait qu'on soit le Paraguay, plus que jamais. Je pense qu'au fond, l'Allemagne savait aussi que s'ils voulaient gagner, ils allaient devoir donner leur vie sur le terrain et qu'on allait vendre très cher notre peau.
12: Le Paraguay connaîtra son adversaire pour les huitièmes ce soir après le match entre la Suède et la France qui sera à suivre en direct et en intégralité sur nos antennes africaines.
10: Autre match à suivre en direct sur RFI en fin d'après-midi, la Côte d'Ivoire contre la Norvège.
12: Oui, après la qualification du Maroc, une deuxième équipe africaine va tenter de se hisser aujourd'hui en huitième de finale de ce mondial. La Côte d'Ivoire opposée à la Norvège d'Erling Haaland, une formation ivoirienne qui, après avoir franchi pour la première fois le cap du premier tour, en veut encore plus sur place à Dallas. Eric Mamrut.
14: Faut rêver jusqu'au bout. Tant que t'es dans la course, faut rêver grand, faut oser, faut aller toucher le plus loin possible. Faut pas s'arrêter.
15: Mais pour écrire une nouvelle page de l'histoire des éléphants en Coupe du Monde, la Côte d'Ivoire de Franck Kessié va surtout devoir museler le cyborg norvégien. Erling Haaland, déjà 4 fois buteur dans ce tournoi, le sélectionneur ivoirien est bien conscient du danger. Emers Faye.
16: C'est un joueur de classe mondiale, qui a beaucoup d'énergie. Quand on le regarde jouer, on sent qu'il est vraiment fier de jouer pour son pays, pour son pays. Je l'ai vu contre le Sénégal donner beaucoup de conseils à ses coéquipiers. Il est capable de marquer à n'importe quel moment, de n'importe quelle manière. Donc c'est un joueur spécial que la Norvège a la chance d'avoir.
15: Si les défenseurs sénégalais avaient craqué à deux reprises devant Haaland en phase de poule, ceux de la Côte d'Ivoire ne devraient pas subir le même sort. C'est l'avis tout du moins du responsable du comité national de soutien aux éléphants de Dallas, Bertrand Azoumé.
17: Haaland, mais lui on le mange, hein. Mais on a un handicap là. On a Kossounou aussi qui est là, Agadou aussi, c'est du costaud contre du costaud, hein, le mange. Hein. Là, prochainement, on finit la Norvège, on tape le Brésil et c'est parti. Hein. Nous, on part jusqu'en finale. Hein.
15: Les éléphants lancés, désormais prêts à faire le coup du marteau aux États-Unis. Éric Mabrut, Dallas, RFI.
12: Et Côte d'Ivoire-Norvège à suivre donc en direct et en intégralité sur nos antennes africaines du RFI. Ce sera à partir de 17h en temps universel.
10: Prochain rendez-vous avec l'Infosport dans une demi-heure. La tension règne en Afrique du Sud au matin de ce 30 juin, alors que prend fin l'ultimatum lancé par les mouvements anti-immigration aux étrangers en situation irrégulière. Ils ont jusqu'à aujourd'hui pour quitter le pays. Des marches sont prévues dans plusieurs grandes villes sud-africaines par ces mêmes mouvements. Et la crainte est forte de voir une violence, une montée de violence aujourd'hui. Une vague xénophobe, pas nouvelle, mais qui est une réalité, nous dit notre grand invité Afrique, qui le condamne, Marc Bafou, fondateur et ancien président du Forum de la diaspora africaine. Cet Ivoirien a lui-même résidé deux décennies durant en Afrique du Sud. Entretien avec Polycarpe Essomba.
18: Monsieur Marc Bafou, bonjour.
19: Bonjour.
18: Pourquoi cette question de l'immigration suscite-t-elle autant de tensions et régulièrement en Afrique du Sud?
19: Depuis pratiquement 2008, la diaspora africaine n'a pas cessé d'interpeller le gouvernement là-dessus qu'on a besoin en Afrique du Sud de voter une loi, du moins contre la xénophobie, pour arrêter ces pratiques-là. Il n'y a pas cette loi jusqu'à aujourd'hui. C'est comme si on encourageait, parce que si on n'encourageait pas, on aurait pris des dispositions pour arrêter ces attaques.
18: Monsieur Bafou, craignez-vous, vous qui avez vécu en Afrique du Sud, qui avez expérimenté par vous-même ces tensions, redoutez-vous qu'aujourd'hui la situation soit complètement hors de contrôle?
19: Mais chaque année, c'est la même chose. La situation n'est pas maîtrisée. Vous pouvez vous-même écouter le discours que tiennent les membres du gouvernement, les élus dans les différentes villes. Quand vous écoutez ces discours-là, vous dites si les élus peuvent tenir ces discours-là, c'est qu'ils n'ont pas la volonté d'arrêter la xénophobie. En fait, c'est comme si le gouvernement soufflait sur le froid et le chaud.
18: Donc vous voulez dire qu'il y a un contexte général, une parole publique qui est complètement débridée et qui laisse prospérer ces agissements, ces agressions même sur les populations immigrées?
19: Bien sûr que oui, parce que l'ironie, c'est que les migrants sont présentés comme des gens qui vivent en Afrique du Sud sans papier. C'est très difficile pour le Sud-Africain de comprendre qu'un migrant qu'il a rencontré détient un document pour vivre de manière légale en Afrique du Sud. Quand un Sud-Africain te croise dans la rue, il se dit, si tu es un migrant noir africain, il se dit que tu n'as pas tes papiers pour vivre là. Pour nous, le gouvernement n'a pas cette volonté aujourd'hui d'arrêter cette montée de xénophobie que nous constatons, que nous observons en Afrique du Sud.
18: Alors, vous parlez des gens qui sont chassés. Est-ce que dans votre cas, vous avez quitté Johannesburg et l'Afrique du Sud, donc du coup, en raison de ces menaces xénophobes?
19: Alors, moi, je suis parti volontairement, certes, mais ça a été l'une des raisons. Pourquoi? Parce que les Sud-Africains, certains Sud-Africains, ont commencé même à dire que le Forum de la diaspora africaine organisait pour faire venir les migrants, pour faire rentrer les migrants à Johannesburg, en Afrique du Sud. Et ce qu'on ne comprenait pas, et on nous présentait comme des gens qui encourageaient l'entrée des migrants illégaux, entre guillemets, en Afrique du Sud. Donc, comme on n'avait pas de résultats positifs par rapport au travail qu'on faisait, nous autres, j'étais parti parce que j'étais découragé d'un travail qui ne produisait rien et chaque année, il y avait des attaques sur les migrants.
18: Comment on peut aujourd'hui, M. Bafou, travailler à reconstruire la sérénité, la cohésion sociale entre les différentes communautés, les populations issues de l'immigration et puis les communautés locales?
19: Il faut déjà qu'on accepte qu'il y a une montée de la xénophobie en Afrique du Sud. Il faut que ça soit reconnu. Et il faut que le gouvernement accepte de faire un effort. Et l'effort, c'est juste de prendre une loi qui va condamner les gens qui sont auteurs de ces attaques et de ces manipulations xénophobes. Si on accepte déjà à la tête de l'État, si on accepte de le faire, ça va se passer. Si on a pu arrêter l'apartheid, c'est pas la xénophobie qu'on peut pas arrêter, mais c'est parce qu'il n'y a pas cette volonté politique.
18: Alors, vous parlez de l'absence de réaction des autorités sud-africaines et vous évoquez tantôt la timidité de la réaction de l'Union africaine. Qu'est-ce que vous espérez de ces différentes autorités au niveau sud-africain et au niveau continental ?
19: Au niveau continental, qu'on attire l'attention du gouvernement sud-africain, que ce qui est fait en Afrique du Sud, il faut que ça s'arrête. On voit aujourd'hui que beaucoup de Sud-Africains sortent aussi pour faire des affaires aussi bien dans le continent qu'à l'extérieur du continent. Mais nous parlons du continent africain. Aujourd'hui, un peu partout où tu vas en Afrique, dans beaucoup de pays, il y a des investisseurs sud-africains, des travailleurs sud-africains qui se déplacent. Et donc, il faut que l'Union africaine attire l'attention du gouvernement sud-africain sur ce fait que les Africains se déplacent dans leur continent, soit pour faire des affaires, soit pour chercher une meilleure vie. Il faut qu'au niveau de l'Afrique du Sud, le gouvernement prenne des sanctions contre ceux qui pratiquent ces attaques xénophobes sur les migrants africains et asiatiques. Voilà, moi je crois que ces deux choses-là, si elles sont faites, il n'y a pas de raison qu'on assiste à cette discrimination, à cette montée des xénophobies-là.
18: Monsieur Marc Bafou, merci.
19: Je vous remercie.
10: Marc Bafou, fondateur et ancien président du Forum de la diaspora africaine. Il était notre grand invité Afrique ce matin avec Polycarpe Somba. À 7h52 à Paris, c'est notre chronique matière première. Bonjour Nathanaël Vitran.
20: Bonjour Andréane.
10: On s'intéresse ce matin avec vous Nathanaël aux différentes perspectives du marché du sucre, un marché stable en apparence, mais derrière se cachent en vérité de grands bouleversements.
20: Oui, l'OCDE et la FAO, l'Organisation des Nations Unies pour l'Alimentation et l'Agriculture, consacrent un chapitre entier au sucre dans leur perspective 2026-2035. Leurs experts estime que le marché du sucre devrait croître très modestement sur les 10 prochaines années, à peine 1% pour arriver à une consommation mondiale juste en dessous de 200 millions de tonnes par an. Mais attention, ces perspectives cachent en effet de fortes disparités régionales. Par exemple, la consommation de sucre diminue et devrait continuer de baisser en Amérique du Nord et en Europe.
10: Mais alors pourquoi ça, Nathanaël ? Est-ce que c'est pour des raisons de santé publique ?
20: Oui, tout à fait. Avec l'Amérique latine, ce sont les régions où la consommation de sucre par habitant est la plus forte aujourd'hui. Mais il y a une prise de conscience du danger que représente une surconsommation de sucre dans les sodas ou les produits ultra transformés, par exemple. Et cette prise de conscience s'accompagne de politiques publiques, des taxes, l'interdiction de certains produits, qui entraînent une baisse continue de la consommation. Une tendance accentuée par le déclin démographique auquel ces deux régions font face. Mais vous l'avez compris, si la consommation de sucre reste globalement stable, alors qu'elle diminue d'un côté, c'est qu'elle augmente ailleurs.
10: Sur le continent asiatique.
20: Oui, principalement en Asie du Sud-Est et en Asie du Sud, mais aussi sur le continent africain. Une fois qu'on a dit ça, il faut rentrer dans le détail. Il y a d'abord l'effet mécanique de l'augmentation de la population, mais aussi le développement économique qui s'accompagne généralement d'une hausse de la consommation de produits plus riches en sucre par celles et ceux qui rejoignent les classes moyennes. L'Inde, l'Indonésie et le Pakistan devraient être les principaux moteurs de cette tendance.
10: Et sur le continent africain, Nathanaël, quelles sont les perspectives pour le marché du sucre ?
20: Alors, comme en Asie, la forte croissance démographique du continent devrait entraîner une hausse mécanique de la consommation, même si dans le détail, l'OCDE et la FAO prévoient une baisse de la consommation par habitant en Afrique du Sud, du fait des politiques de santé publique mises en place, alors qu'elle devrait au contraire augmenter en Afrique subsaharienne, mais avec une moyenne estimée de 9 kilos de sucre par habitant en 2035 pour la sous-région, on sera encore loin, très loin des 30, voire des 40 kilos de sucre par habitant consommés en Europe et aux Amériques.
10: Nathanaël Vitran pour l'information des matières premières. Juste avant Avant le journal de 6h temps universel, c'est la Fabrique du Monde sur RFI. Bonjour Guillaume Nodin.
0: Bonjour Andréane.
10: Et on va en parler dans le journal. Des discussions sont donc prévues cette semaine à Doha, au Qatar, entre Iran et États-Unis. Ce qu'on sait, Guillaume, c'est que cela intervient après un week-end d'attaques de part et d'autre. Une situation particulièrement difficile à décoder.
0: Oui, ni tout à fait la guerre, ni tout à fait la paix. C'est le lot quotidien depuis la signature du protocole d'accord et le premier round de discussion en Suisse. Le week-end dernier, les États-Unis ont bombardé le territoire iranien en réponse, selon Washington, à l'attaque par l'Iran de deux navires qui tentaient de passer le détroit d'Ormuz. Téhéran a choisi de bombarder des voisins de la région, le Koweït et Bahreïn. Des violations manifestes du cessez-le-feu dont les deux parties s'accusent mutuellement, mais qui sont suspendues à l'aube de la reprise des discussions. C'est presque comme si ces frappes de part et d'autre étaient une forme de dialogue ou au moins une façon d'établir un rapport de force avant de discuter.
10: Et dans cette négociation, l'un des nœuds, c'est la question du détroit d'Ormuz.
0: Et c'est d'ailleurs largement autour de cette question que les discussions prévues à partir d'aujourd'hui doivent tourner. Après une réouverture de la navigation, le trafic y a ralenti ce week-end en raison des attaques dont on parlait. L'Iran répète depuis des semaines, en dépit de l'opposition des États-Unis, qu'il n'y aura pas de retour à la situation d'avant-guerre quand le passage était gratuit. Et l'Iran a menacé les navires tentés de contourner l'itinéraire qu'elle autorise. Les autorités iraniennes considèrent que c'est à elles de gérer la navigation et le passage par le détroit. En face, le sultanat d'Oman, qui borde aussi le détroit d'Ormuz, a proposé une route alternative, au moins pour accélérer le transit et la circulation des navires toujours bloqués dans le golfe Persique. L'Iran confirme qu'une réunion avec les autorités omanaises a eu lieu à propos de la circulation dans le détroit. Le sultan d'Oman était hier en visite à Paris et à cette occasion, le président français Emmanuel Macron annonce que les deux pays vont collaborer avec leurs partenaires au déminage du détroit.
10: Ce n'est pas la seule question en jeu, Guillaume, à l'occasion de la reprise des discussions. Il y a aussi la question financière.
0: Et d'ailleurs, cela tombe assez bien que la discussion soit prévue au Qatar, car c'est justement dans l'Émirat que sont situés actuellement une partie des avoirs iraniens gelés et qui doivent être débloqués au terme du protocole d'accord. Cela fait 10 jours qu'il a été signé et une semaine que les discussions ont commencé en Suisse et pour l'instant, Téhéran n'a pas récupéré $1 et la situation économique l'exige. Pourtant, le président iranien Massoud Pezeshkian a déclaré lundi que les démarches nécessaires pour les débloquer étaient en cours. C'est sans doute pour cela que l'Iran parle de discussions technique, parce que c'est technique, mais c'est quand même important. On parle de 6 milliards de dollars sur une douzaine qui sont actuellement situés au Qatar. 6 milliards, c'est exactement la somme qui avait été convenue lors d'un accord d'échange de prisonniers entre l'Iran et les États-Unis de Joe Biden en septembre 2023. Le paiement avait été suspendu après l'attaque du 7 octobre en raison du soutien iranien au Hamas. On a le droit d'imaginer que ce n'est pas tout à fait un hasard. Cela équivaut à dire, et c'est assez savoureux, que l'Iran insiste pour que Donald Trump honore un engagement qu'il avait vertement reproché à Joe Biden.
10: Guillaume Nodin pour la Fabrique du Monde. Dans le journal à suivre dans une minute, on reparle de ces discussions prévues au Qatar entre Iran et USA. Les discussions, mais avec qui et sur quoi précisément? Quel est le cadre? Beaucoup de flou encore à ce stade, on en parle dans le journal.
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28: Bonjour à toutes et à tous, vous êtes sur Radio Libre en Périgord, il est 8h et on se retrouve pour une nouvelle heure d'actu. On va commencer avec la date du 11 juillet prochain, c'est la 8e étape du Tour de France 2026 et elle sera 100% périgordine et reliera Périgueux à Bergerac. longue de 182 km. Cette étape s'annonce comme la plus belle visuellement, une vraie carte postale. Et voici Paul Mazot, conseiller départemental de Périgueux.
1: Il y a 5 navettes qui vont être mises à disposition de Périgourdins, pas que des Périgourdins d'ailleurs, qui vont pouvoir donc venir déposer leur voiture à ces navettes. Et ces navettes, toutes les 20 minutes, donc rejoindront le centre-ville de manière gratuite, et ce jusqu'à 19h15, avec un cadençage d'à peu près tous les 20 minutes.
28: Le festival Mimos ouvre ses portes aujourd'hui et accueille des artistes et des visiteurs dans différents lieux de Périgueux. Voici Nathalie Hélin, la directrice de l'Odyssée et de Mimos, qui nous présentera lors de cette émission la programmation.
2: On propose des fenêtres de spectacles sur le temps du déjeuner, où évidemment le off est dans la rue et le in à partir de 18h. Il y a des propositions à 18h, à 20h, à 22h. Donc il y en a pour tout le monde, qu'on travaille ou qu'on a la chance d'être en vacances ou à la retraite ou je ne sais quoi. Mais on essaye dans cette profusion de propositions de penser au maximum de réalités différentes selon que les gens habitent loin et que du coup ils vont vouloir faire un programme sur toute une journée pour les professionnels, pour les habitués, pour les gens qui ont un plus petit portefeuille ou une grande famille et que du coup ben, il faut adapter les tarifs et les circulations après dans le festival.
28: Le 26 juin dernier, les élus de l'agglomération du Grand Périgueux se sont réunis pour un conseil communautaire où il y a été question de la canicule, des piscines et des déchets, mais aussi du vote du compte financier. Voici Dorothée Azevedo Souza, conseillère déléguée au Grand Périgueux et conseillère de Périgueux.
3: Donc en 2025, le Grand Périgueux a emprunté 11,7 millions d'euros pour réaliser 40 millions d'investissements.
28: Je vous rappelle que sur RLP, nous diffusons de la musique entre chaque émission et on va tout de suite commencer avec Sébastien Martin de la ville de Périgueux pour nous parler de l'étape du Tour de France qui passera à Périgueux.
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1: Je suis Sébastien Martin, je suis le premier adjoint au maire de la ville de Périgueux.
4: Aujourd'hui, on a assisté à la conférence de presse annonçant tout le dispositif qui sera mis en place pour le Tour de France à Périgueux. Pour la ville de Périgueux, c'est beaucoup d'organisation, de travail.
1: Ah oui, c'est beaucoup d'organisation, c'est beaucoup de travail, c'est beaucoup de réunions préparatoires, mais c'est un si bel événement que finalement, ben, le jour en vaut la chandelle. Et quand on imagine la réussite que peut être ce 11 juillet, ben, finalement, ces quelques temps de travaux sont tout à fait normales, sont riches, sont divers, sont variés, mais sont nécessaires pour arriver à cette belle journée qui sera le 11 juillet.
4: Quelles sont priorités pour la ville de Périgueux pour bien accueillir cette étape de Tour de France et que tout se passe, comme vous avez dit, bien et en sécurité?
1: Alors ben déjà, la première des choses, c'est qu'ASO, l'organisme qui donc organise le Tour de France, impose un certain nombre de contraintes. Alors on le voit comme des contraintes, mais c'est une société qui a tellement l'expérience d'organiser ce type d'événement que c'est plus, je dirais, des conseils, des consignes de sécurité qui font que les coureurs vont pouvoir pratiquer leur course dans des niveaux de sécurité optimum et le public sera positionné de manière idéale pour poursuivre ses courses et surtout ben, tout ce qui gravite autour, c'est-à-dire la circulation, les piétons et tout, seront protégés pour éviter qu'on tombe dans des zones un peu problématiques.
4: Il y a un dispositif de sécurité, certaines routes seront fermées, certains stationnements seront interdits, mais il y a les navettes gratuites en plus.
1: Voilà, il y a 5 navettes qui vont être mises à disposition de Périgourdins, pas que des Périgourdins d'ailleurs, qui vont pouvoir donc venir déposer leur voiture à ces navettes, et ces navettes toutes les 20 minutes donc rejoindront le centre-ville de manière gratuite et ce jusqu'à 19h15 avec un cadençage d'à peu près tous les 20 minutes.
4: Mais la ville va faire la fête toute la journée?
1: Alors la ville va faire la fête toute la journée, oui, puisqu'on continuera donc avec la retransmission de l'étape et puis surtout avec une démonstration de BMX qui est aussi une variante du cyclisme. BMX, faut rappeler quand même qui discipline que vous avez ramené 3 médailles d'or aux derniers Jeux Olympiques, donc c'est vraiment quelque chose de très spectaculaire à voir, autant à pratiquer qu'à voir, et c'est vrai que je ne peux qu'encourager les gens qui ont fait déjà le déplacement pour le Tour de France, de rester sur Périgueux, de profiter d'un bel début d'après-midi sur Périgueux, de pouvoir assister à cette démonstration de BMX, sachant que le soir même donc Périgueux plage ayant démarré, ben sur les quais, il y aura possibilité de bénéficier, de pouvoir se rendre sur le quai, donc avec les commerçants qui sont déjà présents, et de pouvoir assister aussi à un concert qui viendra ben, clôturer cette belle journée du 11 juillet.
4: Ouais. Vous avez dit pendant la conférence de presse que le commerçant et restaurateur aussi joue le jeu, il prépare les vitrines bien décorées, il prépare les menus spécifiques.
1: Ah oui, alors on a reçu un excellent accueil des commerçants qui vont se parer des couleurs du Tour de France, et certains restaurateurs qui vont même proposer des menus Tour de France ce jour du 11 juillet et qui pour certains offriront même l'apéritif aux personnes qui viendront se présenter dans leur établissement pour vraiment garder, comme vous dites, un peu cet esprit de fête, parce que le 11 juillet est une étape du Tour de France, mais avant tout est une grande fête pour Périgueux, et c'est vraiment un grand moment.
4: Vous attendez beaucoup de monde ce jour-là?
1: Alors, compliqué de poser un chiffre, on sait que par expérience cela peut se monter jusqu'à plus de 15 000 personnes, donc c'est vraiment quelque chose de très très très important. Donc oui, on attend beaucoup de personnes, et on espère que les gens ne se contenteront pas simplement de regarder le départ de la course, mais qu'un certain nombre restera sur la ville de Périgueux pour découvrir notre belle ville, et puis pouvoir s'y restaurer, pouvoir la visiter, et surtout qu'ils aient envie d'y revenir, parce que c'est aussi un beau focus et une belle publicité pour notre belle ville. Oui.
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2: Le festival Mimos, 43e édition, c'est bientôt, c'est dans quelques jours. Et pour avoir les dernières informations des préparatifs, aujourd'hui dans nos studios, Nathalie Hellon. Bonjour.
3: Bonjour.
2: Directrice de l'Odyssée et directrice de ce festival Mimos. On est quelques jours, on peut dire même quelques heures avant l'ouverture. Et il fait très très chaud aujourd'hui quand on enregistre. Est-ce que la canicule impacte l'organisation de votre festival?
3: Alors, je pourrais dire oui, parce que, en fait, le festival a déjà commencé, puisque la construction monumentale participative en carton s'est commencée depuis hier déjà au gymnase Bertrand de Born. Donc, on a dû s'adapter aux températures, évidemment. Donc, on a fait installer une climatisation au gymnase, on l'a équipé de ventilateurs, de brumisateurs. Donc, oui, là, on s'adapte pour le confort des participants et des bénévoles qui participent à cette gigantesque construction. Et demain, on joue aussi à Ligueux, demain samedi. Donc, la représentation qui devait avoir lieu en extérieur aura lieu dans une salle climatisée. Donc oui, on s'adapte évidemment. Après, on est rassuré sur les prévisions météorologiques de la semaine prochaine, parce qu'à partir du 30 juin, 1er juillet, effectivement, on va perdre 10 degrés, les nuits seront fraîches. Donc je crois que quelqu'un dans le ciel s'est occupé de, voilà, d'accompagner nos efforts d'organisation sur le festival pour régler le thermostat enfin sur la bonne température. Ceci dit, c'est une situation terriblement inquiétante et on a du mal à se réjouir d'une manière personnelle sur cette situation inédite et préoccupante. Moi, ça m'interroge sur l'organisation des années à venir plutôt. Le festival de cette année aura lieu presque par magie, il est rendu possible par une météo clémente juste sur ce temps-là, mais les années à venir ne sont pas rassurantes du tout, donc il faudra adapter nos horaires certainement et beaucoup d'autres choses à ce nouvel état du monde.
2: Et pour cette édition 2026, on peut assurer les auditeurs, il n'y a pas d'annulation, il n'y a pas de changement, le programme reste le même.
3: Exactement le même, je vous dis, par la chance de cette fenêtre, voilà, inespérée pour nous. On a craint jusqu'au dernier moment. On a fait installer des ventilateurs là où on pouvait, la climatisation sur des endroits où il n'y en avait pas jusqu'ici. Et puis après, on a le dispositif qui est toujours mis chaque année en place, puisqu'on joue en extérieur depuis des années et que la chaleur accompagne le festival depuis aussi de nombreuses années. Donc des brumisateurs sont proposés, il y a des accès à de l'eau potable dans beaucoup de points de la ville, et on essaye d'être clair sur les endroits où on peut s'hydrater comme ça. Et puis, quand on crée la programmation, surtout pour le off, on s'attache à toujours proposer des conditions pour les spectatrices, spectateurs et les artistes les meilleures possibles. Donc, on tient compte des températures et de l'exposition solaire quand on programme les spectacles. Donc là, beaucoup sont en parc. Quand c'est en ville ou sur des endroits plus minéraux, on les programme plus en soirée. Donc, c'est pensé dès la fabrication, ce rapport à la chaleur, puisqu'on est en Dordogne et qu'il a toujours fait chaud en Dordogne, mais là de manière inédite et plus qu'inquiétante. Mais ceci dit, pas d'inquiétude dans le très court terme pour le festival, tout se tient exactement comme ce sera indiqué sur le programme.
2: Donc cette année, les dates sont de 30 juin au 4 juillet, et le festival d'ouverture, c'est quelque chose exceptionnel, inhabituel, une construction gigantesque avec participation du public, et c'est là que vous faites encore appel aux bénévolat, aux bonnes volontés, aux bénévoles disponibles, parce qu'il faut des personnes pour construire ouverture.
3: Donc cette année, on a pris un vrai risque, parce que donc ce spectacle d'ouverture, ce sera l'édification en carton par l'équipe d'Olivier Grostet du clocher de la cathédrale Saint-Front. Donc l'ambition, c'est de construire la réplique en carton, donc une maquette version, donc presque quasi taille réelle, qui doit faire 24 mètres de hauteur, qui sera installée place Montaigne. Et pour réaliser ce monument précaire, mais ceci dit monumental, il nous faut la participation de 300 personnes. Donc on est proche du nombre, mais il faut encore des mains et des bonnes volontés samedi et dimanche matin. Donc après, ce qu'on peut voir, c'est que les personnes là qui sont déjà qui fabriquent déjà la chose sont assez motivées et ont envie de poursuivre l'aventure, et que des gens qui se sont inscrits sur un premier atelier disent qu'ils vont revenir finalement sur un deuxième, et etc. Mais On doit rester focus et en alerte jusqu'au bout, parce que le défi est de taille à tous les niveaux, et que plus on sera de fous pour réaliser ce monument, et plus la fête sera belle aussi. Donc c'est cette dimension-là qu'on a envie de mettre en avant cette année, c'est que ce spectacle d'ouverture, il est composé avec plein de bonne volonté, et que pour ouvrir le festival avec un symbole comme ça, pour moi c'est très heureux cette année, et que dire que quand on s'y met tous ensemble, ne serait-ce que pour faire une petite action dérisoire qui sera de couper du carton et le scotcher d'une certaine manière, eh ben on peut arriver à construire quelque chose qui nous dépasse tous, et ça je trouve que c'est une belle manière d'ouvrir le festival.
2: Oui, c'est en même temps symbolique, travailler ensemble, une équipe, et construire quelque chose de carton qui va servir pour le festival d'ouverture.
3: Absolument.
2: Parce que les artistes vont utiliser cette œuvre pour leur performance.
3: Oui, cette construction sera escaladée par Antoine Leménestrel, qui est un alpiniste, escaladeur, danseur de façade, c'est comme ça qu'il se nomme. Donc lui, il va escalader ce monument de 24 mètres. Donc ce sera ça l'événement, parce que évidemment que c'est très étonnant et spectaculaire de se dire qu'un édifice de carton va être grimpé comme ça, et il sera accompagné en musique. Il y a une création spécifique qui va être réalisée par un artiste de la scène internationale de la musique électro qui s'appelle Étienne Jomet. Pour ceux qui connaissent, c'est le duo de Zombie Zombie, qui est un groupe internationalement reconnu. Donc on est très heureux d'avoir cette pointure-là musicale qui va composer spécifiquement pour Mimos. Il a été très excité par le projet lui aussi. Donc il va composer pour cette escalade d'Antoine Leménestrel un set qui va, j'espère, envoûter toute la foule. Et il va poursuivre son set une heure après environ cette escalade. Donc c'est vraiment un moment d'abord spectaculaire, fédérateur, et ensuite festif, on l'espère, malgré la chaleur qu'il y a encore. Et les planètes se sont décidément bien alignées, parce que le match de l'équipe de France, on l'a appris, commence à 23h le mardi. Donc, on est raccord.
2: Il faut vraiment voir tout ça, parce que cette année, c'est un petit peu exceptionnel, ces dates, parce qu'il y a aussi le Tour de France qui arrive, qui va faire une étape à Périgueux. Donc tout ça, ça vous a mis un défi, et vous aimez le défi, parce que cette œuvre construite pour l'ouverture ne va pas rester. Elle va être vraiment que pendant quelques jours, et déconstruction aussi, c'est un événement.
3: Absolument. Donc elle sera déconstruite, c'est comme ça que le nomme l'équipe artistique, c'est-à-dire qu'on va la faire tomber et que ces 24 mètres vont tout d'un coup se répandre sur le sol de la place Montaigne. On aura aussi besoin de volontaires pour sauter à pieds joints sur les cartons et les aplatir, parce que ce carton sera ensuite recyclé. Il va être pris en charge par l'Artec qui réemploie, réexploite ce type de matériaux. C'était important aussi, évidemment, aux heures qu'on vit aujourd'hui, d'être attentif à cette dimension-là de recyclage de autant de carton, évidemment. Donc besoin aussi de participation, de votre présence sur ce moment qui va être beau, hein, de toute façon, parce que le moment où s'écroule cette grande édifice est assez spectaculaire et magique et poétique, et ensuite festif de retrouver notre âme d'enfant en sautant à pieds joints, en tongs ou pieds nus sur ces cartons.
2: On a oublié préciser, pour ceux qui veulent participer à la construction, ils peuvent encore se présenter peut-être à l'Odyssée et dire qu'ils sont disponibles pour ce moment exceptionnel, parce qu'ils vont participer à la construction de spectacles d'ouverture. Donc il y a même atelier de préparation au mardi 30 juin, juste avant le spectacle, de 18h30 à 20h30. Voilà, ceux qui veulent, il faut se dépêcher et se proposer.
3: Oui, si vous voulez des renseignements plus précis, vous pouvez appeler le 07 82 22 87 63. 07 82 22 87 63. Vous aurez affaire à Fabien Gervais-Briand, qui est le coordinateur de ce projet-là et qui vous racontera tout sur le déroulé des ateliers, sur ce qu'il faut prévoir pour être là, c'est-à-dire rien, juste votre bonne volonté. On s'occupe des rafraîchissements et de la clim et de tout le reste.
2: Oui, parce que c'est ouvert à tout le monde, c'est ça le festival. C'est intergénérationnel, c'est interculturel, c'est intersocial, tout le monde peut trouver sa place.
3: C'est ça qui, moi, m'a beaucoup plu aussi dans ce projet, c'est une volonté des artistes aussi sur la construction monumentale de mêler les publics. On a autant des enfants qui construisent que des personnes qui passent par là, des habitués, des bénévoles, des gens plus âgés. Toutes les personnes sont mêlées pour construire ensemble cette utopie. Et donc ça aussi, c'est assez singulier. On n'a pas tant que ça d'occasion de se rencontrer en fabriquant quelque chose ensemble dans la vie. Et Mimos est là pour ça.
2: Et le festival propose programme in et programme off. Et donc il y a le choix, il y a les spectacles en même temps dans différents endroits. C'est pour ça il y a la programmation, il y a le site, il y a la communication. Et cette année, fenêtre ouverte, ou je sais pas, l'accueil particulier pour les artistes catalans.
3: Oui, cette année on fait un focus catalan. C'était important pour moi de retrouver ou de réasseoir plutôt une dimension internationale, européenne tout au moins, pour ce festival qui, on le répète, mais c'est important, effectivement c'est le plus grand festival de théâtre mime et théâtre gestuel en France et en Europe, parce que je me déplace aussi à l'échelle européenne pour repérer des spectacles, et je ne connais aucun festival qui a cette envergure en Europe. Donc de nouer aussi des relations avec des théâtres et des festivals européens, ça me semble important pour aussi continuer à rayonner, faire savoir qu'ici à Périgueux, il y a une vraie ambition sur le théâtre physique et gestuel. Et la Catalogne, pourquoi la Catalogne ?
2: Bah oui, pourquoi ?
3: Pourquoi la Catalogne ? En fait, la Catalogne, c'est... Comme la Belgique a une région ou un pays qui est traversé de au moins deux langues, et mon hypothèse c'est celle-là, c'est que le fait pour les artistes d'être dans une région où la question de la langue est prégnante et peut poser problème pour la circulation des œuvres, finalement se débarrasser de cette question et passer au langage universel qu'est le théâtre gestuel, ça permet de naviguer dans toutes les régions et tous les endroits de son pays, et qu'il y a une universalité et un désir de rencontre qui fait qu'il y a, il y a une production qui est plus riche dans ces endroits-là. Il y a sûrement d'autres raisons, mais celle-là me semble sûrement intéressante à imaginer. En tout cas, en Catalogne, force est de constater qu'il y a une tradition de fabrication du théâtre gestuel et théâtre physique, et qui fait que c'est un endroit assez naturel de partenariat pour Mimos. Et donc, on commence cette année avec ce focus catalan, mais les relations vont se pérenniser. C'est pas juste un coup d'éclat et qu'après on n'y reviendra pas. Il y a des relations qui se tissent avec des festivals, avec des lieux. Donc on reverra des artistes catalans dans la programmation de Mimos. Là, c'était un petit peu un coup de projecteur sur cette production particulièrement intéressante.
2: Et est-ce que les arts des mimes et du geste changent avec l'époque ? Et est-ce que le festival de cette année, 2026, peut aussi montrer ça ? Quels sont les mouvements d'aujourd'hui des mimes ?
3: Oui, le mime évolue comme le cirque évolue, comme le cinéma. On ne fait pas les mêmes films aujourd'hui que ce qu'on faisait il y a 20 ans. Donc le mime aussi évolue comme le théâtre physique, théâtre gestuel. Et Mimo, c'est vraiment la vitrine, ça c'est certain, de ces évolutions-là. On y voit des artistes qui ont des gestes qui peuvent paraître, ou des manières de faire qui peuvent paraître étonnantes, pourquoi pas dérangeante, mais en tout cas il y a toujours ce rapport à la surprise, je pense, dans ce festival, et c'est ça que le public vient chercher, je crois. Il vient chercher évidemment des bons spectacles, c'est la base, mais après aussi un rapport à l'étonnement et au fait d'être déplacé, de voir des choses qu'on voit pas ailleurs.
2: Je ouvre aussi dans le programme Conduire l'imaginaire. Il y a même une rencontre qui montre ça, comment les artistes travaillent sur ces thèmes-là.
3: Oui, ça me paraissait important aussi de proposer une journée où on est plus sur des questions là, avec des artistes presque théoriques, hein, où ils viennent nous raconter comment ils travaillent, comment ils composent leur spectacle. Ils ne vont pas venir nous parler de de quoi il parle, de quel sujet il parle, mais de vraiment la manière dont il fabrique. Quand ils font du mime, et ben, qu'est-ce que ça veut dire de faire du mime, où il y aura aussi quelqu'un qui vient parler de la magie nouvelle, mais en tout cas d'avoir un moment où on rencontre des artistes qui parlent de leur métier, de leurs outils de travail. Ça me semble important de mettre en lumière cette dimension-là du métier d'artiste, de dire que c'est un métier et qu'il n'y ait pas seulement un rapport à la question d'être inspiré, génial ou je ne sais quoi, mais que c'est quelque chose qui demande des outils, de la remise en question, de l'évolution de ces outils, comme dans n'importe quel métier, on doit faire évoluer avec l'époque ces outils. Et les artistes sont confrontés aussi à ces questions. Et donc cette journée Conduire l'imaginaire, elle est vraiment dédiée à ça, des artistes qui se rencontrent, qui vont partager leur manière d'écrire, de composer, avec un public de professionnels essentiellement, mais toutes les personnes intéressées par ce type d'échange sont tout à fait bienvenues. C'est en entrée libre, vous pouvez rentrer, sortir. En tout cas, ça fait aussi partie de ce festival, oui, de s'intéresser à un peu aux coulisses derrière le rideau, quoi.
2: Oui, et c'est beaucoup de travail, et du talent, et le spectacle est là. Et vous dites, le festival, c'est aussi une vitrine de tout ça. Qu'est-ce que se fait actuellement, mais en même temps, c'est une fête pour ceux qui participent.
3: Ah oui, ça, moi, je tiens beaucoup à la dimension festive, quoi. Festival, festif, cette effervescence, ce bouillonnement, il crée déjà une excitation qui est celle de la fête. Et après, on favorise ça aussi, on accompagne cet état-là avec des concerts tous les soirs, comme d'habitude maintenant, j'ai envie de dire. On est content de se retrouver devant le théâtre, nous on appelle ça le village du festival, avec des concerts offerts, programmés en partenariat avec le Sans Réserve et Somme Product aussi. Et on termine avec un grand bal le samedi soir où tout le monde est invité à venir danser, faire la fête, parler de ce qu'on a vu sur le festival. Cette dimension de rencontre et de partage, elle fait évidemment, c'est ce qui singularise aussi cette fête, c'est que c'est pas seulement, et c'est déjà beaucoup, venir voir des spectacles, mais c'est de prendre le temps d'en parler avec des gens qu'on croise, qu'on a repéré sur un spectacle et qu'on recroise sur un autre. Il y a des liens qui se font comme ça assez spontanément et qui font et des histoires d'amitié et d'amour à chaque édition. À chaque fois, on a notre couple du festival et ça, c'est très, ça montre que c'est un moment un peu particulier, une parenthèse qui permet. Voilà, de s'extraire du monde un petit peu, ou d'y plonger, les deux en même temps.
2: Il y a aussi les rencontres du matin, pour ceux qui veulent rencontrer les artistes, poser les questions, pourquoi et ils ont fait ce travail, qu'est-ce qu'ils voulaient dire, etc. Ça aussi, c'est important pour ceux qui peuvent et ils veulent cet accès direct avec les artistes.
3: Chaque matin, à 11h, vous pouvez rencontrer une équipe artistique différente qui va venir parler du travail qu'elle propose voilà, dans la programmation et échanger, poser des questions. Donc c'est effectivement un autre rapport avec les artistes, très informel tout ça.

0: festival en même temps qu'en travaillant, on va dire. C'est pour ça tout est fait qu'on puisse vivre pleinement tous ces événements de Mimos.
1: Alors cette année, on espérait le proposer sur la première semaine des vacances de juillet. L'étape du Tour de France nous a contraints à nous déplacer sur la toute première semaine, donc encore en temps scolaire. C'était pas ce que nous on voulait, on avait envie de retrouver ce temps de vacances aussi pour que les gens puissent être plus disponibles et puis que les enfants puissent plus en profiter, les parents ou les grands-parents qui aiment profiter de ce festival avec les enfants. C'est vrai que c'est plus simple sur le temps des vacances. On fait avec... Voilà, les contraintes qui s'entendent aussi, il en faut pour tout le monde. Et puis la météo, finalement, est clémente sur cette fenêtre-là. Donc voilà, un mal pour un bien, finalement. Donc on se réjouit de pouvoir proposer des bonnes conditions de spectacle. Si ça avait eu lieu la semaine prochaine, la canicule est de retour, on aurait peut-être dû annuler certaines choses. Donc, réjouissons-nous. En tout cas, il est vrai que là aussi, on a pensé, puisqu'on travaille sur une période où les gens sont pas encore en vacances, on propose des fenêtres de spectacle sur le temps du déjeuner, où évidemment le off est dans la rue et le in à partir de 18h. Il y a des propositions à 18h, à 20h, à 22h. Donc il y en a pour tout le monde, qu'on travaille ou qu'on a la chance d'être en vacances ou à la retraite ou je ne sais quoi. Mais on essaye, dans cette profusion de propositions, de penser au maximum de réalités différentes selon que les gens habitent loin et que du coup ils vont vouloir faire un programme sur toute une journée, pour les professionnels, pour les habitués, pour les gens qui ont un plus petit portefeuille ou une grande famille et que du coup ben, il faut adapter les tarifs et les circulations après dans le festival. Donc c'est un bon casse-tête d'être au plus près du maximum de réalité possible, mais c'est vraiment l'esprit de ce festival d'être le plus ouvert possible à la population de Périgueux et au-delà.
0: Et même vous osez ouvrir les portes là où parfois c'est fermé, par exemple dans les prisons, dans les EHPAD, et participer d'un festival de dents dehors. Oui. Voilà, donc le festival n'a pas ses frontières, il peut aller ailleurs.
1: Absolument, bah, c'est ça aussi, ça marque, je pense, l'esprit de ce festival, c'est d'aller à la rencontre aussi, de ne pas rester sur nous-mêmes, mais que le geste artistique, il implique ça, c'est qu'on ne demande pas aux gens seulement de venir vers nous, on va aussi vers eux, c'est la condition de la rencontre.
0: On ne va pas présenter tous les artistes, c'est pour ça qu'il y a le programme, il y a le flyer, il y a le site internet. Mais en se quittant, Nathalie Allon, comment vous voyez cette édition 2026 en quelques phrases, pour vous, qu'est-ce que c'est Mimos 43e édition, édition 2026?
1: Alors, l'édition 2026 est une édition qui est forte de fidélité, je dirais, parce que, par exemple, on va réaccueillir Rebecca Journeau, qui avait vraiment ému les publics l'année dernière avec son spectacle L'Épouse, qu'on avait présenté à l'église Saint-Martin. Elle revient cette année avec un quatuor. On va aussi accueillir Sarah Baltzinger, qu'on avait accueillie en 2023 avec Vénus Anatomique, qui avait fait un effet... bœuf en grande salle au public qui était là, et donc là elle revient cette année aussi. Donc pour moi il y a cette question de la fidélité aussi avec l'équipe Légumes, avec le spectacle Stoïque, un spectacle vraiment sur le burlesque, voilà, qui avait été accueilli en 2019, qui avait aussi été pris du public sur Mimos Off en 2012, voilà. Et donc ce spectacle a eu 350 dates suite au prix du public qu'il avait reçu sur Mimos Off, et aujourd'hui il revient dans le in avec une distribution nouvelle, mais un spectacle rodé au quart de poil. Et donc voilà, c'est ça Mimos, ce sont des fidélités pour moi en premier lieu. Il y a la question de l'ouverture sur le monde avec ce focus catalan et la place de la création, évidemment, donc des nouveautés, des prises de risques là qu'on aura avec le cabaret vestiaire, où on pourra se régaler en même temps qu'assister à des numéros de cabaret, donc parce que le repas est fabriqué par les artistes. Et donc vous pourrez vous régaler les papilles en même temps que les yeux. Donc, et la création qu'on

0: qu'on co-réalise aussi avec l'Agora, qui est Toi qui défais le cercle, qui sera présenté à l'auditorium de Boulazac. Donc voilà, la prise de risque, les fidélités, l'ouverture sur le monde. Je pense que je pense que c'est ça, cette édition 2026. On reprend des ingrédients auxquels on tient, et puis à chaque fois on varie les compositions en fonction de l'actualité et de ce qu'on peut. Mais c'est en tout cas, j'espère, vous me le direz, un très bon cru.
1: Merci et bon festival Mimos, Festival des Arts et du Geste, du 30 juin au 4 juillet. Merci Nathalie.
0: À bientôt.
1: Elan, directrice de l'Odyssée et du Festival Mimos. Merci à vous.
2: Okay. On va moraliser le capitalisme. On va légiférer sur le divorce des enfants. On va réconcilier les grands monothéismes. 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

0: Le 26 juin 2026, les élus de l'agglomération du Grand Périgueux se sont réunis pour un conseil communautaire ayant pour ordre du jour d'abord le vote du compte financier, le changement du règlement intérieur, il y a eu la rénovation d'un gymnase à Périgueux, des votes pour des aides culturelles, des aides aux associations sportives. Il y a eu aussi un débat sur la gratuité des piscines, par exemple, dans cette période de canicule. Il y a eu le vote du décret de rénovation tertiaire, des sujets ensuite de ressources humaines, d'autres sujets que vous pouvez retrouver en détail sur l'article sur Radio Libre en Périgord. Mais avant de traiter l'ordre du jour, les plus de 80 élus de l'agglomération ont d'abord échangé, débattu sur la question des déchets, car mardi d'avant, le comité syndical, le deuxième, avait traité du changement de mode de financement entre la redevance incitative, puis maintenant la taxe d'enlèvement des ordures ménagères, un retour à la TOM. Et sur cette question, le premier à intervenir, à poser des questions, était Clément Bijou, le maire de Val-de-Louire-Écodo.
1: N'y voyez pas de polémique. Vous en faites une affaire de polémique. C'est pas une question de polémique. Je vais vous donner un exemple.
2: Président. J'ai une estime très limitée sur le personnage de Nadal.
1: Bijou, pas d'infectif à donner à qui que ce soit. Je veux juste m'exprimer sur cette question-là.
2: Qu'il sait que l'aglo n'a pas à débattre et n'a pas de consignes à donner au SMD3, c'est tout. Mais il le fait pour exister. Voilà, maintenant, il y a beaucoup d'élus. Vous avez... donne le plaisir de connaître M. Nadal.
1: Président.
2: Allez, vas-y, Clément.
1: Ouais, président, s'il vous plaît. Si on peut revenir sur le fond. Sur le fond, c'est la question des déchets. Elle a créé un émoi. Non, mais je ne vais pas refaire le film, mais depuis maintenant une semaine... je pense que l'ensemble des maires de l'agglomération croisent leurs administrés et leur parlent des déchets. Et en tout cas, sur ma commune, on ne me fait que parler de ça. Qu'est-ce que c'est l'ARI? Pourquoi ça va s'arrêter? Pourquoi on repasse à la TEOM, etc. Et donc, la nécessité, le besoin d'en débattre, sans polémique, mais sur le fond, pour comprendre pourquoi en 15 jours, il y a un choix qui a dû être fait, est nécessaire. Je pense que c'est nécessaire pour nous, parce
2: Clément,
1: que quand on quitte
2: pas le répéter,
1: l'Assemblée...
2: Clément, je te dis que si vous voulez, les 8 qui m'ont écrit, vous voulez organiser une réunion d'information avec tout le monde, je...
1: Je pense qu'il eût été nécessaire.
2: Eh bien, mais je vais répéter, je tiens à ta disposition. On envoie les mails et je vous mets la salle à truc. Mais moi, je ne vais pas discuter, moi, de la politique du SMD 3.
1: Je pense que sur la lecture, on n'est pas d'accord. Le syndicat n'est pas un syndicat autonome complètement. Il y a des élus qui siègent dans ce syndicat au titre de l'agglomération et qu'il est intéressant d'associer les maires sur ces questions-là. Et qu'en 15 jours, vous me permettrez de dire que le débat est court, s'il y a débat. Et je pense qu'il y avait nécessité, peut-être même sans la presse, entre nous, d'en discuter, d'échanger sur le fond pour comprendre. Parce que c'est très compliqué pour nous aussi de comprendre. Moi, en tant que maire, j'ai besoin d'expliquer aux administrés. Demain, ils vont recevoir une taxe foncière qui va augmenter et peut-être que certains n'auront pas la lecture de savoir que c'est plus l'ARI, que maintenant c'est calculé avec un taux et qui sera assez important. L'augmentation va être importante. Donc, on a besoin aussi de faire de la pédagogie. Je pense que, sans faire de leçons à qui que ce soit, on n'a jamais... assez de pédagogie, notamment sur cette question des déchets. Voilà ce que je voulais dire, sans polémique et sans invective.
2: J'ai te mets à disposition l'auditorium et on envoie les mails si vous voulez l'organiser.
0: L'ancien maire de Périgueux, Aymeric Lavitola, a également réagi sur la question des déchets.
3: Alors je sais pas, il fait chaud, je sais pas si vos discours c'est pour faire monter la chaleur qui me semble assez acceptable dans cette salle, mais je suis désolé de vous dire ça là, monsieur Protano, mais... J'aime pas trop la formulation que vous avez, assez méprisante. Le courrier qui a été envoyé, que l'Assemblée soit au courant, c'est pas un courrier de dire il y a un certain nombre d'élus, il y en a même pas 8 qui ont signé ce courrier. C'est pas ça le sujet. C'est de dire il y a des élus communautaires, il y a un sujet départemental, quasiment, qui nous intéresse toutes et tous, sur lesquels on découvre dans la presse des positionnements du syndicat des déchets, dans lesquels nous avons des représentants de l'agglomération. Et Monsieur le Président, là, j'avoue que je ne comprends pas ce que vous nous dites aujourd'hui, puisque quand nous avons fait les désignations, et il faut reprendre les vidéos des membres de l'agglomération dans les différentes structures, vous disiez à chaque fois, quand les élus y vont au nom de l'agglomération et pas au nom de leur ville, avec un mandat de l'agglomération. Et là, ce qui avait été demandé dans ce courrier, c'était de dire, ayons le débat. C'est pas de dire, on veut faire une réunion d'une partie d'un groupe des élus communautaires. Il ne concerne pas un groupe, il concerne toute l'agglomération, et en tout cas, celles et ceux qui la représentent dans le syndicat du SMD3. Alors, Monsieur Protano, votre côté très méprisant sur ce sujet-là, comme si on aurait découvert la semaine dernière, ce qu'on a découvert, c'est que vous avez changé d'avis. C'est-à-dire que pendant des années, vous avez expliqué, et pas qu'aux élus communautaires, mais aux habitants de notre département, qu'il fallait la redevance incitative, qu'on ne pouvait pas avoir d'autre système, et vous avez fait voter, il y a quelques jours, le retour à la TEOM qui était impossible, et vous avez eu de nombreuses manifestations devant le siège, vous le réclamant, et vous aviez tenu mordicus en disant « ce n'est pas possible ». Or, c'est possible. Moi, je comprends le désarroi d'un certain nombre d'édiles qui vont se retrouver face à la population, qui va les interroger en disant « comment ce qui était impossible hier le devient aujourd'hui ». Tout ça, en fait, forcément interpelle. Parce qu'il n'y a rien de pire qu'un élu qui a l'impression qu'on passe, désolé de vous le dire, un peu en force, avec pas tous les éléments. Peut-être... Et là, je vous accorde ce crédit-là, Monsieur Protano, que le choix que vous faites est un choix indispensable. Mais encore faudrait-il qu'on en soit complètement convaincu, averti. Et moi, je suis désolé, hein, alors peut-être que c'est une question de méthode, de comment on fonctionne, mais je pense que des élus doivent pouvoir voter en pleine conscience, quand ils sont dans votre instance, et j'espère que tel est le cas, mais je n'y suis pas, et qu'en tout cas, pour les autres, les membres de ce conseil communautaire, ils doivent être avertis, savoir ce qui va se décider, comment, et avoir aussi les éléments pour pouvoir y compris se positionner ou donner un mandat aux élus communautaires qui siègent au SMD3. Moi, je trouve que là, on est passé très vite d'un schéma à un autre qui est peut-être, encore une fois, nécessaire. Et peut-être, vous m'auriez convaincu que ce schéma était le bon. Ce que je remarque, dernier élément de fond, c'est qu'on passe à la TEOM et pas à la TEOMI. Si j'ai bien compris, parce que là aussi, c'est par la presse qu'on s'informe. Hein. Mais il me semble que nous ne sommes pas sur une version incitative. Nous revenons sur l'ancienne version, qui est celle, le prélèvement, sur la part TEOM. Et donc, on aura à partir de janvier prochain des gens qui comprendront pas où est la part incitative, est-ce qu'elle revient, etc. Et ça, ces questions, les gens vont les poser forcément. Peut-être dès maintenant, mais en tout cas l'année prochaine. Et que là aussi, il faut un échéancier, un calendrier qu'on n'a pas du tout.
0: Un débat par une réunion d'information interne sera sans doute proposé aux élus du Grand Périgueux. Jacques Ozou, président du Grand Périgueux, suivi de Pascal Protano, maire de Coursac, vice-président du Grand Périgueux.
2: Je mets fin au débat, mais je tiens à votre disposition les lieux et les convocations pour qu'il y ait ce débat-là. Puisque en plus, il accepte de venir éclairer ce que vous voulez éclairer.
3: On peut dire. Non, mais à défaut qu'il y ait tout le monde, on le fera.
1: On le fera, Président.
4: En tome, comme vous dites, vous ne pouvez pas dire des choses comme ça alors qu'il y a tout le monde et qu'il y a la presse. On est passé en tomie, mais ce n'est pas le lieu pour vous expliquer. Le lieu, c'est le SMD3. C'est le SMD3 qui prend les décisions. Vous voulez que je vous informe avant des décisions qui vont être prises par des délégués au SMD3, mais je ne peux pas vous informer. Je ne peux pas vous informer avant, puisque c'est le comité qui prend des décisions, ce n'est pas Pascal Protano. Alors... Moi, je ne vais pas épiloguer longtemps là-dessus parce que ce n'est pas le lieu. Je viendrai m'expliquer quand on fera la réunion, il n'y a aucun souci. Mais à un moment, vous ne pouvez pas vouloir, pendant 6 ans, qu'on arrête la redevance et dire, une fois qu'on l'a arrêtée, que ce n'est pas bien de l'avoir arrêtée. À un moment, d'accord, il faut que vous existiez, mais il y a des limites. Voilà. Donc je pense que le sujet est clos, il n'était pas à l'ordre du jour du... de ce conseil communautaire.
5: Monsieur le Président, pardon.
2: Non.
5: Vous m'avez...
0: Sur le sujet des piscines, cette période de canicule, c'est le conseiller d'opposition Jérémy-Pierre Nadal, opposition à Boulazac, qui a posé une question sur la potentielle gratuité temporaire des piscines au Grand Périgueux.
5: Oui, pardon, Monsieur le Président, merci. Je voudrais profiter comme de cette délibération pour poser une question sur la question de la gestion de la canicule. Puisque, comme vous le savez, la question de la canicule, elle touche évidemment tous les citoyens, mais elle crée et elle suscite évidemment aussi des inégalités. On demande aux habitants de rester au frais, mais encore faut-il que les logements le soient, et c'est pas toujours le cas. Beaucoup de familles sont dans des logements très chauds, et les piscines, c'est pour ça que je me permets d'intervenir sur cette délibération, sont forcément nécessairement aussi des lieux de refuge. Donc ma question, elle était simple, hein, c'était de savoir ce que le Grand Périgueux a concrètement mis en place dans cette période, puisque ça n'a pas encore été évoqué. Elle envisage des mesures, et notamment par le biais des piscines. Et pourquoi pas peut-être envisager la question de la gratuité temporaire. Ça a été fait dans d'autres communes pour faire face à cette période. Il ne faut pas que le coût de l'entrée dans ces piscines soit un obstacle pour des familles qui en auraient besoin. Voilà, donc quelle doctrine, quelle mesure pour passer ces périodes de canicule avec un outil, avec nos outils que sont nos piscines.
0: Ensuite, l'ancien maire de Périgueux, Aymeric Lavitola, et premier secrétaire départemental du Parti Socialiste, a rappelé que c'est la deuxième année consécutive que la piscine de Bertrand de Born à Périgueux est fermée pile pendant l'été, et là, en période de canicule.
3: Non, moi j'ai toujours la question annuelle sur la fermeture de la piscine Bertrand de Born. Il a indiqué que c'est pour des arrêts techniques. Fut un temps, c'était l'argumentation de la vidange du bassin, donc savoir si c'était toujours ce sujet-là.
2: Il n'est pas là, donc comment ?
6: On refait les faux plafonds.
2: On refait les faux plafonds de la piscine cet été. Voilà.
3: Non, mais une année, c'est la vidange. Bon, moi, je le redis, je trouve quand même dommage que sur Périgueux, il y ait une piscine qui soit fermée en plein août. L'année dernière, c'était mal tombé en plus, c'était tombé le jour de la canicule. Alors, c'était pas la faute de l'agglomération. Mais je trouve ça regrettable. J'ai le droit de le dire, non ?
2: Vraiment, il n'y a pas de piège. Peut-être quelqu'un peut me répondre. Quand c'était sous la compétence de la ville, la piscine ne fermait jamais ?
3: Mais le sujet, c'est pas ça. Je dis juste que fermer une piscine l'été, je trouve que c'est pas le bon moment. Après, les travaux peuvent être programmés à d'autres moments. Je sais que beaucoup de piscines choisissent d'autres périodes, type l'hiver, à Noël, qui ont d'autres contraintes, notamment pour les clubs. Je ne dis pas que ce n'est pas une contrainte. Quand vous fermez, c'est soit l'usager, soit les clubs qui sont impactés. Je dis juste que fermer...
2: Soit les scolaires.
3: Oui, mais ça veut dire que la ville-centre n'a pas de baignade sur sa ville. Du coup, ça veut dire que des gens se déplacent. Bon, voilà, c'est tout un projet global. Et qu'en plus, on le voit chaque été, malheureusement, vous avez des jeunes qui vont se baigner dans l'île, et on l'a eu l'année dernière, il y avait eu un incident avec un jeune qui s'était noyé. Donc s'il y a un dispositif qui permet de pouvoir se baigner sur la ville-centre, ça évite aussi ce type de désagrément, qui se répercute d'ailleurs sur les villes limitrophes. C'est juste ça, c'est sans acrimonie aucune, juste de le souligner, et que ça me semblait, si on pouvait arriver à trouver une autre période...
2: On se nourrit, je demande à ce que ça remonte auprès de tout le monde. Voilà, je sais, ce matin, on a demandé d'élargir, on va regarder. J'ignorais qu'on refaisait les plafonds cet été.
0: Pour finir cet enregistrement, écoutons la synthèse du compte financier, du vote du compte financier, réalisé par la conseillère de Périgueux, Dorothée Azevedo-Souza.
7: Voilà, merci. Donc, le budget consolidé représente 126,7 millions d'euros hors budget des déchets. Il se compose de 6 budgets. On a un budget principal et 5 budgets annexes. Je vais vous présenter chacun de ces budgets avec les grandes réalisations et les investissements et bien sûr les résultats 2025. Tous les chiffres dont je vais vous parler sont bien sûr dans les documents que vous avez reçus. J'ai fait une synthèse des synthèses, un tableau qui est assez facile à lire avec dans la colonne verte le budget, un résultat de fonctionnement et d'investissement qui s'additionnent et qui vont donner un résultat d'exercice 2025, puis les restes à réaliser, les reports, qui nous donneront un résultat de clôture. Donc, on va commencer par le budget principal, qui est de 95,2 millions d'euros. Donc, il recoupe les politiques publiques du Grand Périgueux, services à la population, on retrouve notamment les crèches, les piscines et les centres de loisirs, le développement économique et les routes. Les dépenses de financement pour ce budget s'élèvent à 52,2 millions d'euros et celles d'investissement à 36 millions d'euros, donc 27 millions consacrés aux travaux et équipements. On y retrouve notamment le silo pour 9,6 millions d'euros et l'itinéraire alternatif de Champs-Vinel pour 8,6 millions d'euros. Donc, on voit qu'on a un résultat de fonctionnement de 5,189 millions d'euros, un résultat d'investissement de moins 2,498 millions d'euros. Ça nous donne notre résultat d'exercice qui est dans la colonne jaune à 2,692 millions d'euros. Les restes à réaliser et les reports, on obtient un résultat de clôture de moins 2,070 millions d'euros. Ensuite, je vais vous parler du budget des mobilités, 17,3 millions d'euros. Donc celui-ci il est consacré au parc des bus, au développement des mobilités actives, comme la voie verte et le schéma cyclable, et à l'amélioration de l'accessibilité réseau. Les dépenses de fonctionnement s'élèvent à 10,3 millions d'euros. Plus de 80% de ces dépenses concernent la rémunération à l'EPIC Périmove. Les dépenses d'investissement s'élèvent à 6,96 millions d'euros. Nous y retrouvons les achats de bus pour 2,86 millions d'euros, la voie verte Anton Esquire et le schéma cyclable. La principale ressource de ce budget est le versement mobilité pour 15,6 millions d'euros. Donc là, on a un résultat de fonctionnement de 3,719 millions d'euros, un résultat d'investissement de plus 2,986 millions d'euros, un résultat d'exercice de plus 6,705 millions d'euros. Avec les restes à réaliser et les reports, on obtient un résultat de clôture de plus 3,457 millions d'euros. Ensuite, on va passer au budget assainissement pour 11,4 millions d'euros. Donc là, il s'agit de l'entretien des stations d'épuration, des réseaux, contrôle et conformité des assainissements individuels. On a des dépenses de fonctionnement de 3,1 millions d'euros, des dépenses d'investissement de 6,9 millions d'euros. Sur cet exercice, notamment, on a la réhabilitation de plusieurs stations d'épuration et on a aussi la démolition de la station de Hanson et tout ça pour 2,5 millions d'euros. On a également la réhabilitation des réseaux pour 1,3 millions d'euros. Donc sur l'assainissement, on a un résultat de fonctionnement de 2,8 millions d'euros, un résultat d'investissement de moins 0,806 millions d'euros qui nous donne un résultat d'exercice de plus 1,994 millions d'euros. Avec les reports, nous tombons à un résultat de clôture de plus 0,368 millions d'euros. Le budget immobilier, 1,9 million d'euros. Donc là, il concerne le suivi des opérations immobilières et foncières destinées à la location à des tiers. Les dépenses de fonctionnement sont principalement les intérêts de la dette et la taxe foncière. Les recettes proviennent pour 50% des loyers. Les dépenses d'investissement ont été de 1,6 million d'euros. Il y a eu notamment 800 000 euros qui a été investi pour l'achat de l'hôtel La Boronne. Nous y retrouvons aussi l'extension de la maison de Vers, le lotissement près de la gendarmerie de Vers et le lancement de la gendarmerie de Sorges. Dans les recettes d'investissement sur ce budget, on retrouve une subvention de la région de 800 000 euros. On passe au budget des zones d'activité économique, donc de 0,94 millions d'euros. Donc là, il s'agit de budget de développement économique. On aménage et on commercialise des terrains. Sur ce budget, l'événement marquant ont été les ventes de Créa-Vallée Nord à la Clinique du Parc pour 995 millions d'euros et également la troisième échéance du parking du Silo pour 447 000 euros. 995 000 euros. Vous voyez, je me trompe. Excusez-moi. C'est bien. Excusez-moi. J'ai été gourmande. Donc, sur ce budget, on a un résultat de fonctionnement de moins 0,278 millions d'euros, un résultat d'investissement de plus 0,921 millions d'euros, qui nous donne un résultat d'exercice de 0,644 millions d'euros et un résultat de clôture de 0,697 millions d'euros. Donc on retrouve bien notre total budget de 126,7 millions avec un résultat de l'exercice à 12,539 millions et un résultat de clôture de plus 2,166 millions. Il y a également le budget des déchets qui est de 14,6 millions d'euros. Donc là, le budget des déchets, on est juste transit. On reçoit la redevance incitative et on la reverse au SMD3. Et sur ce budget, on a un résultat de clôture de plus 2,2 de plus 3,795 millions d'euros.
8: Millions.
7: 3,795 millions d'euros. Donc en 2025, le Grand Périgueux a emprunté 11,7 millions d'euros pour réaliser 40 millions d'investissements.

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2: Alors on va regarder ensemble cette étonnante falaise. 66 mètres de haut, de calcaire devant nos yeux. Bien sûr, quand on passe dans la vallée, on ne peut que s'empêcher de la regarder. Parce que déjà, elle est lumineuse avec le soleil. Mais à l'époque préhistorique, Cro-Magnon est semi-nomade. Donc nos ancêtres cherchent un refuge. Et il y a une particularité au pied de ces falaises, c'est qu'il y a des abris sous roche. Alors un abri sous roche, c'est tout simplement un creux qui va permettre aux gens de venir s'y établir. Nous arrivons sous l'abri des Marseilles, qui est quand même l'un des plus grands abris d'Europe préhistorique. Il fait 50 mètres de longueur, 15 mètres de profondeur et une hauteur moyenne de 4 mètres. Et même à la préhistoire, il était encore plus haut. Le sol a monté avec le temps parce que la roche, elle se dégrade sous les effets du temps. Et donc, ça a monté de 7 à 8 mètres en moyenne sous l'abri. Et il y a une particularité aussi devant nous, côté extérieur, c'est qu'on a des roches effondrées. Parce qu'il n'y a pas que ça, c'est que l'eau, comme on a vu dans la grotte, traverse les falaises, la paroi. Et donc, on a ces infiltrations d'eau qui provoquent la fissuration des roches du haut de la falaise. Et donc, on a eu quelques éboulements par le passé. C'est pour ça que l'abri est en partie masqué par ces éboulements devant. Et il y a un luxe à vivre ici. On l'a à la maison aujourd'hui, on s'en rend même plus compte. Mais c'est qu'il y a le robinet. Il y a une source à bon débit qui probablement existait déjà à la préhistoire. Donc on imagine ces personnes en train de boire, prendre l'eau pour faire la cuisine, laver les peaux de bêtes. Et un abri quand même qui a changé, comme je vous disais. Et pour vous donner un ordre d'idée, regardez, c'était le sol 15 000 ans, en bas. Et là, vous voyez, c'est le sol 2026, là où on marche. On n'y comprend plus rien hein, quand je dis ça. Mais c'est tout simplement qu'il y a eu les archéologues qui ont été sélectifs sur un des côtés de l'abri à fouiller. Alors, des événements. Alors, il y a la visite à la lampe tempête qu'on fait notamment tous les lundis et jeudis soirs à 18h en ce moment. Aussi un atelier Cro-Magnon où on apprend en fait les gestes de la préhistoire. On montre comment on allume le feu, comment on allumait le feu avec les pierres, les gestes du chasseur à fabriquer une tente préhistorique.
3: Bonjour à toutes et à tous, vous êtes sur Radio Libre en Périgord et nous nous retrouvons pour l'agenda quotidien présenté par l'équipe RLP.
4: Mercredi 1er juillet à 20h30 se présentera un chœur polyphonique à Champs-Vinel. Venez découvrir ou redécouvrir un florilège de chants celtiques et des poèmes mis en musique ou le livre de Vermeil, interprété par l'ensemble vocal Arpège et l'Amitié musicale de Neuvik. L'entrée est gratuite.
5: Dedans dehors, ça revient le dimanche 5 juillet de 15h à 22h. C'est gratuit. Après 3 années d'édition Dehors, dehors, la journée musico-ludique gratuite, familiale et conviviale revient dedans, le sans réserve, et continue dehors, au pied des immeubles voisins. Retrouvez comme depuis 12 ans des spectacles pour petits et grands, des concerts, des ateliers, des expositions et des surprises à déguster en famille ou entre amis. Aparté info pratique. Le spectacle Encore des histoires à 16h est à réserver gratuitement sur notre billetterie en ligne ou par téléphone au 07 67 59 56 54. Tous les autres spectacles n'ont pas besoin d'être réservés. Il y aura de la restauration payante sur place, dehors, le bar payant sur place, dedans. Prenez vos gourdes, point d'eau sur le parvis du sans réserve. Pour faire un petit récap, c'est de 15h à 22h le dimanche 5 juillet au sans réserve sur le parvis et au pied des immeubles voisins. Entrée gratuite, restauration sur place et une organisation du sans réserve avec en partenaire le département de la Dordogne, ville de Périgueux, Grand Périgueux, la CAF, ANCT, préfecture de la Dordogne, Virus Pro, Tintamarre, Mimo, Structure, Percustar, Périgord Habitat, Compagnie de Rouletabille, Chrysalide, la cerise sur le gâteau.
6: Le Labo de Quartier présente la pièce « Mamamé » de Fabien Arca, un spectacle de théâtre intergénérationnel autour du temps qui passe et des liens entre générations. Cette création, portée par 27 comédiens amateurs, sera jouée à plusieurs dates en Périgord. Le 23 mai, Fest Tolérance au Copeau à Périgueux. Le 29 mai, Agora de Boulazac, Festival Théâtre au Loupio. Le 16 juin à 18h, Hall de la gare SNCF de Périgueux, le 23 juin à 19h, le théâtre de l'Odyssée à Périgueux et le 5 juillet, festival Dedans Dehors au Sans Réserve. C'est un spectacle tendre et chaleureux qui met en lumière les échanges du quotidien et la richesse des relations entre générations.
5: La municipalité de Marsac organise, en partenariat avec le commissariat de police de Périgueux, une conférence de prévention contre les cambriolages. Contre les cambriolages, ensemble, faisons le point. Ça se passera le mardi 7 juillet 2026 à la Maison du Temps Libre de Marsac et ça sera à 18h30. Pour ce qui est de la programmation, le brigadier chef Sébastien Point, correspondant sûreté du commissariat de Périgueux, interviendra sur la manière d'adopter une posture de vigilance afin de sensibiliser les citoyens à la prévention des actes délictueux ou à en limiter les effets. Les notions abordées seront la prévention situationnelle ciblée sur la sûreté, le diagnostic de sûreté du domicile, le repérage, les cambriolages d'opportunité, les indicateurs, les marqueurs, entre guillemets, la notion de détection-réaction, la vidéosurveillance, les alarmes, les techniques de cambriolage, la résistance des cylindres, la sécurisation des baies vitrées, ainsi que les ressources de la police. Suivi de ça, un temps d'échange est prévu à l'issue avec les usagers. Et ça nous propulse directement du 6 au 10 juillet avec un stage danse et vidéo in situ. C'est un stage animé par Amélie Pialot et Vincent Laborde. C'est un stage de création au cœur de Périgueux avec au programme danse contemporaine, improvisation, écriture, chorégraphique, découverte des techniques de tournage et exploration des liens entre le corps, l'espace et l'image. Une expérience artistique collective qui invite chacun à devenir danseur, danseuse, interprète, chorégraphe et créateur de contenu. Pendant 5 jours, 12 participants sont invités à imaginer et à réaliser une vidéo chorégraphique dans les paysages urbains et naturels de Périgueux, accompagnés par 2 professionnels du spectacle vivant et de l'audiovisuel. Je rappelle donc un stage de 5 jours du 6 au 10 juillet, ouvert à toutes et à tous dès 14 ans. Place limitée, réservation indispensable. Plus d'informations sur le site du Théâtre Le Paradis.
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7: Victor, comme tout le monde, le maître et son disciple. D'abord, remettons l'église au milieu du village. Pascal Bonitzer a été la main et l'œil qui ont réalisé ce film écrit par Sophie Filière, sa compagne, disparue trop tôt et dont le dernier film, Ma vie, ma gueule, avait été remarqué. Habité par Victor Hugo, le comédien Robert Zucchini traîne une douce mélancolie lorsqu'il n'est pas sur scène. Chaque soir, il remplit les salles en transmettant son amour des mots, jusqu'au jour où réapparaît sa fille, qu'il n'a pas vue grandir. Et si aimer, pour une fois, valait mieux qu'admirer. 88 minutes plus tard, on est sûr qu'il faut aimer Zucchini pour apprécier cette comédie mélancolique. Il est de tous les plans, mais remarquablement sobre quand il le faut. Moi, j'aime. J'ai surtout, comme le héros, une admiration sans borne pour Victor Hugo. Et là, on se régale, car on entend constamment la prose et surtout les vers du génie, auteur des Misérables ou des Contemplations. Et avoir le grand Zucchini tel qu'en lui-même pour sublimer ces mots-là, c'est un régal. Comme le titre voudrait l'expliquer, il s'agissait de désacraliser le monument et de le rendre humain, vulnérable, presque ordinaire. Soyons clairs également en insistant sur le fait que le personnage central, Robert Zucchini, n'est pas Zucchini. C'est un personnage issu d'un monde parallèle. D'ailleurs, on pourrait croire que le scénario a été écrit à partir du spectacle que Fabrice fait sur Hugo, alors que c'est le contraire. Au moment de l'écriture du scénario, ce spectacle n'existait pas encore. Le film n'est donc pas adapté du show, c'est l'inverse. C'est suffisamment rare pour être souligné. De plus, le film, qui regorge d'anecdotes littéraires, historiques et philosophiques, questionne aussi sur l'absence. Absence d'un père pour sa fille, absence de nos proches à travers le décès de Léopoldine pour Hugo. Ce film modeste n'est rien d'autre qu'une lettre d'amour de Zucchini pour son maître littéraire absolu, un maître qu'il modernise à sa manière et avec une passion obstinée. Donc, à part les extraits choisis du spectacle, Fabrice Zucchini évite de faire du Zucchini. Et je le répète, se révèle particulièrement sobre. C'est un immense acteur. Chiara Mastroianni est dramatiquement sous-employée, mais la jeune Marie Narbonne, pour son premier rôle d'importance, s'en sort très bien. Citons aussi la garde rapprochée du héros, constituée de Naïdra Ayadi, David Ayala et Yannick Chouara. Certains regretteront que le film ne pousse pas assez loin les sujets abordés, mais c'est aussi cette légèreté qui fait son charme.

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1: Le sport pour redonner confiance, le Grand Périgueux vous invite du 22 juin au 2 juillet au stade du Copeau à Périgueux pour un parcours de remobilisation pendant 6 jours étalé sur 2 semaines. Ces journées nous avaient déjà été présentées par le nouveau club de frisbee Dordogne Ultimate Club qui était venu se présenter à notre micro sur RLP. Le club Dordogne Ultimate fête ses 3 ans cette année et pour fêter ses 3 ans, 4 journées portes ouvertes sont organisées sur 4 mois. Alors la première est déjà passée, il en reste 3 autres pour parler de ces événements. J'ai Quentin Boruta et Guillaume Avrias du Dordogne Ultimate Club en studio. Bonjour.
2: Bonjour.
3: Bonjour.
1: Comment vous avez créé le club et qu'est-ce qui, au début, vous a fait venir à ce sport méconnu qui est l'Ultimate? Quentin, ouais.
3: En fait, ça s'est fait dans le cadre de notre travail. Donc moi, je suis professeur de PS à la base et Guillaume est directeur départemental UNSS. Et tout s'est créé sur une formation d'Ultimate qu'on a fait dans le cadre de l'UNSS. Et à la fin de cette formation, en fait, on a demandé qui était intéressé pour monter un club d'Ultimate qui était, il n'y en a pas en Dordogne, hein, c'était vraiment le premier. Donc tout est parti de là et on est parti sur 5-10 personnes et aujourd'hui on est à 41 licenciés. Quoi.
1: On peut dire que c'est le sport le plus abordable hein, parce qu'il est plus connu aux États-Unis. C'est vrai qu'il y a des grands championnats. En France, c'est arrivé dans quelle année à peu près
3: C'est arrivé dans les années 80, mais ça a mis un peu de temps à se développer. Et là, en fait, depuis avant Covid et après Covid, ça c'est vachement. Il y a beaucoup de clubs qui se créent depuis l'après Covid, quoi.
1: On s'entraîne tous sur la plage facilement, par exemple.
3: Oui.
1: En fait, il y a des règles qu'on peut détailler et peut-être aussi des contraintes finalement au niveau des terrains qu'on verra plus tard.
3: Oui. En fait, il y a 3 terrains possibles de pratique. Il y a déjà sur herbe. Donc en gros, c'est un terrain de 100 mètres, ce qui vaut un peu un terrain de rugby. Et l'objectif, en fait, c'est d'envoyer le disque à un de ses partenaires qui se trouve dans l'embute adverse. Et la particularité de l'Ultimate, c'est qu'on n'a pas le droit de marcher avec le disque. Donc, en fait, nos copains, là, ils sont là pour nous aider. Ils viennent vers nous, ils partent vers l'embute. C'est à nous de leur envoyer le disque dans l'embute adverse. Ensuite, on a aussi le terrain sur la plage, hein, comme vous l'avez dit tout à l'heure. Et on a aussi en intérieur, en gymnase, notamment l'hiver.
1: Ouais,
3: donc l'avantage c'est que c'est assez simple de pratiquer parce que ça, on apprend assez vite à lancer, on peut se trouver un petit coin d'herbe et on peut commencer comme ça et ensuite quand on commence à monter des compétitions ou des championnats, c'est vrai que ça devient plus complexe, qu'il nous faut des terrains plutôt homologués et tracés, quoi.
1: Et il faut pouvoir réserver aussi donc, soit des gymnases en hiver par exemple ou des terrains pour les compétitions. C'est ce que vous avez déjà commencé à faire parce que vous avez déjà gagné 2 championnats, Guillaume?
2: Alors, je pense que Quentin sera le plus à même pour répondre à cet exemple. On n'a pas gagné le championnat, mais...
3: Mais on a fini troisième.
2: on a monté d'une catégorie.
1: Mais oui, vous avez reçu deux prix, alors.
2: Oui.
1: C'est ce que vous disiez.
3: Alors, on a reçu ce qu'on appelle l'esprit du jeu. En fait, dans l'Ultimate, il y a 2 récompenses à la fin d'un championnat. Il y a le côté sportif que tout le monde connaît, hein, premier, deuxième, troisième. Et ensuite, il y a ce qu'on appelle l'esprit du jeu. En fait, l'Ultimate, c'est basé sur l'auto-arbitrage, sur le fair play, sur vraiment un état d'esprit. Et à la fin de chaque match, chaque équipe évalue l'autre équipe sur sa connaissance des règles, sur les contacts qui ont été évités, sur l'état d'esprit. Et à la fin, ça donne une note.
1: C'est unique, ça. Il n'y a aucun autre
3: exactement.
1: Sport qui fait ça, en fait.
3: Ça n'existe qu'en Ultimate. En tout cas, ma connaissance, c'est qu'à l'Ultimate. Et à la fin, on a une moyenne. Et cette moyenne, l'équipe qui finit avec la meilleure note est récompensée d'un trophée de l'esprit du jeu.
1: Ouais, parce que ça se fait peut-être dans l'e-sport, à la limite, pour noter les compétiteurs et bannir ceux qui sont mauvais aussi. Ça se

0: En e-sport peut-être, mais alors du coup c'est des pratiques qui sont novatrices et donc qui vont peut-être se répandre à d'autres sports. Hein.
1: Ce qui est intéressant en effet c'est le côté sport éthique. En fait, on, par la valorisation des bons comportements, on permet aussi le développement de l'éthique pour tous et à chaque instant dans la compétition. On évite en tout cas les contacts dangereux, on évite tout ce qui peut être néfaste à l'esprit du jeu et à la convivialité.
0: Et ça s'accompagne aussi avec la façon de jouer qui est non violente en fait aussi.
1: Bah c'est ça, tout à l'heure vous disiez que c'est un sport accessible, en effet il n'y a pas de contact, ou en tout cas ils ne sont pas autorisés, il peut y avoir des contacts forcément quand on va chercher le frisbee, mais il ne peut pas y avoir de gestes qui amènent le contact fait pas avec intention, et donc ça permet d'avoir de la mixité, garçons-filles mélangées dans les équipes, dans les entraînements, etc.
0: C'est ça, il y en a peu de sports qui sont mixtes finalement.
2: Tout petit peu, mais genre en athlée, je sais qu'il y a des relais mix maintenant. Mais dans les pratiques collectives, je ne connais pas d'autres sports que Ultimate qui se pratiquent avec une mixité. Donc voilà, ça aussi c'est quelque chose de très, très fort au sein des clubs Ultimate.
0: Et vous, alors ça fait 3 ans et combien êtes-vous? Où est-ce que vous jouez? Comment vous rejoindre?
1: Alors l'année dernière, on était monté jusqu'à 50 licenciés. Là, on a eu quelques jeunes qui sont partis en études supérieures, donc on est redescendu à 41 à peu près. Et on s'entraîne au terrain de Gourde-l'Arche à Périgueux.
0: D'accord.
1: Et ça, c'est le samedi matin. Et le lundi soir, on s'entraîne au complexe footballistique de Marsac.
0: Donc vous restez quand même autour de Marsac-Chancelade.
1: C'est ça, ouais.
0: Mais pas à l'est, parce que vous avez nommé Dordogne Ultimate Club. Mais vous pouvez créer plusieurs antennes partout en Dordogne. C'était l'objectif lorsque vous avez créé l'association?
2: Oui, complètement. En fait, on ne voulait pas rester, parce que la Dordogne est quand même un territoire pas aussi peuplé que la Gironde, par exemple. Donc on s'est dit, c'est bien de rassembler tout le monde sur une même entité, donc sur le même club. Mais comme la Dordogne est quand même un département géographique assez grand, on s'est dit, l'idée c'était de faire justement plusieurs antennes au fur et à mesure, hein, parce que là, c'est pas encore le cas. Par contre, on en a une qui est en train de se mettre en place à Bergerac, notamment, parce qu'on a une joueuse et entraîneuse qui habite à Bergerac et qui a lancé des rassemblements de joueurs le mercredi soir et le samedi après-midi. Donc ça commence à venir et l'objectif à la fin, c'est que tous ces joueurs puissent s'inscrire au Dordogne Ultimate Club et avoir leur propre antenne à Bergerac. Et de temps en temps, nous, on peut venir à Bergerac comme eux, ils peuvent venir à Périgueux s'entraîner, quoi.
0: Oui, ouais. Mais ils sont combien à Bergerac sur les 40?
1: Alors, eux, ils ne sont pas adhérents à l'association.
0: Pas encore?
2: Pas encore, oui.
1: Parce que voilà, il n'y a pas encore d'officialisation, c'est juste des rassemblements qui sont faits sur Bergerac, et donc c'est un regroupement libre, il n'y a pas d'adhésion.
0: Il faut combien de personnes, par exemple, pour jouer?
2: Le mieux, ce serait 6 minimum. Ouais. Ça serait,
1: voilà. Oui, là, ils sont à 6, mais c'est plutôt irrégulier.
0: Ouais. Bah alors, on va rappeler les dates donc, de ces 4 journées que vous faites. La première, elle est passée, hein, c'était le 14 mars. Il y a le 18 avril, donc est-ce qu'il y a des endroits différents à chaque fois ou c'est...
1: Non, tout se fait à Gourde-l'Arche,
0: donc c'est
1: de 9h45 à midi, tous les samedis, et donc le 18 avril, le 23 mai et le 13 juin. Et le samedi là qui vient de se passer, c'était super, hein. Il a fait un temps magnifique, on a pris un super petit-déj, après on a joué comme à notre habitude à l'entraînement, donc on était 15.
0: Il faisait un peu froid samedi.
1: Il faisait un peu froid, mais le soleil nous a bien réchauffé.
0: Mais
1: cool.
0: Justement, faire du sport pour se réchauffer, ouais. C'était l'idéal. Ouais. Et donc voilà, c'est le début de la belle saison, donc c'est le moment de venir rejoindre ce club, Dordogne Ultimate Club. On peut tirer votre palmarès, parce que mais est-ce qu'il y a des joueurs?
2: Oui, on a deux garçons et finir, deux jeunes garçons, deux jeunes filles qui ont été faire les sélections équipe de France en U17 et en U20. Donc malheureusement, ils n'ont pas été retenus, mais voilà, ça leur a donné un aperçu du niveau national et surtout une belle expérience pendant un week-end, justement, pour montrer un peu ce qu'ils savent faire.
0: Donc, U17 voilà. Et U20, qu'est-ce que ça veut dire?
2: Alors en fait, ce sont les catégories jeunes. U17, c'est tous les jeunes qui n'ont pas encore 17 ans, en gros, c'est pour ça qu'on s'arrête à U17. D'accord. Et ensuite, tous les jeunes qui n'ont pas encore 20 ans, donc entre U17 et U20, quoi. Donc il y a des catégories jeunes aussi en Ultimate. Et on a une équipe jeune qui fonctionne quand même pas trop mal, c'est l'équipe U17, là qui a fait les championnats open, donc open, c'est-à-dire qu'on peut mettre tout le monde, il n'y a pas de règle de mixité, on peut mettre des filles, des garçons. Ils ont fini premier, et ils sont qualifiés là pour les championnats de France open au mois de juin. Ils ont le mixte aussi, donc là, mixte, ça veut dire tant de garçons, tant de filles, et parité égale.
0: D'accord.
2: Et pareil, ils ont une chance d'aller au championnat de France mixte jeune, qui aura lieu fin mai, normalement.
0: Ça serait une compétition contre, c'est quoi la ville la plus, le club le plus fort en France ?
2: Ah, il y en a beaucoup, mais la plupart, ils se trouvent en ce moment en Île-de-France. On a aussi... plutôt centre France, Île-de-France. Quoi. C'est là où il y a vraiment le gros concentré de clubs.
0: Pour l'instant. Bon. Après,
1: bientôt.
2: Bientôt
0: ouais. En tout cas, en U17, vous êtes champion.
2: Et... Bon, champion régional, exactement. Ouais.
0: Et après, les âges des autres personnes de l'association, là, c'est. Parce que du coup, il y a une compétition senior après aussi, non ?
2: Ouais. En gros, on a des adhérents de 11 ans jusqu'à. Jusqu'à
1: 55,
2: 60 ans quoi.
0: Vous avez 60 ans, ah oui.
2: Ouais, parce qu'en gros, le lundi, on est plus axé sur justement préparation de championnat, compétition. Et le samedi, en fait, on l'a appelé le groupe Fun. En gros, on vient, on mélange tous les âges et on vient jouer à Ultimate de 11 ans à 60 ans. Et voilà, ça se passe très bien. Puis il n'y a pas d'enjeu compétitif. C'est vraiment, on vient là pour partager un bon moment autour du disque.
0: De toute façon, il n'y a pas de grande possibilité de blessure, à part si on fait le fou à vouloir sauter partout.
2: Ouais, on va dire que le risque zéro n'existe pas. Bon, ça peut toujours arriver, malheureusement, mais en tout cas, en Ultimate, on essaye de l'éviter.
0: On se reverra aussi en juin, puisqu'en fin juin, vous faites un parcours de remobilisation.
1: Oui, tout Guillaume. À fait. On est en collaboration avec France Travail sur le parcours de remobilisation avec nos clubs sportifs engagés. Et on va accueillir environ 10 demandeurs d'emploi sur 6 séances courant fin juin.
0: Ouais.
1: Et pour voilà, leur permettre de redonner confiance en eux grâce à l'activité physique. Le matin, ils font de l'activité physique et l'après-midi, ils ont des ateliers de création de CV, des choses comme ça en lien avec France Travail pour qu'ils redeviennent de futurs salariés.
0: Et ça sera toujours sur votre terrain au Gourde de l'Arche ?
1: Non, on va réussir à avoir le Dantou de Périgueux.
0: Difficile.
1: Puisque les compétitions de rugby sont terminées et donc on va pouvoir la priorité sur les créneaux de semaine.
0: D'avoir un terrain parmi toute cette route des stades.
1: C'est ça.
0: Mais parce que pour les compétitions, il en faut au moins deux.
1: C'est ça.
0: C'est difficile de réserver.
1: Notre problématique, c'est d'avoir deux terrains sur tout le week-end, samedi et dimanche compris. Donc on s'était positionné sur le 30-31 mai, mais par refus et indisponibilité des terrains sur les communes de Périgueux et de Chancelade, on n'a pas pu répondre favorablement à la fédération. Donc là, on ne perd pas espoir pour le fin avril. On relance un peu nos candidatures auprès des mairies de Périgueux, de Chancelade, on le fera également. Donc voilà. À proximité de notre terrain, quand même, ça reste notre priorité. Même si on s'appelle Dordogne Ultimate Club, on n'ira pas faire une compétition en tant qu'organisateur à Bergerac, ça fait un peu loin pour nos bénévoles. Mais voilà, sur l'agglo de Périgueux, on est demandeur. D'ailleurs, si une mairie nous entend, elle peut favorablement nous répondre à cet appel.
0: Et sachant que, comme vous le disiez, en plus, ce sport a une utilité sociale.
1: Ouais, on pense qu'il y a vraiment un croisement entre ce qui peut être fait dans le monde du travail et nous, dans notre activité physique de l'Ultimate.
0: Merci Quentin Boruta, merci Guillaume Avrias. Donc pour vous retrouver, le contact par mail, vous préférez, ou par téléphone, dordogne.ultimate.club@gmail.com. Est-ce qu'on peut le donner, le téléphone, ou sinon
2: oui,
0: vous allez être
2: harcelé ? C'est le téléphone du club, donc c'est le 06 29 84 05 13. Donc ils peuvent nous contacter n'importe, hein. On peut prendre par les mails, on peut prendre par le numéro de téléphone, on peut prendre aussi sur notre Instagram, sur le Facebook, voilà, on est à peu près partout.
0: Oui, vous tapez Dordogne Ultimate Club aussi, que ce soit sur
2: internet, sur un site, vous tombez directement
0: Google,
2: aussi sur le site du club, donc,
0: ou sur Instagram, et
2: voilà.
0: Vous retrouverez toutes les infos, les actualités du club.
2: Ouais, c'est bien ça.
0: Je vous remercie à tous les deux. Alors, je rappelle Quentin Boruta, qui est le président du club, hein, et puis Guillaume Avrias, trésorier du club depuis sa création, hein, depuis les 3 ans d'existence du club. Merci d'être passé sur Radio Libre en Périgord.
2: Merci beaucoup.
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0: Bonjour, vous êtes bien à l'écoute de l'émission Constellation. Voici donc un second volet consacré à l'écrivain italien Cesare Pavese. Comme je l'ai précisé dans le cadre du premier, j'ai bouleversé l'ordre chronologique en évoquant d'abord la section qui porte le titre « La morte verrà e avrai i tuoi occhi », groupe de poèmes contemporains de la mort de leur créateur. Aujourd'hui, c'est le grand recueil « Lavorare stanca »,« Travailler fatigue », dont on découvrira des extraits. L'originalité de cet ensemble tient à deux facteurs principaux, sa forme et son ambition. Sa forme. Pavese crée véritablement un vers très spécifique. En effet, le vers pavésien comporte 13 syllabes et 4 accents en s'appuyant sur un rythme ternaire anapestique. Je rappelle que l'anapeste est constitué de 2 syllabes brèves suivies d'une syllabe longue. Par exemple, si on prend le vers « Camminiamo una sera sul fianco di un colle », j'ai à dessein marqué avec force les 4 accents principaux. Si l'on considère alors que le vers italien le plus fréquent est un endécasyllabe, un vers de 11 syllabes, l'entreprise métrique et musicale de Pavese, avec des vers de 13 syllabes, est entièrement singulière. Autant dire que la cadence qu'il choisit se veut presque toujours identique, monotone et même lancinante. Le traducteur, Gilles Devant, soulignera alors les difficultés de la traduction, puisque un vers français comme l'alexandrin, qui serait peut-être le plus proche intentionnellement du vers pavésien, un vers donc comme l'alexandrin a une histoire propre, un ancrage classique et racinien qui interdisent son usage pour la reproduction des vers de Pavese. Aussi ferai-je entendre des lectures en italien de certains des poèmes retenus. Pour ce qui est de l'ambition du recueil, Travail et fatigue, elle se porte vers ce que Pavese nomme un style objectif, doublé de ce qu'il précise encore, je le cite, un certain ton sentimental de virilisme misogyne. Il serait aujourd'hui pendu pour de tels propos. Je cite aussi un extrait des pages théoriques qui figure dans son court essai « Le métier de poète », un essai qui développe l'idée de ce qu'il nomme une poésie récit, une poésie désireuse de bannir les images. Voici ce qu'il écrit. J'insistais alors sur la sobriété du style. Essentiellement par attitude polémique, il fallait atteindre l'évidence imaginaire en excluant toutes les autres démarches stylistiques entachées, me semblait-il, de rhétorique. Il fallait que je me prouve qu'une sobre énergie dans la conception entraînait une expression fidèle, immédiate, essentielle. Rien de plus naïf que mon attitude d'alors devant l'image entendue au sens rhétorique. Je n'en voulais pas dans mes poésies et je n'en mettais pas, si ce n'est par erreur. C'était pour sauver la sacro-sainte immédiateté et, en payant de ma personne, pour échapper au lyrisme facile et éculé des faiseurs d'images. Enfin, c'est la fine préface de Dominique Fernandez qui éclaire le sens du titre. Voici ce qu'écrit Dominique Fernandez. Interrogeons-nous d'abord sur le sens de ce titre. Pour Pavese, élevé par une mère seule, porté à d'autant plus de rigueur envers son fils que l'exiguïté de son budget la rend plus austère, l'identification entre la vie et le travail ingrat qui fatigue, c'est-à-dire la mère qui se fatigue au travail, vie égale mère, n'est-elle pas inévitable ? La mort, confondue avec l'image du père disparu et regretté, étincelle dans la nuit comme une étoile magique. Ce n'est pas tant travailler qui fatigue que vivre, vivre, quelle usure inutile. La seule manière d'exister qui ne soit pas absurde est d'attendre la mort. La colline, la rue ou la fenêtre sont les figures de cette expectative. En face d'une colline, au bout d'une rue, devant une fenêtre, le poète suspend son souffle et attend. La poésie est le lieu de l'attente, rien d'autre que ce lieu. Ce sont aussi les derniers vers du poème « Ancêtre » qui éclaire le titre « Travailler, fatigue ». Les voici. J'ai trouvé une terre en trouvant des compagnons. Une terre mauvaise, où c'est un privilège de ne pas travailler en pensant à l'avenir. Car rien que le travail ne suffit ni à moi, ni au mien. Nous savons nous tuer à la tâche, mais le rêve de mes pères, le plus beau, fut toujours de vivre sans rien faire. Nous sommes nés pour errer au hasard des collines, sans femme, et garder nos mains derrière le dos. Voici donc tout d'abord le poème éponyme du recueil « Travailler, fatigue ». Traverser une rue pour s'enfuir de chez soi, seul un enfant le fait. Mais cet homme qui erre tout le jour par les rues, ce n'est plus un enfant. Et il ne s'enfuit pas de chez lui. En été, il y a certains après-midi où les places elles-mêmes sont vides, offertes au soleil qui est près du déclin. Et cet homme qui vient, le long d'une avenue aux arbres inutiles, s'arrête. Est-ce la peine d'être seul pour être toujours plus seul ? On a beau y errer, les places et les rues sont désertes. Il faudrait arrêter une femme, lui parler, la convaincre de vivre tous les deux. Autrement, on se parle tout seul. C'est pour ça que parfois, il y a des ivrognes nocturnes qui viennent vous aborder et vous racontent les projets de toute une existence. Ce n'est sans doute pas en attendant sur la place déserte qu'on rencontre quelqu'un. Mais si on erre dans les rues, on s'arrête parfois. S'ils étaient deux, simplement pour marcher dans les rues, le foyer serait là où serait cette femme et ça vaudrait la peine. La place dans la nuit redevient déserte. Et cet homme qui passe ne voit pas les maisons entre les lumières inutiles. Il ne lève plus les yeux. Il sent seulement le pavé composé d'autres hommes aux mains dures et calleuses comme les siennes. Ce n'est pas juste de rester sur la place déserte. Il y a certainement dans la rue, une femme qui, si on l'en priait, donnerait volontiers un foyer.
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0: La notte, la nuit, mais la nuit houleuse, la nuit transparente que le souvenir ne faisait qu'effleurer est bien loin. C'est un souvenir. Un calme persiste, stupéfait, fait aussi de feuilles et de néant. Seul reste de ce temps au-delà des souvenirs, une quête incertaine du souvenir. Parfois, revient au jour, dans la lumière immobile du jour d'été, cette stupeur lointaine. Par la fenêtre vide, l'enfant regardait la nuit sur les collines fraîches et noires, stupéfait de les voir amassées. Immobilité, vague et limpide. Au milieu du feuillage qui bruissait dans le noir, se montraient les collines où les choses du jour, versant arbres et vignes, étaient nettes et mortes, et la vie était autre, faite de vent, de ciel, de feuilles et de néant. Parfois, dans le calme immobile du jour, revient le souvenir de cette vie pensive dans la lumière stupéfaite.
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0: Estate, été. Il est un jardin clair, herbe sèche et lumière, entourée de murets, qui réchauffe sa terre doucement. Lumière qui évoque la mer. Tu respires cette herbe. Tu touches tes cheveux et tu en fais jaillir le souvenir. J'ai vu bien des fruits doux tomber sourdement sur une herbe familière. Ainsi tressailles-tu toi aussi quand ton sang se convulse. Ta tête se meut comme si tout autour un prodige impalpable avait lieu. Et c'est toi le prodige. Dans tes yeux, dans l'ardent souvenir, la saveur est la même. Tu écoutes. Les mots que tu écoutes t'effleurent à peine. Il y a, sur ton calme visage, une pensée limpide qui suggère à tes épaules la lumière de la mer. Il y a, sur ton visage, un silence qui oppresse le cœur sourdement et distille une douleur antique comme le suc des fruits tombés en ce temps-là.

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1: Luna d'agosto, lune d'août. Au-delà des collines jaunes, il y a la mer, au-delà des nuages. Mais des journées terribles, de collines qui ondoient et crépitent sous le ciel, séparent de la mer. Ici, sur la hauteur, il y a l'olivier et la mare trop petite pour qu'on puisse s'y voir. Et les chaumes qui jamais ne finissent. Puis, la lune se lève. Le mari est couché dans un champ, le crâne fracassé de soleil. Une épouse ne peut pas traîner un cadavre comme un sac. La lune se lève et projette un peu d'ombre sur les branches crochues. Depuis l'ombre, la femme se met à ricaner, terrifiée, vers la tête massive, pleine d'un sang qui se fige et inonde chaque pli des collines. Le cadavre, couché dans les champs, est immobile comme la femme dans l'ombre. Et pourtant, on dirait qu'à son œil de sang cligne vers quelqu'un et lui montre un chemin. De longs frissons passent sur les collines nues, venues de loin, et la femme les sent dans le dos, comme lorsqu'il courait sur l'océan des blés. Ils envahissent aussi les branches de l'olivier, perdues dans cette mer de lune, et déjà l'on dirait que l'ombre de cet arbre se crispe et l'engloutit elle aussi. Elle bondit au dehors dans cette horreur lunaire, poursuivie par la brise qui effleure les pierres, par une ombre légère qui s'accroche à ses pieds, par son ventre en douleur. Elle rentre dans l'ombre. Accablée, elle se jette sur les pierres, elle se mord la bouche. Sombre sous elle, la terre s'imprègne de sang. Notturno, nocturne. La colline est nocturne. Dans le ciel transparent. Ta tête s'y enchâsse, elle se meut à peine, compagne de ce ciel. Tu es comme un nuage entrevu dans les branches. Dans tes yeux rit l'étrangeté d'un ciel qui ne t'appartient pas. La colline de terre et de feuillage enferme de sa masse noire ton vivant regard. Ta bouche a le pli d'une cavité douce au milieu des collines lointaines. Tu as l'air de jouer à la grande colline et à la clarté du ciel. Pour me plaire, tu répètes le paysage ancien et tu le rends plus pur. Mais ta vie est ailleurs. Ton tendre sang s'est formé ailleurs. Les mots que tu dis ne trouvent pas d'écho dans l'âpre tristesse de ce ciel. Tu n'es rien qu'un nuage très doux, blanc, qui s'est pris une nuit dans les branches anciennes.

Il paradiso sui tetti, le paradis sur les toits. Le jour sera tranquille, froidement lumineux, comme le soleil qui naît ou qui meurt, et la vitre hors du ciel retiendra l'air souillé. On s'éveille un matin, une fois pour toujours, dans la douce chaleur du dernier sommeil. L'ombre sera comme cette douce chaleur. Par la vaste fenêtre, un ciel plus vaste encore remplira la chambre. De l'escalier gravi, une fois pour toujours, ne viendront plus ni voix, ni visage défunt. Il sera inutile de se lever du lit, seule l'aube entrera dans la chambre déserte. La fenêtre suffira à vêtir chaque chose d'une clarté tranquille, une lumière presque. Elle posera une ombre décharnée sur le visage étendu. Les souvenirs seront des nœuds d'ombre, tapis comme de vieilles braises,

0: avec la voix de Sergio Carlacchiari. Enfin, vous avez pu entendre un des plus beaux poèmes de Debussy, tiré des préludes, poème musical, je veux dire, intitulé Un canope, le canope étant ce vase égyptien surmonté, un vase funéraire destiné à recueillir les cendres des morts.
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0: tenez-vous fiers et écarabilla. Bon, et il est en un platoucha, un chemble, et notre ami Bruno Roux
1: travaillait à la mairie de Périgueux et m'occupait de les arbres. Des arbres.
0: Des arbres, ah ben tu as. Ah d'accord, mais qu'est bien quoi.
1: Et toujours travaillait dans l'horticulture.
0: Ah, qu'est bien, une très bonne activité. Bravo. Ah ben, fais le bonjour, on n'avait pas parlé, ben tu faisais que non. Bonne chose. Bon, alors il y a tout plein d'informations nationales et internationales importantes. Pour nous autres, qui y a un coup de trompette, qui est en nous autres, dont Trump, Donald Trump, moi d'abord. Alors, quel est le titre de notre livre, le journal qui avait régulièrement nous autres, et qui nous cherche la synthèse, justement, qui nous cherche pour faire les informations. Et alors, d'accord, you d'abord. Et alors, reprenons la décision après avec Haïtia, le Venezuela. Bon, ok, pour y en comprendre le monde comme que le président et le chef d'un trafiquant de drogue, donc pour y en comprendre son intervention. Mais on prend une décision incroyable qui est de dire qu'on va y occuper le Groenland parce que la Chine et la Russie pourrions s'en occuper et que le Danois ne serions pas capables de le défendre. C'est inimaginable. Alors donc, va y sauter pour des crumpas, sauter le territoire des Danois. Et les Danois ne sont pas d'accord, les Européens ne sont pas d'accord. Bon, alors, et quoi qu'il y aura une guerre entre Trompette et les Européens, puisque là, au Groenland, la troupe française et la troupe européenne, l'Issou, Vonlina, s'installa, etc. Alors, pour un trouba, justement, le long que vous voulez, puisque soi-disant qu'il peut protéger le Groenland, qui est quelques troupes américaines, et même au temps de la troupe européenne, pour protéger le Groenland d'une éventuelle intervention de la Chine et de la Russie, qu'ils ont mal fait. Pourquoi il n'y a pas eu jusqu'à Europe? Bon, enfin, voilà. Alors, l'ordre mondial refaçonné à sa sauce, à lui, hein, voilà, Kentao, Kedigen, Lozornao. Donald Trump, moi d'abord, you d'abord. Alors donc, verrez bien, espérons qu'on va y s'arrêter au qui, et que, non, un milliard, ou lui appuya un milliard pour un conseil de l'Europe. En Espagne, et donc, il y a eu par contre là, une grande information nationale en Espagne, un accident de train terrible, qui ne comprennent pas, n'ont toujours pas la solution, n'ont pas dit encore comment que c'est pour ça, comment que c'est fait que deux trains iront sur le même avion en face l'une de l'autre. Ils se sont percutés, il y a 40 morts, 100 blessés, enfin, bon, c'est une catastrophe terrible. Mais important encore que la catastrophe de la boîte de nuit de Crans-Montana, où il y a eu 10 personnes des morts dans l'incendie, des blessés, n'en parlons pas, etc. Parce qu'ils avaient fait le plafond, d'après ce que j'ai compris, et rendre la matière inflammable, et que le type se pervenait de la bouse sur la tête, et qu'il n'entre pas le bon, et qu'on boucle le fion, et qu'il n'y a pas de sortie de secours, bien évidemment, qui est rendue verte. Hein, donc, il faut parler des trucs à la catastrophe, même d'une Europe des UE. Un il y a de la mesure de sécurité importante partout, et bien, je sais qu'il y a des accidents des cas au niveau, mais terrible. Voilà, alors, d'où d'autres petites informations, il y a toujours, bien sûr, la drogue, donc, c'est des manons d'une autre renvers, et donc, il y a de la. Que Dieu qui mon activité principale, la lutte contre le narcotrafic, hein, et dont justement, avec un qui y a un risque de pandémie et qu'il faut combattre qu'elle offre. Donc, en Allemagne, il y a eu encore des incroyables actuellement, mais comme il y a eu un hiver grand frais, il y a des blocs, des glaces géants qui ont bloqué la navigation sur le grand fleuve, l'Elbe. C'est extraordinaire. Coquille, j'ai qu'elle n'avions pas vu d'un pays mai longtemps. Voilà, alors nous, Père Gaud, nous, Père Gaud, les informations, et il y a d'autres questions importantes. Par exemple, nous, notre Premier ministre qui a pris la décision, des fois, comme tous les autres Premier ministre, comme Degum pour chez Bouta d'accord, comme j'ai un problème de la démocratie, qu'on quitte pour rien, et comme Degum chez Bouta d'accord, eh bien, Fajan le 49-3, qu'on va dire, pas cher une force sur le budget de la nation. On vient réussir à trouver une solution pour la sécurité sociale, que tout le monde se disait, enfin, vont arriver à ce que le monde ne fût caché, trouver un accord pour Chodouba sur les affaires essentielles d'un autre pays, eh bien, nous, ben, j'ai qu'il n'est pas possible. Voilà, donc. Par les informations essentielles et dont s'il y en a d'autres importantes, nous qui s'assure que trompette qu'on n'a pas, je vais te dire, il y a un problème pour tous les Européens et et particulièrement pour la France et les Danois, elles ne peuvent leur territoire qui risquent de venir le Trump et le Jautre arrivent dans nos pays. Voilà, donc pour qu'il y a des informations, il y a encore une importante une idée qui a été oubliée dans les informations nationales et internationales. Bon, non, il n'y a pas d'autre. Bon, allez, alors on passe à une musique et canso, et puis on passe après à l'émission qui dure un quart d'heure, 20 minutes.
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2: De La Talvera.
0: Ah, La Talvera.

0: ok, bon. Allez, bravi Mondel, Talvero, un cop. Et ok, Bruno Roux qui va nous parler d'un TV. Et après de ces activités, de la seconde partie qui passera dimanche au Cieux et Demi. Alors, donc, un TC inoculé, bon.
1: Alors, mais Pélo Bruno Roux est venu de Brignac-la-Plaine en Corrèze. Brignac-la-Plaine,
0: qui est une grande ville.
1: Un grand village, et qui est entre Terrachon et l'Arche.
0: Ah oui, d'accord.
1: Costa Corrèze. Du Costa de la Corrèze, qui est la Vézère qui fait la limite. Qui fait la limite entre la Dordogne et la Corrèze.
0: D'accord.
1: Et chez Arriba, à Périgueux, il y a 40 ans, quoi, grosso modo.
0: Ah ben, je vais te dire, mais alors tu me disais que tu eras du Toulon. Alors, quand tu eras drôlé, ta famille est dans les activités agricoles,
1: Mon père travaille à une usine à la rivière des Manchats, qui est la Poumellerie électrique. Qui était une usine qui fabriquait des poumelles, des charnières des automobiles, de l'automobile. Et père Renault et père.
0: Et que continue ses activités actuellement?
1: Non, qui est tout barra.
0: Il y avait beaucoup d'employés à l'époque.
1: Il y avait 1000 employés.
0: Ouais. Ah, tout pour y aller, d'accord. Pero, nous ne travaillons pas dans la grande entreprise automobile, Renault, Peugeot, enfin, tout ce que. C'est un vieux métier. Mais c'est vrai que le renvers de Brive, qui est un renvers industrialisé. Bon. Et donc, tu as vécu une formation d'Incaubiaï, ou tu as vu. Une formation technique déjà quand tu es drôle?
1: Non. Quand il est drôle, il préféra prendre la filière horticole et essayer d'aller au lycée horticole des Objats.
0: D'accord.
1: Il
0: y a une filière horticole.
1: BTA, brevet de technicien. Agricole, horticole.
0: D'accord, comme le lycée agricole, une part des
1: Périgueux
0: en dessous. D'accord. Et quelle formation te mène à devenir, fin final, un technicien? Tu t'es installé à ton titre, avec comme patron, ou tu eras dans une entreprise, une grande entreprise?
1: Quand j'ai une petite entreprise SARL, qui s'appelle SOS Jardin Service. Une petite entreprise des jardins.
0: L'activité pour entretenir l'ouvrier des.
1: Exactement.
0: De tout de Laurent Vert. Et il y avait combien d'employés à l'époque?
1: 5 ou 6.
0: Ah, tout pourrier, oui. Ouais.
1: Mais n'avait pas duré.
0: Longtemps.
1: Longtemps. Et après, on travaillait dans l'entreprise du secteur, entreprise des paysagistes. Et ensuite, il rentra à la mairie de Périgueux. Père Fala, tout pareil, quoi, nos jardins, ou...
0: Et tu sais, il rentra sur un concours, sur un examen, tes activités ou ta compétence professionnelle?
1: Oui, à l'époque, il rentra, la mairie de Périgueux cherchait un jardinier,
0: et pour ta candidat,
1: il arriva, et puis Michel présenta, et puis...
0: Et puis. Ah ben, qui est bientôt bas. Et il y a longtemps, Nico, alors.
1: Trentaine, oui.
0: Et qui est que le maire à l'époque?
1: Et Yves Guéna.
0: Ah, qui est Guéna, en qui? Oui, qui est ancien, oui. Qu'on ne tourne pas en. Oh, Guéna, oui. Et tu l'avais rencontré personnellement?
1: Ah oui.
0: Qui est un personnage.
1: Une moussure.
0: Ah oui, qui est Fuguet. Fuguet, pas premier ministre, mais Fuguet ministre, mes chèmes, là.
1: Ministre, oui. Des PTT. Hein? Ministre des PTT.
0: Voilà, avec
1: de la poste.
0: Et qui percot que la poste est venue dans Périgueux.
1: Exactement.
0: La principale activité, tout pour y dire que la poste actuellement, je ne sais pas combien si c'est un plégat très jeune, qui est une entreprise, la maille importante d'ailleurs, dans renvers des Périgueux.
1: Oui.
0: Ah oui, d'accord. Et alors, d'où ces activités, d'où. Que tu es toujours comme jardinier ou que tu es planté dans le arbre, ou toyal?
1: Au début de ma carrière, peut-être pas, au début, faisait du travail des manuels de travail, plantant les arbres, tailler les arbustes et tout à coup. Mais progressivement, j'ai monté de ma carrière et en tant que technicien, m'occupe principalement du patrimoine arboré de la mairie de Périgueux. Donc, j'ai comptabilisé tous les arbres, j'ai fait des fiches sur des arbres.
0: Un travail technique important.
1: Un travail technique important et tout ça sur un SIG. Un SIG, c'est un système informatique géographique. À Périgueux, tous les arbres sont mentionnés sur une carte avec une fiche sanitaire, avec une fiche d'entretien, avec tout ce qu'il y a, la variété, la hauteur, la largeur.
0: Alors, l'ouvrier qui est devant la préfecture, là, le jardin là où le parc, c'est, comment ça s'appelle là déjà,
1: le Gamançon.
0: Le Gamançon, voilà, là. Et qui est rotu, qui est un occupant, votre mère. L'entretien, et là, il y a un parc, Bertrand Romain.
1: Il y a une centaine d'arbres.
0: Oui, et qui est bien proche, parce qu'il y a un poumon de verdure pour la ville de Périgueux.
1: Taber les arènes.
0: Voilà, et les arènes tombées, voilà. Exactement. Les arènes qui est un espace de verdure pour faire respirer l'eau vive, qui est important. Et qui est-tu qui est pilotable justement l'organisation générale d'un parc et de la forêt, d'un bois, pas seulement l'entretien, mais l'organisation, la plantation, au cœur de l'Oumer qui était déjà faut faire quoi, et puis...
1: Une partie,
0: Qui est une équipe, quoi,
1: finalement. Toute une équipe, nous sommes... Nous 40 à 45 personnes dans les espaces verts de la mairie.
0: Alors justement, il y a Simon qui voulait te poser une question. Pour savoir justement comment je sais pas pour l'entretien et d'avoirzier des jardins.
2: Il y a plein de verdiers. Et quel est ton verset préféré? Une Dordogne.
1: Le jardin louvarzier d'Eigo à Carsacailhac. C'est un jardin de plantes aquatiques qui est du côté de Carsacailhac, où il y a des nénuphars, toute une variété de nénuphars. C'est vraiment magnifique, c'est un superbe jardin.
0: Et Lorraine, connais le parc de Carsacailhac? Est-ce que tu connais le parc de Carsacailhac?
3: Non, je ne le connais pas. Non.
0: Eh bien voilà, tu vois, c'est une bonne saison. C'est vrai que je ne l'ai pas visité. Je savais vaguement qu'il y avait quelque chose à Carsacailhac, mais on ira visiter avec la petite fille et puis les enfants. Une bonne information que nous avons à l'ouchure là. Voilà, avec qui. Et au rond, tu sais, la retirade.
1: Oui.
0: Mais que ça rose, tu n'as pas porté la bouteille.
1: Depuis décembre.
0: Décembre?
1: Oui, décembre.
0: Tu n'as pas porté la bouteille de champagne, décembre, là. Bon, qu'on faille le temps qui devient enfin la première partie. Là.
2: Une bouchée de musique, et a choisi la musique des Humus Machine, Louvardier.
0: Louvardier de qui?
2: Des Humus Machine, Guillaume Surpa.
0: Surpa, oui, qui est Surpa, oui.

0: après 100 semaines. Trop de chaînes.
1: Allez, voilà le monde. Un cop de maille, un cop de miel, quelques informations dont Occitane pour nous faire plonger, comme on fait d'habitude. Alors, d'abord, pour vous dire que, chez Guido, de toute notre réunion que faisons pour l'Occitan, un l'Italier culturel occitan de Périgueux, qui est justement notre ami Bruno Roux, Van Liboya, la coordonnateur, parce que, comme on parle un peu la langue et que connaît, quoi, et que connaît quelques activités, donc, bon, en enfin, avait pas pour faire l'Italier culturel, le faisons la calendrette, 21 rue Béranger, au Périgueux. Tu savais un tequel, ah bon, il faudra venir. Quel est le premier 10 jours dans mai, le premier jeudi du mois, n'est-ce pas Lorraine, le premier jeudi du mois, à 20h30, voilà. Dans la calendrette, l'école bilingue occitan-français, où il y a 70 enfants qui font la langue 70 et il y a une cinquantaine au Brasileira, une trentaine à Sarla. Une école bilingue occitan-français, qui est bien, comment dire, que la langue nôtre des morts qui intéresse quand tu végètes, tu rencontres nos petits qui ont 7 ou 8 ans qui étaient parlés en occitan, cochés d'abord, qu'on veut y plonger. Et voilà, les enfants, ils sont parlés de la deux langues en même temps. Et qu'il y a une autre ouverture, il faut dire, extraordinaire, pour apprendre le portugais. Comment déjà le père et la mère en portugais? Le paille et l'omaille, en occitan, qui est pourrier. Bon, en espagnol, l'espagnol ou le roumain. Tu parles l'occitan ou l'italien. J'ai nos amis en Italie du Nord, et en Vénétie, et par là, mais l'occitan, nous comprenons parfaitement. Hein, alors, avec qui il y a une ouverture qui est percorée, qui est bonne, non pas sous le même de dire, en inconservant. Une heure par semaine, pendant une année au collège, pendant une année, une heure par semaine, pendant tout le collège, hein, de faire une sensibilisation en occitan. Et après, qu'une ouverture, justement, pour toute la langue latine. Faut je dire, mais qui maille. Alors, donc, l'Italier culturel occitan, donc, débat nos chasses en mochade, le premier, 10 jours dans mai, donc, à la calendrette, et donc, et le prochain corps, au Rennes, donc, une mochade, le 6 de février. Et notre ami qui sont venus d'ailleurs, qui tous les truffaires, les responsables de la truffe dans le Périgord, hein, qui vont venir d'où nous parler de la truffe, et d'où il y aura dégustation, tout ce que vous voulez. Donc, le ciel, excusez-moi, le 5, le 10 jours, le 5, le 6, c'est le dernier. Le truffaire, c'est 20h30, le 10 jours aussi, de février. Voilà, 20h30, n'est pas mon cas, et il y aura de gâté, il y aura de la truffe, il y aura tout ce qu'il faut, de la musique, pour prochain, un bon moment, et les explications, mes chers, pendant une heure, que feront le monde qui venait à la réunion, nous parler de quelles activités. Et après, il y aura, mes chers, au mail des mares, au mail des mares, au mail d'Aubrive, etc. Voilà, alors, coquille, pour notre activité. Alors, demain, comme faisons partie de groupe de l'équipe qui s'occupe un tombé de l'Ophélie Bejado, donc rappelons que l'Ophélie Bejado se trouvera, c'est un an ou deux Abja sur Bandia. D'ailleurs, Lorraine a un petit costume, un costume folklorique, Lorraine. Non, pas une guerre, mais qu'on va y aller. Hein. Voilà, Abja sur Bandia, donc. Un grand festival parce que un gros village qui est pas très important mais qui est bien qu'organiser justement un festival en temps à Abja sur Bandia. Voilà, alors coquille on aime pas là de dire et alors ce que voulions vous parler en faisant au cours d'Occitan nous j'entrais toute la semaine en Périgueux Michel Chadeuil, alors que tu connais ici parce que tu es en cours, bah, tu as une connaissance importante pour rien dans le monde occitan. Michel Chadeuil, tu le connaissais comme ton professeur, qui se permet, non.
2: Ça fait un jugot du hautbois aux Zinzunaï à une époque.
1: Absolument. Oui. Absolument. Quand tu dis une chorale actuellement, qui s'appelle Joli Cœur, je crois, encore un temps, et comme moi, j'ai dit une chorale qui s'appelle Amalgame, et que ma chorale Amalgame ont chanté une chanson en occitan, et il y en a d'autres, qui est Méo de Rosalino, et nous avons trouvé tout le dilu à Vieux-Tour-et-Demio, dans la salle municipale qui se trouve au côté de l'église Saint-Martin. Voilà, de l'Orio qui est du côté de l'église Saint-Martin, tous les, à Vieux-Tour jusqu'au Nord-et-Demio. Et tout le monde, tous les lundis, donc, venez, si vous voulez chanter en occitan ou en français, etc., en anglais, enfin, sur la chanson, toute la langue. Il y a 50 choristes, donc, qui est plus sympathique, plus intéressant. Voilà. Donc, ben, notre chorale. Et donc, Père, le Père Félix Bréjard, Abja sur Bandia, Cochiro, le premier, nous malhommes, le premier, oui, le premier dimanche, dans mai de juillet, et rappelons que nous, le premier dimanche, et donc le dimanche, il y aura, donc, il y aura le dimanche 6 de juillet. Le dimanche, il y aura le drôle que feront les élèves qui font de l'Occitan, qui feront la présentation des chansons, etc., le vendredi. Et le samedi, il sera les choristes, les puntailles, etc., comme Jean-Louis Bonnefoy, etc. Jean-Louis Bonnefoy, qui est la retirée d'Oro, et qui habite au Périgueux, il n'y a pas longtemps, justement, et qui aura l'occasion, moi, qui m'a dit, rappelant que Jean-Louis est Péragude, et Oro Fugue, le patron de France Bleu Périgord, on t'aille Oro. Nicolas Peuch. Bon, ben allez, bonne sérénade, une pauvre de musique, cochet, et bien, à 10 chats, hein, t'es fier et écorbe.

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2: Chères auditrices, chers auditeurs, bonjour et bienvenue dans ce 42e numéro du Coin Lecture, l'émission de Radio Libres en Périgord dédiée à la lecture de textes d'autrices et d'auteurs locaux et contemporains. Une fois n'est pas coutume, je vais vous lire aujourd'hui un texte de ma composition. Je m'appelle Emmanuel Dufour, je suis né en 1970 dans le Val d'Oise. Après avoir vécu dans différents pays et pratiqué différents métiers, je me suis installé à Périgueux en 2023, où j'écris des romans et des nouvelles de SF, fantastique, polar, thriller, jeunesse et littérature blanche. Et je consacre aussi une partie de mon temps à l'enregistrement de livres audio. La nouvelle que je vais vous lire aujourd'hui s'intitule « Tonton Stanley ». Bonne écoute. Quand je pense à lui, c'est son regard qui me revient. Trouant la brume de l'oubli, il se pose encore sur moi par-delà les décennies, grave et bienveillant, empreint d'une joie triste, d'une patiente douceur. Il est arrivé chez nous un soir où nous n'attendions pas de visiteurs. Un terrible orage déferlait sur la plaine, secouant de ses bourrasques furieuses les ormes et les peupliers, jetant des paquets de pluie sur les volets que mes parents avaient précipitamment fermés en voyant débouler de l'horizon de lourds nuages noirs. Des éclairs aveuglants déchiraient les ténèbres du dehors, rayaient la pénombre du dedans. Chaque coup de tonnerre ébranlait la maison tout entière, me paralysant de peur. J'avais 7 ans. Ma sœur Susanna en avait 10. Elle n'en menait pas plus large que moi. Autour de la table du dîner, éclairée par la lampe à pétrole posée sur la nappe brodée, l'ambiance était morose. Papa mangeait silencieusement, jetant des regards inquiets alentour, comme s'il pouvait voir à travers les murs et la nuit épaisse nos champs de blé battus et rebattus par les vents acharnés. Quand, lors de rares accalmies, s'apaisait le mugissement de la tempête, on n'entendait que le feu crépitant dans l'âtre. Puis, comme des combattants remontant au front après un bref cessez-le-feu, les éléments redoublaient de fureur. Papa dressait l'oreille, guettant avec crainte la mitraille de la grêle qui scellerait définitivement le sort de la récolte, couchant pour de bon les épis de blé mûr. Si le vent forcissait, si le tapage des rafales battant les persiennes s'amplifiait, il blêmissait, retenait son souffle. Mais non, ce n'était encore que de la pluie, tout n'était pas perdu. Alors il se détendait quelques secondes. « Mange !» lui disait maman, « ça va refroidir. » Comme il ne semblait pas entendre, elle ajoutait quelque chose comme « De toute façon, t'inquiéter n'y changera rien. On verra bien demain. Le Seigneur ait pitié de nous. » Alors il soupirait, prenait une bouchée, mâchait sans conviction. Moi, j'avais peur que la maison s'écroule. J'usais de tout stratagème pour repousser l'heure fatidique où je devrais monter me coucher, me retrouver seul dans ma chambre. J'avais déjà repris 3 fois des épinards que je mastiquais avec une application zélée. Susanna avait adopté le même manège. Quand je voulus me resservir, maman s'impatienta, décréta que le dîner était fini, qu'il était l'heure pour les enfants d'aller au lit. La mort dans l'âme, tremblant à chaque nouvel assaut du tonnerre, nous embrassâmes les parents, nous apprêtant à gravir l'escalier de la potence vers nos chambres obscures où nous affronterions seuls les fureurs de la nuit. C'est alors qu'on frappa à la porte.

0: Réjoui par cette diversion inespérée, susceptible de nous accorder un sursis supplémentaire, nous nous ruâmes vers l'entrée, nous chamaillant pour savoir qui de nous deux ouvrirait. J'arrivais le premier. J'ouvris la porte en grand. Un éclair fendit la nuit, découpant devant moi une silhouette immense. Je reculai. Était-ce le croque-mitaine venu me chercher pour m'emporter au loin ? Passé l'éblouissement et la frayeur, je constatai avec soulagement qu'il ne s'agissait que d'un humain de proportions ordinaires. L'homme était serré dans une veste ruisselante dont il tenait d'une main le col relevé, retenant de l'autre sa casquette contre les assauts de la tempête. On distinguait à peine son visage. Il s'inclina vers moi. « Bonsoir, petit. Tes parents sont là ?» Maman, qui s'était approchée, me serra contre elle et demanda « Que désirez-vous, monsieur ?» L'étranger redressa la tête, se découvrit, pressa humblement sa casquette contre sa poitrine. « Bonsoir, madame. Excusez le dérangement à une heure si tardive. Je suis un voyageur, surpris par l'orage. J'ai vu votre ferme depuis la route et je me suis dit que vous pourriez peut-être m'accorder l'abri d'une grange ou d'une cabane à outils. En attendant que ça se calme, je repartirai juste après. » Maman éleva la lampe tempête qu'elle tenait à la main pour mieux voir son visage. Ses cheveux dégoulinants de pluie se tortillaient comme de petits serpents noirs sur son front et ses tempes. L'eau s'écoulait le long de ses sourcils, perlait sur ses cils, dévalait ses joues creuses, dégouttait de son nez, mouillait son sourire implorant. Il y eut un instant de silence. Depuis la salle à manger, papa demanda qui c'était. Faisant fi des doutes et de la suspicion, maman saisit l'intrus par le bras, l'attira à l'intérieur. « Entrez, monsieur, vous allez prendre froid. Il faut vous sécher et vous réchauffer. Et... Avez-vous mangé ce soir ?» Il parut gêné. « Je ne voudrais pas abuser de votre bonté. « Allons, vous semblez affamé, je vais vous mettre un couvert. » Muet, il adressa à maman un sourire reconnaissant. Elle l'aida à se débarrasser de sa veste trempée. « Billy, va étendre le vêtement de monsieur devant la cheminée pour qu'il sèche. Et toi, Susanna, accroche sa casquette au clou. » Il ôta ses chaussures pour préserver le parquet. Maman lui apporta des pantoufles. Pendant ce temps, papa était allé chercher une grande serviette éponge qu'il lui tendit. Il s'enveloppa dedans avec bonheur, touché par les assauts de sollicitude dont il faisait soudain l'objet. Puis il se tourna vers mes parents, l'air confus. « Merci. Merci à vous. Mais quel rustre je fais, je ne me suis même pas présenté. Mon nom est Stanley, Stanley Holobury. »«
1: Nous sommes la famille Stokes, » répondit papa. « Ma femme, Linda, nos enfants, Susanna et Billy. Je suis Charles. »
0: Monsieur Stanley nous regarda longuement tous les quatre, comme on regarde quelque chose d'infiniment précieux. Puis il sourit. Ce sourire éveilla en moi un amour instantané pour cet homme que je ne connaissais pas une minute auparavant. Soudain, j'éprouvais pour lui une peur rétrospective.
2: « Dis, monsieur Stanley, tu n'as pas eu peur tout seul dehors avec le tonnerre et les éclairs ?»
0: Papa posa une main sur mon épaule.
1: « Billy, attends au moins que M. Holobury soit assis pour lui poser des questions. Il doit être fatigué. »
0: M. Stanley opina du chef, se laissa guider jusqu'à la table. Papa l'invita à s'asseoir sur le banc du côté de l'âtre que maman venait de recharger. Susanna et moi nous précipitâmes pour nous installer face à lui. Accoudés côte à côte, le menton calé dans les mains, les yeux écarquillés, nous dévisagions avec gourmandise notre visiteur imprévu. Il ne nous avait pas échappé que papa avait demandé d'attendre avant de poser des questions, ce qui signifiait surtout que nous pourrions poser des questions, donc peut-être rester encore un peu avec les adultes avant d'aller nous coucher. Papa s'assit à côté de nous. Maman revint de la cuisine avec une assiette de soupe, des couverts et du pain. Posa le tout devant notre invité, qui la remercia chaleureusement. Elle s'assit en bout de table, prête à le servir s'il désirait autre chose. Papa semblait avoir oublié l'orage et ses inquiétudes. Je crois que ça lui faisait plaisir d'avoir à notre table quelqu'un à qui parler. Cela faisait moins d'un an que nous avions repris la ferme. Nous venions de Manchester, dans le New Hampshire, où papa occupait un emploi de bureau, sans perspective et mal payé, où maman faisait des ménages pour compléter les revenus. Une grand-tante maternelle, habitant Boston, était décédée sans laisser d'enfants. Sa succession comportait une exploitation agricole située à Dwight, dans le Kansas. Papa et maman y avaient vu l'occasion providentielle de quitter la ville, de partir vers l'ouest, pour y construire une meilleure vie, comme les pionniers de l'ancien temps. Mais l'arrivée de citadins dans la plaine avait été accueillie fraîchement par les locaux. Depuis notre emménagement, Susanna et moi avions tissé quelques relations avec nos camarades de classe, mais papa et maman se sentaient isolés. Par malchance, la promulgation, cette même année, du 18e amendement instituant la prohibition avait entraîné la fermeture de tous les débits de boissons, réduisant les opportunités de nouer des amitiés. Monsieur Stanley aussi devait être en manque de conversation, car il fut intarissable. Il parla plus qu'il ne mangea, mais maman, absorbée par son récit, ne lui reprocha pas de laisser refroidir sa soupe. Il venait de Trinidad, dans le Colorado. Comme tous ceux qu'on surnommait les hobos, il voyageait de ville en ville, de bourgade en hameau, acceptant le travail qui se présentait contre un salaire ou le gîte et le couvert. Il allait souvent à pied, parfois en train, s'arrêtait quelques jours, quelques semaines, là où l'on voulait bien de lui, puis repartait. Depuis Trinidad, de proche en proche, il avait ainsi rejoint la rivière Arkansas, longé son cours jusqu'à Hutchinson, d'où il avait ensuite gagné Salina. Il y avait travaillé quelques semaines comme magasinier. La veille, il avait décidé de reprendre la route pour rallier Topeka. Prenant plein est, il avait marché toute la journée sous le soleil, au milieu des cultures de blé et de maïs s'étirant vers les horizons. Il avait trouvé refuge pour la nuit dans le garage de la station-service de Hope, en était reparti tôt le matin. Toute la journée, il avait vu s'amonceler les nuages menaçants, mais avait espéré que l'orage passerait plus au sud. Il avait été surpris en rase campagne. N'ayant nulle part où s'abriter, il avait marché trois quarts d'heure sous la pluie, craignant à chaque instant d'être foudroyé, jusqu'à apercevoir notre ferme en bord de route. Il acheva là son récit, et nous remercia une fois de plus pour notre hospitalité et la bonne chère. Au cours de ses pérégrinations, M. Stanley avait travaillé plusieurs fois comme ouvrier agricole, ce qui intéressa beaucoup papa. Ils continuèrent à discuter de sujets de grandes personnes. Maman intervenait un peu, Susanna et moi nous tenions quoi. Papa ne semblait plus prêter attention à l'orage. Quand un coup de tonnerre me faisait sursauter, M. Stanley me jetait un regard à la dérobée, me souriait avec un clin d'œil complice. J'étais aux anges. Quand les adultes eurent fini de discuter, on nous envoya nous coucher, pour de bon cette fois-ci. L'orage était passé depuis longtemps, et je bénis secrètement le bon Monsieur Stanley de nous avoir sauvés. En m'endormant, j'étais content pour papa et maman qu'ils eussent un nouvel ami comme lui. Le lendemain, au réveil, je retrouvais papa, maman et Monsieur Stanley autour de la table du petit déjeuner. De bonne humeur, je sautais au cou de chacun pour l'embrasser. « Bonjour papa, bonjour maman, bonjour tonton Stanley !» Maman me lança un regard étonné. « Eh bien, Billy, qu'est-ce que c'est que ce tonton Stanley ?»« Il n'y a pas de mal, » répondit-il en riant, « ça me fait plaisir. » Il me souleva et m'assit sur le banc à ses côtés. Tout en engloutissant mon petit déjeuner, je compris, à ce que disaient les grandes personnes, que papa allait donner du travail à tonton Stanley. Il avait besoin d'aide pour la moisson. Quand ils furent partis au champ avec des gamelles pour leur déjeuner, maman commença à préparer le repas du soir. Susanna et moi l'aidions en coupant les légumes. Une question me taraudait. N'y tenant plus, je posais mon couteau et me tournai vers maman.
2: « Dis maman, tonton Stanley va rester ici ?»«
3: Oui, tant que papa aura besoin de lui et tant qu'il le souhaitera, il pourra rester avec nous. »
0: Ce fut une explosion de joie. Bondissant comme des puces, Susanna et moi nous accrochions au tablier de maman, totalement ahuris, en scandant
2: « Merci maman, merci papa !»
0: Tonton Stanley et papa rentrèrent en fin d'après-midi. L'orage avait fait du dégât. Il avait fallu réparer une clôture et un appentis qui avait versé, mais la moisson était sauve.
3: on pourrait la faucher dès qu'elle aurait séché. Ils avaient bien travaillé, étaient fatigués, parlaient et riaient fort. Cela faisait longtemps qu'on n'avait pas entendu le rire de papa dans la maison. Maman le regardait avec des yeux brillants. Et moi, je regardais maman. Tonton Stanley aida papa à la moisson, puis au labour. Il s'y entendait pour mener droit l'attelage qui tirait la charrue. Les chevaux l'écoutaient. Après cela, il fallut entretenir les champs, les préparer à recevoir la prochaine plantation, désherber, casser les mottes. Quand vint l'automne, la saison du semis, il était toujours là. Il vivait chez nous dans l'ancienne chambre de la grand-tante, qu'on avait rafraîchie pour qu'il s'y sente bien. Il aidait aussi maman à faire le ménage et Susanna et moi pour nos devoirs. Pendant les périodes plus tranquilles, papa et lui firent la connaissance des fermiers alentour. La gentillesse et la bonne humeur de tonton Stanley eurent raison de leur réticence. Notre famille finit par s'intégrer au voisinage. La salle à manger se trouva, plus souvent qu'à son tour, pleine d'invités parlant et riant joyeusement. Parfois, en été, tonton Stanley nous emmenait, Susanna et moi, faire de longues balades à travers les champs et les bois. Nous rentrions sous les étoiles frémissantes piquetant le firmament. Il nous enseignait le nom des constellations, nous contait leurs légendes. Des années plus tard, c'est à lui que je confiais mes premiers chagrins d'amour à l'abri de la grange où je cachais mes larmes. La flamme de la lanterne animait nos ombres sur les bottes de paille. Les mots me venaient facilement. Dans la pénombre, ses yeux scintillants plongeaient dans mon âme. Sa voix réconfortante me chuchotait qu'il comprenait, que ça passerait. Par sa simple présence, par sa profonde écoute, il pansait mes tourments. Et je me sentais mieux. Lui-même ne se plaignait jamais. Jamais ne montrait la moindre tristesse, comme s'il eût reçu le mandat de relever les humeurs défaillantes sans jamais être un fardeau pour les autres. L'année de mes 17 ans, Susanna se fiança à Franklin, le fils cadet d'un fermier d'Alta Vista. Il devait se marier à l'automne et Franklin viendrait s'installer chez nous. Un soir de juillet, presque 10 ans, jour pour jour, après l'arrivée de tonton Stanley dans nos vies, toute la famille était réunie autour de la table. La porte d'entrée, ouverte sur la nuit estivale, diffusait dans la maison une brise tiède et le chant des crapauds. Le dîner terminé, nous bavardions autour d'un café des prochains travaux des champs à prévoir, du terrain des McDouglas que papa envisageait d'acheter, des projets d'agrandissement de la maison pour accueillir confortablement Franklin et les bébés qui ne tarderaient pas à venir, comme le rappelait maman avec une certaine insistance. C'est au cours de cette discussion que tonton Stanley évoqua pour la première fois l'éventualité de son départ. Ce fut un choc pour nous tous. Nous tentâmes de l'en dissuader, l'assurant de notre amitié, lui répétant qu'il avait sa place parmi nous, comme le membre de la famille qu'il était devenu. Rien n'y fit. Sa décision était irrévocable. Visiblement ému, il nous expliqua que sa tâche parmi nous était accomplie, qu'avec Franklin à la maison, sa présence ne serait plus indispensable, qu'il espérait, lui aussi, un jour, fonder une famille. Maman et papa lui renouvelèrent l'expression de leur affection, proposèrent de bâtir une petite maison sur le terrain, rien que pour lui et sa future épouse. En vain. Je sentais bien que tonton Stanley, lui aussi, aurait aimé demeurer parmi nous, mais il n'avait pas tort. Il avait passé la quarantaine, et les vastes plaines du Kansas n'étaient guère le lieu idéal pour rencontrer l'amour. Il allait reprendre la route, pour suivre son destin vers les grandes villes plus à l'est. Ainsi, cet homme qui avait été mon meilleur ami, mon plus proche confident pendant 10 ans, allait disparaître de ma vie. Je me levai de table et sortis dans la nuit. Les semaines qui suivirent, personne n'aborda le sujet. Je me pris à espérer que cela n'avait été qu'un projet sans lendemain, conçu hâtivement dans l'émotion de l'annonce du mariage de Susanna, mais qu'il avait fini par y renoncer. La moisson, les labours et les autres travaux des champs tenaient les hommes occupés. L'été passa, le mariage approchait. Les noces eurent lieu dans la salle des fêtes de Dwight. Plusieurs centaines d'invités affluèrent des comtés de Maurice, Geary et Waubonsee. Après minuit, tandis que la fête battait encore son plein, je retrouvai tonton Stanley dehors, sur l'esplanade. Il était sorti discrètement, après que les mariés eurent ouvert le bal. Il fumait, assis sur un banc, face à la terre étalée à l'infini sous le tranquille ciel nocturne. S'il n'avait pas surgi chez nous 10 ans auparavant par une nuit d'orage, ce mariage et cette joyeuse fête n'auraient certainement jamais eu lieu. Il devait le savoir, mais n'en tirait aucune gloire. Je m'assis à ses côtés, en silence. La nuit était douce, exhalant les tout derniers relents de l'été. Quand il eut écrasé sa cigarette, j'osai une question. « Alors, tu vas partir ?» Il inspira profondément, sourit aux étoiles, répondit « Alors, je vais partir. » Nous avons discuté toute la nuit, jusqu'au point du jour, tandis que les derniers fêtards regagnaient leurs automobiles titubants de fatigue. Tout le monde dormit tard ce jour-là. En fin d'après-midi, on dîna des restes du banquet, puis on se coucha tôt. Le lendemain matin, au bord de la route, après avoir longuement embrassé chacun, tonton Stanley souleva sa valise et monta dans le bus pour Kansas City. La portière se ferma, le moteur ronfla, le bus s'ébranla en portant loin de nous celui qui avait rendu nos vies plus belles. Une dernière fois, un reflet de soleil scintilla sur les chromes du véhicule qui n'était plus qu'un point filant sur le ruban rectiligne de la route. Puis il sombra définitivement derrière un repli du terrain. Alors, il resta la plaine pelée, le ciel vide, et nos 5 silhouettes plantées à côté du panonceau bus stop. Nos larmes silencieuses roulèrent dans la poussière rouge du bas-côté. Lentement, nous sommes rentrés à la ferme. Maman tenait la main de papa, Susanna celle de Franklin. Ma main était vide. Franchir le seuil de la maison que tonton Stanley ne franchirait plus fut une épreuve. Sur la table, à côté de sa tasse de café à moitié bu, un reste de tartine de confiture qu'il n'avait pas eu le temps de finir pour attraper son bus. Maman sanglota. Papa se ressaisit et lança « Allons, on ne va pas se laisser abattre. Remercions plutôt le ciel pour tout ce que Stanley nous a apporté. » Et prions pour que lui aussi, maintenant, puisse fonder une belle et heureuse famille. » Il avait raison. Chacun prit sur lui, sécha ses larmes, et on continua à vivre. Au bout de quelques jours, la gaieté était revenue dans la maison. Je me rendis compte que malgré son départ, tonton Stanley était toujours présent dans nos cœurs. Il ne nous avait pas rendus heureux. Il nous avait appris à être heureux. Dans les années qui suivirent, nous reçûmes de ses nouvelles de temps en temps. Quand le drapeau de la boîte aux lettres indiquait qu'il y avait du courrier et que je reconnaissais son écriture sur l'enveloppe, mon cœur enflait et ma gorge se serrait. C'était toujours moi qui lisais la lettre devant la famille réunie. Il avait continué son chemin pendant longtemps, puis s'était établi à Jefferson City, Missouri, où il se sentait bien. 7 ans après son départ, arriva un faire-part de mariage. Un mois plus tard, tonton Stanley fut éberlué et ravi de retrouver nos 5 visages sur le pas de sa porte. À la nouvelle de son mariage, nos voisins avaient insisté pour s'occuper des animaux de la ferme afin que nous puissions nous rendre à la noce. Nous restâmes 1 semaine à Jefferson City avec lui et Jude, son épouse. Ce fut une des plus heureuses semaines de ma vie. Bien des années plus tard, je fis une découverte dont je n'ai jamais parlé à personne. En ouvrant trop vivement un tiroir de l'ancienne chambre de tonton Stanley, je le fis tomber par terre, renversant son contenu. Je ramassai tout, entrepris de le remettre en place, mais quelque chose bloquait, m'empêchant de le refermer complètement. Je m'accroupis et jetai un œil. Dans le fond, je découvris un papier plié plusieurs fois, qui avait dû tomber du tiroir à l'intérieur même du meuble. Je l'attrapais et le dépliais. C'était une page de journal, le Chronicle News de Trinidad, datée du 22 mars 1920, 1 an avant l'arrivée chez nous de tonton Stanley. Un fait divers illustré d'une photographie faisait la une. Dramatique accident de la circulation, 2 morts, 1 miraculé. Hier soir, à 10h30, un terrible drame a touché une famille généreuse et respectée de notre communauté. Sortant du West Theater, où ils avaient assisté à la représentation de l'opéra Il Trovatore de Giuseppe Verdi par la compagnie The Sonora Grand Opera, Monsieur Stanley Holobury, courtier en charbon dont les affaires florissantes ont fait l'un des plus éminents citoyens de notre ville, accompagné de son épouse Kathleen et de leur fille Gladys, sont montés à bord de la luxueuse Cadillac V8 type 51 dont il avait fait l'acquisition la semaine précédente. Une pluie torrentielle s'abattait sur Trinidad quand ils ont quitté le théâtre. Pour une raison encore inconnue, M. Holobury a perdu le contrôle de son véhicule en s'engageant sur le pont de North Anima Street. La voiture a traversé le parapet et s'est abîmée une 15aine de pieds plus bas dans la rivière gonflée par la forte pluie. Dans la chute, le conducteur a été éjecté, mais les 2 passagères sont restées prisonnières du véhicule, qui s'est retrouvé sur le toit presque entièrement submergé. Malgré ses efforts désespérés, M. Holobury n'a pas pu venir en aide à son épouse et à sa fille, qui ont péri noyées sous ses yeux. Les secours, arrivés plus tard, n'ont pu que constater leur décès. Choqué, hagard, je demeurais un long moment silencieux, serrant nerveusement le papier jauni et craquant que j'avais vivement replié pour soustraire l'article à mon regard. Il me fallut du courage pour le déplier de nouveau, m'assurer que je n'avais pas rêvé. Je regardais alors la photo. On y voyait le parapet arraché et, en contrebas, la carcasse de la voiture à moitié immergée dans le lit de la rivière impétueuse. Sous la photo, cette légende, une mère et sa fille périssent noyées dans la rivière. Je dus relire plusieurs fois le dernier mot, tant il me sembla chargé d'une lourdeur prophétique. Une mère et sa fille périssent noyées dans la rivière purgatoire. Vous venez d'entendre la nouvelle Tonton Stanley, extraite de mon recueil Sylphide. Vous pouvez vous procurer ce recueil ainsi que mes autres livres sur Amazon. C'est tout pour aujourd'hui. Je vous rappelle que vous pouvez me recommander des textes par mail à l'adresse radiolibresenperigord@gmail.com ou laisser un message au 05 53 46 80 24 en précisant le nom de l'émission Le Coin Lecture. Merci de votre écoute et à la prochaine fois.

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2: Bonjour à toutes et à tous, vous êtes sur Radio Libre en Périgord, il est midi et on se retrouve pour une nouvelle heure d'actu. On va commencer avec la Société Psychédélique Française, qui est une association de médiation scientifique et culturelle et qui s'intéresse à la thématique des substances psychédéliques en toute objectivité et sans jugement. Voici donc à l'expert.
3: Mais je suis là pour vous parler de la Société Psychédélique Française, qui est une association, loi 1901, qui a été créée depuis 10 ans en France et qui réunit des personnes intéressées par la question des psychédéliques. Des chercheurs à l'origine principalement, des universitaires, qui se sont dit qu'il y avait sans doute des enjeux à réétudier ces substances qui étaient tombées dans l'oubli depuis de nombreuses années et voir si elles pouvaient avoir des vertus thérapeutiques ou mieux comprendre comment elles fonctionnent sur notre cerveau et sur notre société.
4: Donc vous ne faites pas forcément la promotion de l'usage de ces substances qui sont quand même prohibées.
2: À l'espace culturel François Mitterrand, jusqu'au 10 juillet 2026, le festival Horizon présente une exposition intitulée « D'ici, je vois ». Le fil conducteur de cette exposition est les chaises en plastique qui sont partout, dans les cafés, sur les trottoirs, dans les maisons et sur les plages, dans tous les pays du Proche-Orient. C'est Rebecca Devine, directrice du Festival Horizon, qui nous présente l'exposition.
5: L'exposition « D'ici, je vois » rassemble 13 artistes, des photographes, des plasticiens, un artiste qui travaille sur les nouvelles technologies. C'est un travail qui fait appel à des artistes qui viennent vraiment de la région. Donc de la région, c'est-à-dire qu'il y a plusieurs pays. Liban, Palestine, Égypte, Syrie, Irak, principalement. Et c'est cet aspect régional dans le choix des artistes qui nous permet de traiter tous les différents aspects de cette chaise.
2: Le sport pour redonner confiance, un parcours vers l'emploi s'organise jusqu'au 2 juillet au stade du Copeau avec le Grand Périgueux. Sur RLP, c'est le club d'Ultimate Frisbee qui nous avait parlé déjà de cette action lors de leurs portes ouvertes. Voici donc Guillaume du Périgueux Ultimate Club.
6: On est en collaboration avec France Travail sur le parcours de remobilisation avec nos clubs sportifs engagés. Et on va accueillir environ 10 demandeurs d'emploi sur 6 séances.
2: Je vous rappelle que sur RLP, nous diffusons de la musique entre chaque émission et on commence tout de suite avec Alex Père de l'association Société Psychédélique Française.
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4: Vous êtes toujours sur Radio Libre en Périgord 102.3 et je suis aujourd'hui avec Alex Père. Qui es-tu, Alex Père, et tu vas nous parler de la Société Psychédélique Française. S'il te plaît, Alex Père, raconte-nous tout.
3: Bonjour Yannou, bonjour RLP. Je suis Alex Père, je suis psychologue de formation, mais je suis là pour vous parler de la Société Psychédélique Française, qui est une association, loi 1901, qui a été créée depuis 10 ans en France et qui réunit des personnes intéressées par la question des psychédéliques. Des chercheurs à l'origine principalement, des universitaires, qui se sont dit qu'il y avait sans doute des enjeux à réétudier ces substances qui étaient tombées dans l'oubli depuis de nombreuses années et voir si avoir des vertus thérapeutiques ou mieux comprendre comment elles fonctionnent sur notre cerveau et sur notre société.
4: Donc vous ne faites pas forcément la promotion de l'usage de ces substances qui sont quand même prohibées.
3: Les substances psychédéliques en France sont classées comme stupéfiants et donc il est interdit de les promouvoir par la loi. Par contre, nous pouvons faire part de résultats d'études scientifiques qui montrent qu'il y aurait des bénéfices potentiels dans certaines conditions à les utiliser.
4: Dans quel cadre ça peut être bénéfique pour l'humain ?
3: C'est une très bonne question. Il y a eu énormément d'études qui ont été faites sur le sujet dans les années 50, 60, avant en fait que ces substances deviennent interdites à l'usage. Et là, les études ont été arrêtées parce qu'il n'y avait plus de financement, notamment pour pouvoir continuer à travailler sur ce sujet. Depuis, une vingtaine d'années, il y a plein de nouvelles études qui ont débuté sur le sujet et il y a même des pays qui l'utilisent comme médicament. En Suisse, par exemple, il est possible d'aller voir un psychiatre ou d'aller dans un service hospitalo-universitaire et de se faire prescrire de la kétamine, de la MDMA, du LSD, des champignons hallucinogènes pour soigner un trouble qui ne trouverait pas de solution avec les autres médicaments qui existent ou les autres modalités thérapeutiques. Alors, ces maladies, elles peuvent être très diverses. Celles qui sont le plus documentées, c'est notamment les addictions, les personnes qui ont un trouble de l'alcool ou du tabac. Des études montrent que l'utilisation de la psilocybine, la molécule qui est présente dans les champignons hallucinogènes, peut aider ces personnes à arrêter d'être addictes à l'alcool ou au tabac. C'est aussi utilisé pour les personnes qui ont des dépressions résistantes. La psilocybine aussi a montré des effets très bénéfiques dans ce cas-là.
4: C'est quoi l'objectif de votre association ?
3: Ah oui, la Société psychédélique française, l'objet de l'association, c'est la médiation scientifique et culturelle. Donc comme on le disait, le but c'est pas de faire l'apologie des substances, c'est interdit et c'est pas du tout l'intérêt de l'association. Nous ce qu'on cherche, c'est à diffuser un discours vrai basé sur la science autour de ces substances qui manifestement peuvent avoir des bénéfices et par ailleurs peuvent aussi engendrer des risques et des accidents dans certaines circonstances où elles sont consommées. Et donc l'objectif c'est de diffuser l'information la plus vraie possible autour de ces substances en réunissant l'ensemble des gens qui peuvent s'y intéresser, des usagers, des chercheurs usagers ou usagères, des chercheuses usagers ou usagères. Cette association, elle a été créée et les statuts ont été déposés il y a 9 ans. Nous fêterons nos 10 ans en 2027. Et nous espérons que les auditeurs de RLP pourront nous rejoindre si le sujet les intéresse. Nous organiserons un grand événement pour cette fête d'anniversaire, une boum d'anniversaire pour nos 10 ans, où tous les passionnés du sujet seront les bienvenus.
4: Et comment on fait pour vous rejoindre ?
3: Pour suivre ce que propose la Société psychédélique française, le plus simple, c'est de se rendre sur notre site internet societepsychedelique-sans-accent.fr ou de nous suivre sur les réseaux sociaux. On est présent sur Facebook, X, Blue Sky. Oh, j'en oublie d'autres. Vous êtes plus calé que moi sur le sujet. Je suis un vrai boomer dans tous les sens du terme, Yannou, et pour le festival et pour mon âge. Par ailleurs, on a une newsletter. Si vous vous rendez sur notre site internet, vous pouvez vous inscrire, recevoir nos informations régulières sur tout ce que nous faisons, aussi bien sur internet que dans nos antennes en France. On a plus de 10 antennes dans différentes villes de France où on propose différentes activités, des temps de réflexion autour d'articles scientifiques, des rencontres conviviales, des pique-niques, des ciné-clubs, des book-clubs autour d'un livre qui est présenté par quelqu'un. Nous organisons aussi, j'allais l'oublier, des cercles d'intégration. Ce sont des groupes de parole pour des personnes qui ont vécu des expériences intenses ou difficiles avec ces substances. Alors peut-être ça parlera à certains de vos auditeurs, pour les gens qui n'ont jamais consommé, j'imagine que ça doit paraître très complexe à imaginer, mais les psychédéliques sont des substances très puissantes, comme on l'a dit, elles peuvent avoir des grandes vertus thérapeutiques, mais aussi être potentiellement très dangereuse, principalement au niveau psychique. Il n'y a pas de risque de surdose physique, on ne meurt pas d'une surdose de LSD. Par contre, sur les 10 dernières années, il a été enregistré par les instances nationales 7 décès causés par le LSD, ses dérivés, de personnes qui sont passées à l'acte suicidaire sous l'emprise de la substance ou ont eu des comportements à risque, par exemple en prenant le volant alors qu'ils étaient sous l'effet de la substance. Et donc, il faut mettre en garde sur les dangers associés à ces substances. Physiquement, c'est assez rare, mais psychiquement, un certain nombre de personnes vivent ces expériences comme très difficiles. Et donc, on propose de réfléchir, de partager ces expériences, d'essayer de trouver des solutions pour aller mieux et d'orienter vers les professionnels de santé quand c'est nécessaire.
4: Et ça se passe où, ces cercles d'intégration ?
3: Les cercles d'intégration, nous en proposons un par mois en visio, en ligne, sur une plateforme internet. Ouais. C'est confidentiel, anonyme, gratuit et ouvert à toutes les personnes qui ressentent le besoin de partager cette expérience difficile qu'elles ont vécue avec des personnes qui sont aussi passées par ces expériences. C'est un espace communautaire. On tient beaucoup à ça, en fait, parce qu'on s'est rendu compte que beaucoup de personnes qui ont consommé ces substances, bien souvent d'ailleurs en cherchant un remède pour aller mieux, quand elles en parlent à des professionnels de santé, elles se retrouvent retrouve jugé, stigmatisé, voire rejeté par les soignants. Et on pense que vraiment ces espaces de parole de personnes qui ont consommé, ça fait beaucoup de bien. C'est les retours qu'on a des participants à ces groupes. Et donc, une fois par mois, il y a ce groupe en ligne. Et sinon, à des rythmes différents, entre une fois par mois, une fois tous les deux ou trois mois, dans les différentes villes en France, nous avons des antennes. Vous les retrouverez sur notre site internet societépsychédique.fr.
4: Est-ce que vous avez des partenaires ailleurs qu'en France?
3: Complètement. La Société Psychique Française est une association, comme son nom l'indique, française. Mais il y a des sociétés psychédéliques un peu partout sur Terre. La nôtre a donc 10 ans. Celle de San Francisco, qui était, je crois, la plus ancienne, a pas loin de 30 ans maintenant de mémoire. Et il y en a un peu partout sur Terre. Et il y a même une association internationale qui s'appelle la Global Psychedelic Society, qui nous regroupe. Et donc, on est en lien avec des associations similaires un peu partout sur Terre, puisqu'il faut savoir que l'usage des psychédéliques est en effet répréhensible par la loi dans beaucoup de pays, et paradoxalement, il y a un usage important de ces substances. Je tiens à rappeler qu'en France, il y a environ un Français sur 10 adultes qui a déjà consommé des champignons hallucinogènes. Ça représente une grande partie des gens qui consomment pour des raisons très variées. Ça peut être pour du plaisir, pour mieux se comprendre, pour chercher à travailler sur soi, pour un aspect thérapeutique ou autothérapeutique, pour faire la fête. Il peut y avoir plein de raisons qui amènent les gens à consommer. En général, ça se passe bien. Des fois, ça se passe mal. Pour revenir sur la question des partenaires, donc, en effet, au niveau international, il y a des sociétés psychédéliques partout, mais on est aussi en lien avec, notamment, les acteurs universitaires et les chercheurs, les médecins en particulier, qui montent des programmes de recherche. On a beaucoup travaillé là-dessus. Un grand nombre de nos membres actifs participent à des projets de recherche dans différentes universités ou centre hospital universitaire à Paris, à Nîmes, à Marseille, on cite ces trois villes, en Dordogne, à ma connaissance, pas encore, mais peut-être que ça arrive. J'ai ouï dire que un prochain essai clinique allait commencer pour les personnes qui ont un trouble d'usage de l'alcool avec une dépression associée, et dans l'année à venir, notamment sur Bordeaux, sur Bayonne. Donc voilà, là, ça commence à se rapprocher d'ici.
4: Est-ce que vous avez fait des productions avec la Société Psychédélique Française?
3: Oui, complètement. Nous, on est très fiers, même si, en général, on a beaucoup travaillé sur notre ego. Certains disent que les psychédéliques favorisent la dissolution de l'ego. Alors, je suis pas en train de dire qu'on a consommé, mais en tout cas, on peut se targuer d'avoir commis un ouvrage qui est un manuel de réduction des risques psychédéliques. Et c'est quelque chose qui n'existait pas. On a retrouvé plein de documentation, des flyers, notamment des amis de Techno Plus, par exemple, des associations communautaires, de gens qui connaissent bien les substances, qui avaient fait des flyers sur chaque substance, sur les effets associés, mais il n'y avait pas un endroit spécifique où était colligé l'ensemble des informations pour réduire les risques autour de l'usage des psychédéliques. Alors, ces substances, je vous ai dit, c'est le LSD, les champignons hallucinogènes, la mescaline, ce type de substances, l'ayahuasca, dont on parle beaucoup aussi en ce moment, ou la DMT, que les amateurs connaissent peut-être. Donc, cet ouvrage, le manuel de réduction des risques, il est gratuit, accessible sur Internet. On a tenu à ce qu'il soit diffusé le plus largement possible. Et pour les gens qui en veulent une version papier, il est en édition à la demande sur le site Colibri. Vous trouvez le lien sur notre site. N'hésitez pas à vous le commander pour avoir la version papier. Là, c'est payant à prix coûtant. C'est 10 euros à peu près. Et sinon, la version en PDF est accessible pour tout le monde. Ça, c'est un des premiers gros projets qui nous a paru vraiment important, parce qu'il n'y avait rien qui s'est là-dessus. Et pour information, il est en train d'être traduit actuellement, même à l'heure où je vous parle. Alors, peut-être pas à cette heure-là exactement, mais en ce moment, il y a des camarades de l'association qui travaillent sur les traductions en portugais, en espagnol, en anglais, et je crois que j'oublie encore une langue, je m'excuse, en turc, il me semble. Donc,
4: en hollandais, je crois.
3: Même. Et en hollandais, absolument. Et je vois que tu as bien suivi le sujet. Et ça montre à quel point, en fait, ce type de support n'existait pas même à l'international. Donc on est vraiment très heureux de partager ce savoir, cette connaissance avec le maximum de gens. Par ailleurs, on a aussi un peu plus récemment rédigé des recommandations ou des conseils pour des personnes qui souhaiteraient s'orienter vers des thérapies underground, c'est-à-dire aller consulter des personnes qui vont proposer ces substances dans le cadre de thérapie, ce qui est illégal en France, ou d'aller rencontrer ce qu'on peut appeler des chamans, des personnes qui se présentent comme guérisseuses et pouvant proposer des substances psychédéliques. Encore une fois, c'est interdit de pratiquer comme ça en France, mais on sait que beaucoup de gens vont tenter l'expérience au regard du fait qu'il semble qu'il puisse y avoir des effets bénéfiques. Et on cherche à être très vigilant et à faire en sorte qu'il y ait le moins d'accidents possible. Parmi l'ensemble des personnes qui vont faire ce genre de proposition, dans la mesure où c'est illicite, il y a un risque que certaines personnes soient particulièrement malhonnête, voire aient des velléités d'agresser les personnes ou de profiter des personnes en situation de vulnérabilité dans la mesure où elles sont sous l'effet d'une substance. Et donc, on a rédigé un ensemble de conseils et de questions potentiellement à poser si vous souhaitez rencontrer quelqu'un qui propose ce type de service. Encore une fois, c'est interdit par la loi. Ce qu'on propose, c'est plutôt de la réduction des risques, finalement, de se dire, si vous le faites, eh ben essayez de le faire en prenant le moins de risques possible. Et j'avais complètement oublié de saluer une autre équipe qui a travaillé récemment sur un document qui vient de sortir. J'en parlais tout à l'heure. L'usage donc des psychédéliques est très répandu dans la population générale, encore plus en ce moment avec des gens qui cherchent à se soigner avec ces substances. Et on a eu beaucoup de retours de personnes qui ne sont pas entendues, comprises, rejetées par les soignants. Et donc, on a créé un annuaire de thérapeutes qu'on appelle psychédélique friendly, c'est-à-dire des médecins, des infirmiers, des psychologues qui ont accepté d'être identifiés comme professionnels de santé pouvant recevoir des personnes qui consomment, ont consommé ou souhaitent consommer des psychédéliques et ne pas être jugés par rapport à ça. Ça devrait être le cas, à mon humble avis, de l'ensemble des professionnels de santé, mais modestement, en tout cas, on a déjà cet annuaire qui est sur notre site, complètement gratuitement aussi, pour permettre aux personnes qui ont des questions de rencontrer près de chez elles, on l'espère, un professionnel de santé, en mesure de répondre à la question dans le meilleur des cas, ou en tout cas de ne pas les juger, de ne pas les stigmatiser par rapport à ce usage de substances.
4: C'est un annuaire national, donc ?
3: Absolument, il est national et même pour tout vous dire, il est plus que ça puisqu'il y a même, c'est un annuaire francophone, on a des professionnels qui sont identifiés en Belgique, je crois au Canada aussi et en Égypte, il me semble qu'il y a même aussi un professionnel identifié en Égypte. Voilà, donc c'est très très large et on espère le nourrir encore plus et que cet appel servira peut-être. Si, cher auditeur, auditrice, tu es professionnel de santé, n'hésite plus, souhaite recevoir dans le non-jugement des consommateurs de psychédéliques à venir remplir le formulaire en ligne sur notre site pour rejoindre cet annuaire. Merci à toi.
4: Merci à toi, Alex. Et à bientôt sur les ondes de RLP.
2: Merci d'avoir suivi cette émission sur Radio Libre en Périgord. Nous espérons que vous avez apprécié ce sujet ou que vous l'avez trouvé intéressant. Et restez avec nous pour la suite de nos programmes.

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1: Rebecca Devine, je suis directrice du Festival Horizon, festival sur les arts et cultures du Proche-Orient et de Méditerranée. On présente l'exposition « D'ici je vois » en partenariat avec l'agence culturelle Dordogne-Périgord. Cette exposition entre dans un cadre assez spécifique qui est la saison Méditerranée 2026. Chaque année, le ministère des Affaires étrangères, via l'Institut français, organise une saison ou plusieurs saisons qui célèbrent les liens entre la France et un pays du monde. Cette année, c'est une région, c'est la Méditerranée, et ce sont les liens entre le Maroc, l'Algérie, la Tunisie, l'Égypte et le Liban et la France qui sont célébrés à travers toute la France. Et il y a un commissariat d'exposition qui est fait par Julie Kretschmar et ça a débuté en mai 2026, ça se terminera en octobre 2026. Il y a environ 200 événements dans toute la France et on est très fiers qu'il y ait cette exposition qui a été sélectionnée pour la Dordogne. Et la saison nous a identifié comme un temps fort parce que on était notamment en ruralité.
2: Et là, le festival vient de démarrer avec l'inauguration de cette exposition qu'on va visiter ensemble avec mon collègue des Libertés FM. Donc, on va suivre cette visite guidée radiophonique, Rebecca.
1: Alors, cette exposition, l'idée est venue d'un article de presse rédigé par Benjamin Barthes, qui est rédacteur en chef adjoint du service international du Monde, qui travaille en tant que correspondant pour le Monde depuis plus de 15 ans et qui travaille sur cette région depuis plus de 20 ans. Il a écrit cet article en 2021 au moment où il quittait Beyrouth, qui était son dernier poste de correspondant, et il revenait à Paris. Et cet article, ce n'est pas un article de presse classique, puisqu'on n'est pas en train de donner des informations ou de couvrir un événement. C'est, selon ses termes, à lui, une déclaration d'amour à la région du Proche-Orient qu'il a couverte pendant tant d'années. Et cet article avait pour titre « L'éloge de la chaise en plastique blanc au Proche-Orient ». Et en fait, en partant de cet objet qu'est la chaise en plastique, ça nous permet de voir des points de vue, de voir cette société, ces sociétés du Proche-Orient et de Méditerranée différemment, loin des clichés qu'on peut avoir, que sont les guerres, l'islamisme, le terrorisme. Donc là, c'est un peu une plongée au cœur de ces villes, au cœur de ce qui lie les hommes et les femmes, les enfants de cette région qu'on a tendance à invisibiliser.
2: Donc on va visiter cette exposition ensemble. Donc une chaise en plastique vide, c'est un symbole, mais ici il y a les autres auteurs aussi qui exposent, qui montrent cet objet ou les autres objets, la vie dans ces territoires-là.
1: Alors l'exposition D'ici je vois rassemble 13 artistes, des photographes, des plasticiens, un artiste qui travaille sur les nouvelles technologies. C'est un travail qui fait appel à des artistes qui viennent vraiment de la région. Donc de la région, c'est-à-dire qu'il y a plusieurs pays. Liban, Palestine, Égypte, Syrie, Irak, principalement. Et c'est cet aspect régional dans le choix des artistes qui nous permet de traiter tous les différents aspects de cette chaise. Effectivement, tu parles de chaises vides. En fait, les chaises, elles ne sont jamais abandonnée, elle a toujours une fonction. Et ça, on va pouvoir le voir dans les différents chapitres de cette exposition qui est à peu près construite autour de 4 chapitres. Le premier dans lequel on entre, c'est un chapitre sur la chaise en tant qu'objet du paysage urbain arabe. Donc on va la voir ici. En fait, là, on va voir vraiment cet horizon, la Méditerranée, puisque la Méditerranée, c'est ce qui nous rassemble, c'est ce qu'on voit. On va voir juste en face d'elle la chaise dans son environnement urbain. Et ça, c'est à Beyrouth, c'est le travail de Tania Traboulsi, qui en fait capture des instants, des lumières à Beyrouth de la vie quotidienne, mais toujours avec beaucoup de poésie. Vous avez ensuite des photos de Sama Beydoun, qui est également une artiste libanaise et qui documente des objets insignifiants, d'apparence insignifiante, et qui en fait des sujets artistiques. Et il se trouve qu'elle avait travaillé sur la chaise en plastique. Et cette chaise, en fait, on la retrouve dans le paysage urbain. Ici, par exemple, elle n'est pas vide, elle n'est pas abandonnée. En fait, elle a une fonction très particulière, c'est qu'elle garde une place de parking. Parce que l'urbanisme dans les villes arabes, c'est d'apparence très chaotique. mais en fait, c'est régi par des règles tacites, mais connues de tous, et avec un fonctionnement très différent. Mais il y a quand même des codes qui ne nous sont pas forcément accessibles quand on vient de l'extérieur, mais qui, pour les habitants de ces villes-là, est tout à fait naturel. Et la fonction de la chaise dans cet environnement est tout à fait connue, que ce soit à Beyrouth ou au Caire, on retrouve ces mêmes fonctions-là.
2: On voit même, ça peut servir pour le travail au quotidien.
1: Tout à fait. Après, c'est vraiment la chaise, on va la retrouver, ça, on pourra le retrouver dans l'article de Benjamin Barthes, où en fait, cette chaise, elle a vraiment de multiples usages, et par exemple, on va trouver des concierges, des immeubles. Donc c'est pour ça qu'on souvent on voit des chaises en plastique sur les trottoirs avec un homme, souvent un homme âgé, c'est le concierge. Et ce concierge, il peut aussi y avoir son pendant, comme l'appelle Benjamin Barthes, qui est celui qui va être dans les services de renseignement. Parce que on est aussi dans des villes qui sont dans des pays avec des régimes autoritaires. Et en fait, la chaise, c'est aussi un moyen de contrôle social parce qu'on peut observer, enregistrer des allées, des venues, qui vient, pourquoi, pour rencontrer qui. Et ça, c'est quelque chose qu'on retrouve beaucoup malheureusement, dans le monde arabe, du fait de ces gouvernements autoritaires.
0: Est-ce que cette exposition nous permet de comprendre là où les raisons pour lesquelles la chaise est incontournable aujourd'hui dans le bassin méditerranéen ?
1: On va explorer ça avec un chapitre qui est vraiment la chaise comme le cœur de la société. Parce qu'en fait, on se rend compte que cette chaise, elle est facilement déplaçable. C'est le monobloc, c'est léger, c'est pas cher. Et on peut se rassembler très facilement. Et dans les sociétés arabes, se rassembler, partager un café, n'importe où, hein, sur le trottoir, sur la plage, constitue le cœur de cette hospitalité qui est une évidence pour tout le monde quand on met un pied sur cette rive de la Méditerranée. Donc cette chaise, elle a, sans qu'on puisse vraiment le prouver, hein, mais elle permet d'avoir des espaces de cohésion. Elle permet d'éviter les divisions, puisque c'est en parlant, en dialoguant, qu'on continue de faire société. Et ça, on va vraiment le voir avec deux séries de photos sur Gaza. On peut s'avancer. Vous avez là une série de photos de Fatima Shbeir, qui est photojournaliste gazaoui, qui a quitté Gaza pendant le génocide et qui est aujourd'hui exilée aux Émirats Arabes Unis. Et là, vous voyez très bien, donc par exemple, cette photo-là, c'est on fête l'Aïd, c'est une célébration de l'Aïd, tout le monde est dehors et il y a ces chaises partout. Cette photo-là, c'est des habitants qui regardent Coupe du monde de football, je ne sais plus quelle année. Et là, la troisième, ça c'est vraiment une photo extrêmement classique, c'est-à-dire que les logements sont souvent des logements insalubres, particulièrement à Gaza à cause des bombardements très très réguliers depuis de nombreuses années, notamment 2014, 2021. Enfin voilà, il y a des successions de bombardements.

0: on a mis en miroir ce qu'il reste de Gaza aujourd'hui après l'anéantissement. Et donc là, ce sont des photos de Fatma Hassona. Fatma Hassona, qui était une photographe gazaoui qui a été assassinée par l'armée israélienne 2 jours après avoir appris que le film documentaire dans lequel elle était, qui était réalisé par Sepide Farsi, était sélectionné à Cannes. Donc on en a entendu parler de cette photographe parce que le film était sélectionné à Cannes et qu'elle avait été assassinée, qu'elle ne pouvait pas y être pour le présenter. Vous voyez qu'il y a une petite chaise là, toute cassée. Et c'est ce qu'il reste. Et quand, en fait, dans les débris de la guerre, les habitants de Gaza cherchent des choses pour... Puisque tout leur foyer a été détruit, et ben on cherche des chaises. On cherche des chaises, et même si elles sont cassées, on les garde. Et là, vous avez le travail de Mustapha Morana, où vous voyez des chaises, qui est un artiste plasticien gazaoui qui a quitté Gaza, qui est aujourd'hui réfugié à Paris. Ces chaises, elles sont cassées, mais elles sont réparées. Parce que c'est un moyen de continuer à faire société. Parce que c'est ce que je vous expliquais, c'est dans la discussion, dans être ensemble, ça symbolise tout ça. Et ça évite les divisions. Donc voilà en quoi cette chaise est importante. L'autre chapitre, c'est la chaise en tant que témoin de l'histoire. Là, elle témoigne d'un génocide à Gaza. Là, elle témoigne du front de guerre, puisque la guerre est extrêmement... Il y a énormément de fronts de guerre au Moyen-Orient et depuis beaucoup trop d'années. Et on n'a pas voulu élucider le sujet puisque c'est une réalité, mais on a voulu le montrer autrement. Donc ça, on est dans des villages à 10 kilomètres du front en Syrie après la chute de Bachar al-Assad. Et ce sont des soldats qui sont dans la vie de tous les jours. Donc il y en a qui jouent aux échecs, ils nettoient leurs armes, ils discutent. Et on voit encore ces chaises à cet endroit. Voilà pour essayer de vous répondre un petit peu sur pourquoi elle est si importante. Et on peut s'avancer pour justement en parlant de rassemblement. Il y a en fait, elle est extrêmement présente, la chaise, pour les mariages, les fêtes religieuses et les enterrements. Et donc là, on a 2 photos de mariages de photographes gazaouis. Ce sont des mariages en Irak dans les années 90. Et on a voulu le mettre pas tant pour leur qualité artistique, parce que ce ne sont pas des photos avec une qualité artistique particulière, mais pour ce qu'elles racontent de ces sociétés. C'est-à-dire que le mariage, c'est une grande fête, une grande célébration qui se situe dans l'espace public. Et c'est également le contrôle social. Et on a voulu montrer cette photo qui est dingue avec Saddam Hussein parce qu'en fait, ce sont des mariages de masse en Irak où il y a 10-15 mariés qui se font marier en fait sous l'œil de Saddam Hussein. Donc là, c'est un portrait de Saddam Hussein qui regarde ça. Ce sont des mariages qui sont célébrés en groupe. Et ça raconte quelque chose de cette ambivalence que peut être le mariage et les rassemblements. C'est-à-dire que dès qu'il y a rassemblement dans une société autoritaire, c'est potentiellement un danger, puisque le rassemblement peut être subversif. Voilà, il y a eu des révolutions en 2011, et ça, c'est pour ça aussi qu'il n'y a pas d'espace public pensé dans l'urbanisme, parce qu'il y a une peur de la révolte, en fait.
1: Vous mettez le portrait d'un dictateur dans cette exposition, mais comment ces chaises en plastique, qui peuvent représenter la société occidentale, donc la société du mal, du diable, est-elle perçue par ces gens-là qui gouvernent?
0: Alors, je pense pas que les gouvernants arabes aient une idée de ce que peut être la chaise en plastique, puisque c'est une chaise... Vraiment, c'est la chaise du peuple, c'est la chaise pas chère. Vous voyez que, pour le coup, sur le portrait de Saddam Hussein, il n'est pas sur une chaise en plastique, lui. Il est dans un fauteuil extrêmement... avec beaucoup de fioritures, donc c'est pas...
2: Peut-être un or, là.
0: Voilà, c'est pas... je pense qu'il y a même un impensé complet de ce que peut être la chaise en plastique, puisqu'il ne la voit pas. Le dernier chapitre qu'on voulait montrer, c'est notamment au travers de la série de Habib Saleh, qui est un photographe libanais qui nous embarque dans l'intimité de sa famille, puisque les personnes que vous voyez là, ce sont son oncle, sa nièce, voilà, c'est les membres de sa famille. Et en fait, c'était en discutant avec beaucoup d'artistes, je me suis aperçue que la chaise devenait une personne. Et c'est pour ça qu'on s'est dit que pour le dernier chapitre, c'était un membre de la famille. Parce que, par exemple, vous voyez que sur la photo avec la petite fille, la chaise, ça, cette chaise est là depuis 30 ans, c'est la chaise du chien. Personne n'y touche,

0: la chaise du chien. Et en fait, ces chaises, on ne veut pas les retirer. Voilà, il y a un attachement. Il y a un attachement à ce meuble.
1: Est-ce que certaines photos ont été mises en scène ou alors prises sur le vif ?
0: Ce sont que des photos prises sur le vif. Il n'y a aucune mise en scène dans ces photos. Ce qui était assez fou pour faire le choix des photos, c'était difficile puisqu'on s'apercevait qu'il y avait des chaises partout. En fait, sur énormément de photos, il y a des chaises. Ça, c'est une série. En fait, moi, je connaissais cet artiste. J'aimais ce travail intimiste et la manière dont il racontait ces espaces qui nous sont complètement inaccessibles. Et en fait, je me suis aperçue qu'il y avait plein de chaises et je lui ai demandé une sélection de photos avec des chaises. Autant, par exemple, Sama Beydoun, elle les cherche, puisque ça faisait partie de son travail de recherche. Mais pour la plupart, ce sont vraiment des hasards. Mais c'est parce qu'elle est tellement partout que c'était possible de faire cette sélection.
2: Et on termine avec les images futuristes. On peut imaginer plein de choses.
0: Voilà. C'est... Alors, on ne termine pas tout à fait, parce qu'il y a un espace immersif qui a été produit par Ahmed Al-Shaer, qui est un artiste égyptien, qui nous embarque dans un espace, mais que là, vous ne verrez pas, puisqu'il n'est pas encore en route. Et il personnifie encore plus loin la chaise en plastique. Mais sur ces photos, c'est Samir Al-Doumi, qui est un photographe syrien, qui en fait a pris ses photos après la chute de Bachar al-Assad. Et effectivement, c'est l'idée que tout est possible, sans qu'on sache si c'est avec de l'espoir. Ou... Donc c'est pour ça qu'il y a cette lumière où on ne sait pas trop si c'est un coucher de soleil, un lever de soleil. Mais c'était ce besoin d'ouvrir les possibles, oui.
2: Merci pour ce visite guidée, radiophonique. En même temps, Festival propose les autres manifestations et vous avez un défi énorme parce qu'aujourd'hui, on attend les choses qui nous horrifient, qui nous attristent dans les informations. Mais vous, avec votre festival, vous aidez à nous ouvrir le regard différemment et connaître ces gens qui vivent sur les territoires malgré le conflit.
0: Oui, le festival a pour ambition de montrer cette région autrement. On va mobiliser le cerveau pour comprendre un petit peu ce qui se passe ou comprendre comment on peut encore rester engagé, comment on peut encore résister et espérer. Et on va également ouvrir nos cœurs avec des artistes, notamment des femmes qui ont des voix très différentes, mais des voix très importantes à entendre et qui peuvent juste nous mettre en communion avec elles.
2: C'est volontaire que c'est les femmes ?
0: Oui. Il y a un penchant naturel vers ça, mais c'est vrai que c'est souvent des femmes que je programme, effectivement. La manière dont on a des émotions fortes en écoutant ces musiques qui viennent d'Orient.
2: Merci.
0: Merci.

0: Le sport pour redonner confiance, le Grand Périgueux vous invite du 22 juin au 2 juillet au stade du Copeau à Périgueux pour un parcours de remobilisation pendant 6 jours étalé sur 2 semaines. Ces journées nous avaient déjà été présentées par le nouveau club de frisbee Dordogne Ultimate Club qui était venu se présenter à notre micro sur RLP. Le club Dordogne Ultimate fête ses 3 ans cette année et pour fêter ses 3 ans, 4 journées portes ouvertes sont organisées sur 4 mois. Alors la première est déjà passée, il en reste 3 autres pour parler de ces événements. J'ai Quentin Boruta et Guillaume Avrias du Dordogne Ultimate Club en studio. Bonjour.
1: Bonjour.
2: Bonjour.
0: Comment vous avez créé le club et qu'est-ce qui au début vous a fait venir à ce sport méconnu qui est l'Ultimate? Quentin, ouais.
2: En fait, ça s'est fait dans le cadre de notre travail. Donc moi, je suis professeur de PS à la base et Guillaume est directeur départemental UNSS. Et tout s'est créé sur une formation d'Ultimate qu'on a fait dans le cadre de l'UNSS. Et à la fin de cette formation, en fait, on a demandé qui était intéressé pour monter un club d'Ultimate qui était, il n'y en a pas en Dordogne, hein, c'était vraiment le premier. Donc tout est parti de là et on est parti sur 5-10 personnes et aujourd'hui on est à 41 licenciés. Quoi.
0: On peut dire que c'est le sport le plus abordable hein, parce qu'il est plus connu aux États-Unis. C'est vrai qu'il y a des grands championnats. En France, c'est arrivé dans quelle année à peu près
2: C'est arrivé dans les années 80 mais ça a mis un peu de temps à se développer. Et là, en fait, depuis avant Covid et après Covid, ça c'est vachement. Il y a beaucoup de clubs qui se créent depuis l'après Covid, quoi.
0: On s'entraîne tous sur la plage facilement, par exemple.
2: Oui,
0: en fait, il y a des règles qu'on peut détailler et peut-être aussi des contraintes finalement au niveau des terrains qu'on verra plus tard.
2: Oui. En fait, il y a 3 terrains possibles de pratique. Il y a déjà sur herbe. Donc, en gros, c'est un terrain de 100 mètres, ce qui vaut un peu un terrain de rugby. Et l'objectif, en fait, c'est d'envoyer le disque à un de ses partenaires qui se trouve dans l'embute adverse. Et la particularité de l'Ultimate, c'est qu'on n'a pas le droit de marcher avec le disque. Donc, en fait, nos copains, là, ils sont là pour nous aider. Ils viennent vers nous, ils partent vers l'embute. C'est à nous de leur envoyer le disque dans l'embute adverse. Ensuite, on a aussi le terrain sur la plage, hein, comme vous l'avez dit tout à l'heure. Et on a aussi en intérieur, en gymnase, notamment l'hiver.
0: Ouais.
2: Donc l'avantage c'est que c'est assez simple de pratiquer parce que ça on apprend assez vite à lancer, on peut se trouver un petit coin d'herbe, on peut commencer comme ça. Et ensuite quand on commence à monter des compétitions ou des championnats, c'est vrai que ça devient plus complexe, qu'il nous faut des terrains plutôt homologués et tracés quoi.
0: Et il faut pouvoir réserver aussi donc soit des gymnases en hiver par exemple ou des terrains pour les compétitions. C'est ce que vous avez déjà commencé à faire parce que vous avez déjà gagné 2 championnats. Guillaume ?
1: Alors, je pense que Quentin sera le plus à même pour répondre à cet exemple. On n'a pas gagné le championnat, mais...
2: Mais on a fini troisième.
1: on a monté d'une catégorie.
0: Mais oui, vous avez reçu deux prix, alors.
1: Oui.
0: C'est ce que vous disiez.
2: Alors, on a reçu ce qu'on appelle l'esprit du jeu. En fait, dans Ultimate, il y a 2 récompenses à la fin d'un championnat. Il y a le côté sportif que tout le monde connaît, hein, premier, deuxième, troisième. Et ensuite, il y a ce qu'on appelle l'esprit du jeu. En fait, Ultimate, c'est basé sur l'auto-arbitrage, sur le fair play, sur vraiment un état d'esprit. Et à la fin de chaque match, chaque équipe évalue l'autre équipe sur sa connaissance des règles, sur les contacts qui ont été évités, sur l'état d'esprit. Et à la fin, ça donne une note.
0: C'est unique, ça. Il n'y a aucun autre sport qui fait ça, en fait.
2: Ça n'existe qu'en Ultimate. En tout cas, ma connaissance, c'est qu'à l'Ultimate. Et à la fin, on a une moyenne. Et cette moyenne, l'équipe qui finit avec la meilleure note est récompensée d'un trophée de l'esprit du jeu.
0: Ouais, parce que ça se fait peut-être dans l'e-sport, à la limite, pour noter les compétiteurs et bannir ceux qui sont mauvais aussi. Ça se fait en e-sport peut-être, mais alors du coup, c'est des pratiques qui sont novatrices et donc qui vont peut-être se répandre à d'autres sports. Hein.
1: Mmh. Ce qui est intéressant, en effet, c'est le côté sport éthique. En fait, par la valorisation des bons comportements, on permet aussi le développement de l'éthique pour tous et à chaque instant dans la compétition. On évite en tout cas les contacts dangereux, on évite tout ce qui peut être néfaste à l'esprit du jeu et à la convivialité.
0: Et ça s'accompagne aussi avec la façon de jouer qui est non violente en fait aussi.
1: Bah c'est ça, tout à l'heure vous disiez que c'est un sport accessible, en effet il n'y a pas de contact, ou en tout cas ils ne sont pas autorisés. Il peut y avoir des contacts forcément quand on va chercher le frisbee, mais il ne peut pas y avoir de gestes qui amènent le contact fait pas avec intention. Et donc ça permet d'avoir de la mixité, garçons-filles mélangées dans les équipes, dans les entraînements, etc.
0: Et ça, il y en a peu de sports qui sont mixtes, finalement.
2: Tout petit peu, mais genre en athlée, je sais qu'il y a des relais mixtes maintenant. Mais dans les pratiques collectives, je ne connais pas d'autres sports que Ultimate qui se pratiquent avec une mixité. Donc voilà, ça aussi, c'est quelque chose de très, très fort au sein des clubs Ultimate.
0: Et vous, alors ça fait 3 ans, et combien êtes-vous? Où est-ce que vous jouez? Comment vous rejoindre?
1: Alors, l'année dernière, on était monté jusqu'à 50 licenciés. Là, on a eu quelques jeunes qui sont partis en études supérieures, donc on est redescendu à 41 à peu près. Mmh. Et on s'entraîne au terrain de Gourde-l'Arche à Périgueux.
0: D'accord.
1: Et ça, c'est le samedi matin. Et le lundi soir, on s'entraîne au complexe footballistique de Marsac.
0: Donc vous restez quand même autour de Marsac-Chancelade.
1: C'est ça, ouais.
0: Mais pas à l'est, puisque vous avez nommé Dordogne Ultimate Club. Mais vous pouvez créer plusieurs antennes partout en Dordogne. C'était l'objectif lorsque vous avez créé l'association?
2: Oui, complètement. En fait, on ne voulait pas rester, parce que la Dordogne est quand même un territoire pas aussi peuplé que la Gironde, par exemple. Donc on s'est dit, c'est bien de rassembler tout le monde sur une même entité, donc sur le même club. Mais comme la Dordogne est quand même un département géographique assez grand, on s'est dit, l'idée c'était de faire justement plusieurs antennes au fur et à mesure, hein, parce que là c'est pas encore le cas. Par contre, on en a une qui est en train de se mettre en place à Bergerac notamment, parce qu'on a une joueuse et entraîneuse qui habite à Bergerac et qui a lancé des rassemblements de joueurs le mercredi soir et le samedi après-midi. Donc ça commence à venir et l'objectif à la fin, c'est que tous ces joueurs puissent s'inscrire au Dordogne Ultimate Club et avoir leur propre antenne à Bergerac. Et de temps en temps, nous, on peut venir à Bergerac comme eux, ils peuvent venir à Périgueux s'entraîner, quoi.
0: Oui, ouais. Mais ils sont combien à Bergerac sur les 40?
1: Alors, eux, ils ne sont pas adhérents à l'association.
0: Pas encore?
2: Pas encore, ouais.
1: Parce que voilà, il n'y a pas encore d'officialisation. C'est juste des rassemblements qui sont faits sur Bergerac. Et donc, c'est un regroupement libre. Il n'y a pas d'adhésion.
0: Il faut combien de personnes, par exemple, pour jouer?
2: Le mieux, ce serait 6 minimum. Ouais. Ça serait,
1: voilà. Oui, okay. Là, ils sont à 6, mais c'est plutôt irrégulier.
0: Ouais. Bah alors, on va rappeler les dates donc, de ces 4 journées que vous faites. La première, elle est passée, hein, c'était le 14 mars. Il y a le 18 avril. Donc, est-ce qu'il y a des endroits différents à chaque fois, ou c'est...
1: Non, tout se fait à Gourde-l'Arche.
0: Donc, c'est,
1: de 9h45 à midi, tous les samedis, donc le 18 avril, le 23 mai et le 13 juin. Et le samedi là qui vient de se passer, c'était super. Il a fait un temps magnifique. On a pris un super petit déj. Après, on a joué comme à notre habitude à l'entraînement. Donc, on était 15.
0: Il faisait environ. Un peu froid samedi.
1: Il faisait un peu froid, mais le soleil nous a bien réchauffé.
0: C'était cool. Justement, faire du sport pour se réchauffer, ouais. C'était l'idéal. Ouais. Et donc, voilà, c'est le début de la belle saison. Donc, c'est le moment de venir rejoindre ce club, Dordogne Ultimate Club. On peut tirer votre palmarès, parce que est-ce qu'il y a des joueurs?
2: Oui, on a deux garçons et finir, deux jeunes garçons, deux jeunes filles qui ont été faire les sélections équipe de France en U17 et en U20. Donc malheureusement, ils n'ont pas été retenus, mais voilà, ça leur a donné un aperçu du niveau national et surtout une belle expérience pendant un week-end, justement, pour montrer un peu ce qu'ils savent faire.
0: Donc, U17 voilà. Et U20, qu'est-ce que ça veut dire?
2: Alors en fait, ce sont les catégories jeunes. U17, c'est tous les jeunes qui n'ont pas encore 17 ans, en gros, c'est pour ça qu'on s'arrête à U17. D'accord. Et ensuite, tous les jeunes qui n'ont pas encore 20 ans, donc entre U17 et U20, quoi. Donc il y a des catégories jeunes aussi en Ultimate. Et on a une équipe jeune qui fonctionne quand même pas trop mal, c'est l'équipe U17, là qui a fait les championnats open. Donc open, c'est-à-dire qu'on peut mettre tout le monde, il n'y a pas de règle de mixité, on peut mettre des filles, des garçons. Ils ont fini premier et ils sont qualifiés là pour les championnats de France open au mois de juin. Et ils ont le mixte aussi, donc là mixte ça veut dire tant de garçons, tant de filles, et parité égale.
0: D'accord.
2: Et pareil, ils ont une chance d'aller au championnat de France mixte jeune, qui aura lieu fin mai normalement.
0: Ça serait une compétition contre, c'est quoi la ville la plus, le club le plus fort en France?
2: Il y en a beaucoup, mais la plupart, ils se trouvent en ce moment en Île-de-France, on a aussi... plutôt Centre-France, Île-de-France. Quoi. C'est là où il y a vraiment le gros concentré de clubs.
0: Pour l'instant.
1: Bon. Après, bientôt.
2: Bientôt,
0: oui. En tout cas, en U17, vous êtes champion.
2: Bon, champion régional, exactement. Ouais.
0: Et après, l'âge, les âges des autres personnes de l'association, là, c'est... Parce que du coup, il y a une compétition senior après aussi, non ?
2: Ouais. En gros, on a des adhérents de 11 ans jusqu'à
1: 55,
2: 60 ans, quoi.
0: Vous avez 60 ans, oui ?
2: Ouais, parce qu'en gros, le lundi, on est plus axé sur justement préparation de championnat, compétition. Et le samedi, en fait, on l'a appelé le groupe Fun. En gros, on vient, on mélange tous les âges et on vient jouer à Ultimate. De 11 ans à 60 ans, et voilà, ça se passe très bien. Puis il n'y a pas d'enjeu compétitif, c'est vraiment, on vient là pour partager un bon moment autour du disque.
0: De toute façon, il n'y a pas de grande possibilité de blessure, à part si on fait le fou à vouloir sauter partout.
2: Ouais, on va dire que le risque zéro n'existe pas. Bon, ça peut toujours arriver malheureusement, mais en tout cas, en Ultimate, on essaye de l'éviter.
0: On se reverra aussi en juin, puisqu'en fin juin, vous faites un parcours de remobilisation.
1: Oui, tout à fait. On est en collaboration avec France Travail sur le parcours de remobilisation avec nos clubs sportifs engagés. Et on va accueillir environ 10 demandeurs d'emploi sur 6 séances courant fin juin.
0: Ouais.
1: Et pour leur permettre de redonner confiance en eux grâce à l'activité physique. Le matin, ils font de l'activité physique et l'après-midi, ils ont des ateliers de création de CV, des choses comme ça en lien avec France Travail pour qu'ils redeviennent de futurs salariés.
0: Et ça sera toujours sur votre terrain au Gourde de l'Arche ?
1: Non, on va réussir à avoir le Dantou de Périgueux.
0: Difficile.
1: Puisque les compétitions de rugby sont terminées et donc on va pouvoir la priorité sur les créneaux de semaine.
0: D'avoir un terrain parmi toute cette route des stades.
1: C'est ça.
0: Mais parce que pour les compétitions, il en faut au moins deux.
1: C'est ça.
0: C'est difficile de réserver.
1: Notre problématique, c'est d'avoir deux terrains sur tout le week-end, samedi et dimanche compris. Donc on s'était positionné sur le 30-31 mai, mais par refus et indisponibilité des terrains sur les communes de Périgueux et de Chancelade, on n'a pas pu répondre favorablement à la fédération. Donc là, on ne perd pas espoir pour le fin avril. On relance un peu nos candidatures auprès des mairies de Périgueux, de Chancelade, on le fera également. Donc voilà. À proximité de notre terrain, quand même, ça reste notre priorité. Même si on s'appelle dans l'Ultimate Club, on n'ira pas faire une compétition en tant qu'organisateur à Bergerac, ça fait un peu loin pour nos bénévoles. Mais sur l'agglo de Périgueux, on est demandeur. D'ailleurs, si une mairie nous entend, elle peut favorablement nous répondre à cet appel.
0: Et sachant que, comme vous le disiez, en plus, ce sport a une utilité sociale.
1: Oui, on pense qu'il y a vraiment un croisement entre ce qui peut être fait dans le monde du travail et nous, dans notre activité physique de l'Ultimate.
0: Merci Quentin Boruta, merci Guillaume Avrias. Donc pour vous retrouver, le contact par mail, vous préférez, ou par téléphone, dordogne.ultimate.club@gmail.com. Est-ce qu'on peut le donner, le téléphone, ou sinon
2: oui,
0: vous allez être harcelé?
2: Oui, c'est le téléphone du club, donc c'est le 06 29 84 05 13. Donc ils peuvent nous contacter n'importe, hein. On peut prendre par les mails, on peut prendre par le numéro de téléphone, on peut prendre aussi sur notre Instagram, sur le Facebook, voilà, on est à peu près partout.
0: Oui, vous tapez Dordogne Ultimate Club aussi, que ce soit sur
2: internet,
0: sur un site,
2: vous
0: sur
2: tombez directement
0: Google,
2: aussi sur le site du club, donc,
0: ou sur Instagram, et
2: voilà.
0: Vous retrouverez toutes les infos, les actualités du club.
2: Ouais, c'est bien ça.
0: Je vous remercie à tous les deux. Alors, je rappelle Quentin Boruta, qui est le président du club, hein, et puis Guillaume Avrias, trésorier du club depuis sa création, hein, depuis les 3 ans d'existence du club. Merci d'être passé sur Radio Libre en Périgord.
2: Merci beaucoup.

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2: 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Et tout de suite, RFI Midi, présenté par Anne Cantner. Bonjour Anne.
3: Bonjour Emmanuel, bonjour à tous. 2h30 ensemble avec nos correspondants, avec nos envoyés spéciaux. Le tour de l'actualité dans le monde. Nous sommes en Afrique du Sud aujourd'hui, où de grandes marches anti-immigration sont prévues dans tout le pays. Particulièrement inquiétant pour les étrangers installés en Afrique du Sud parce qu'ils ont été victimes de flambées de violence xénophobe à plusieurs reprises ces dernières décennies. Comme l'explique ce Sénégalais, lui, contrairement à d'autres, a refusé de partir.
4: Il y a plein de gens qui en ont marre et qui veulent rentrer. Parce que ça fait bientôt 20 ans que ça dure. Depuis les 2-3 ans, il y a cette situation. Les gens en ont vraiment marre. Mais il y a aussi, la majorité veulent toujours rester parce qu'ils ont leur business ici, parce qu'ils ont fait leur vie ici. Donc, ils ne veulent pas juste partir du jour au lendemain.
3: Ils sont 25 000 immigrés à avoir déjà quitté l'Afrique du Sud ces dernières semaines. Reportage à Durban dans le journal dans un instant. Et puis nous essaierons de comprendre qui est à l'origine de ce regain de haine à l'égard des étrangers. Quel groupe, quel mouvement politique aussi, avec notre invité dans un peu plus d'une heure.
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3: Nous irons aussi au Venezuela 6 jours après le tremblement de terre qui a fait plus de 1700 morts et 50 000 disparus. Le pays peine à prendre en charge les victimes, à établir leur identité et à les inhumer. Les morgues, comme les centres de santé, sont saturés. L'OMS dit à l'instant craindre l'apparition de maladies. Reportage à Caracas à écouter juste après 13h, temps universel. Alors que l'Europe de l'Est subit toujours une chaleur hors norme et que les températures vont de nouveau monter la semaine prochaine en France, le Sénat français adopte une loi dite d'urgence agricole avec des dispositions ultra controversées en ce qui concerne la gestion de l'eau. On vous explique tout dans une demi-heure. Et puis on parlera aussi de foot et de deux équipes européennes sorties de la Coupe du Monde. Les Pays-Bas, éliminés par le Maroc, et surtout l'Allemagne, qui poursuit sur sa mauvaise pente, battue par le Paraguay. C'est la surprise de ces 16e de finale. Toute l'actualité sportive, à midi et quart, temps universel. Voilà, vous avez le programme. Bienvenue. Et pour commencer le journal, bonjour Simon Marseille.
6: Bonjour Anne et bonjour à tous.
3: Avec l'Afrique du Sud donc, qui retient son souffle aujourd'hui.
6: Un jour qui marque la fin du compte à rebours d'une campagne anti-immigration pour pousser les étrangers sans papier à quitter le pays. Et mobilisation pilotée par des groupes citoyens très structurés. Ils annoncent de nombreux rassemblements après plusieurs semaines de violentes manifestations qui ont déjà fait 4 victimes. 25 000 immigrés, vous le disiez dans les titres, ont à ce jour été poussés à l'exode. Valentin Hugues, vous êtes à Durban et le cortège a commencé à investir les rues du centre-ville.
7: Oui, et vous l'entendez, derrière moi, les rues de Durban commencent à bouillonner. Il y a plusieurs milliers de personnes et on sent vraiment que tout le monde est très galvanisé. Parfois, les manifestants courent dans les rues, arborent des symboles de la culture zoulou. Ces manifestants nous disent que la marche est pacifique. Pour l'heure, je n'ai pas assisté à de la violence physique, mais tout de même, des premières intimidations. À un moment, nous sommes passés devant un bâtiment et tous les manifestants ont pointé du doigt les gens aux fenêtres et puis ils leur ont crié « il faut quitter le pays maintenant ». Une manifestante m'expliquait « voilà, on sait qu'ici, il y a beaucoup d'étrangers qui vivent, on leur demande juste de partir ». Ça résume très bien le message de l'organisation March and March qui organise ces marches. L'idée, c'est vraiment d'investir les rues, de se montrer, de créer ce climat un peu tendu, ce climat hostile, et de dire, voilà, tant que le gouvernement ne répondra pas à nos attentes, on continuera. Les attentes, à savoir déporter les immigrés irréguliers et sécuriser les frontières. En tout cas, ici à Durban, à part les manifestants, il n'y a presque personne dans les rues. Tous les magasins sont fermés, ça fait un peu ville fantôme. Et puis évidemment, un dispositif policier impressionnant, voitures, motos, hélicoptères, unités d'élite, pour tenter de contenir les manifestants.
6: Valentin Hugues, donc en direct de Durban, en Afrique du Sud. Pas de discussion directe entre l'Iran et les États-Unis à Doha. L'annonce du ministère des Affaires étrangères du Qatar. Cette même source indique que les émissaires américains Jared Kushner et Steve Witkoff sont en réunion avec les médiateurs qatariens. Un mouvement diplomatique qui intervient après une reprise des hostilités la semaine dernière en dépit d'un protocole d'accord signé il y a 2 semaines entre Washington et Téhéran.
3: Au Venezuela, l'Organisation mondiale de la santé craint une flambée épidémique après le double séisme catastrophique de la semaine dernière.
6: Plus de 1700 morts, c'est le dernier bilan des secousses. 50 000 personnes sont introuvables sous les décombres. Je vous donne un troisième et dernier chiffre pour vous rendre compte de l'ampleur des dégâts. 58 000 bâtiments endommagés ou détruits d'après des images satellites capturées par la NASA. Le travail des secours est évidemment titanesque. Cathy Santana est assistante sociale dans un quartier populaire de Caracas.
5: Les hôpitaux réclament de la chaux et ils réclament aussi du formol. Pourquoi ? Parce que le nombre de morts est énorme. Et qu'est-ce qu'il arrive à ces cadavres qui commencent déjà à se décomposer, en particulier à La Guaira, qui est une zone très chaude ? Eh bien, vous pouvez l'imaginer. Normalement, on ne peut pas utiliser de la chaux pour les cadavres parce que cela accélère leur décomposition. Cela fait disparaître les traits de leur visage, leurs empreintes. Mais dans un pays comme le nôtre, il faut agir tout de suite, car nous n'avons pas de sac en plastique pour emballer les cadavres. Et beaucoup de ces cadavres finiront dans des fosses communes parce qu'ils n'ont pas été identifiés. Il y en a beaucoup trop. Vous ne pouvez pas imaginer le nombre de morts qu'il y a en ce moment.
6: Et Cathy Santana, habitante de la capitale vénézuélienne, au micro d'Abla Junaidi. Au total, une trentaine de pays sont au chevet du Venezuela, l'armée américaine notamment qui a déployé 130 marines et annoncé hier que le port de La Guaira, l'épicentre, pouvait désormais accueillir l'aide humanitaire. 419 drones ukrainiens abattus dans le ciel russe la nuit dernière, chiffre communiqué par les autorités russes. Deux régions du sud ont été survolées, la Crimée annexée notamment, et puis dans la région de Moscou où une maison a pris feu entraînant la mort un bébé de 6 mois, toujours d'après les autorités locales. Le président ukrainien Volodymyr Zelensky affirme que les attaques de longue portée ont touché un centre de communication. En Espagne, plus d'un million de demandes de régularisation ont été déposées sur le bureau du gouvernement. C'est le Premier ministre Pedro Sanchez qui l'annonce à l'occasion du dernier jour, ce mardi, pour remplir son dossier dans le cadre d'un plan massif du gouvernement socialiste lancé mi-avril. Il met en avant, je cite, « une bonne décision pour notre économie ». À ce stade, au moins 360 000 réponses positives ont déjà été délivrées. Cette procédure doit bénéficier en grande majorité à des migrants latino-américains.
3: En France, c'est la fin du parcours parlementaire pour le texte de loi sur la fin de vie.
6: Oui, qui vise à instaurer un droit de l'aide à mourir pour des patients atteints d'une maladie grave et incurable. Les députés se prononcent aujourd'hui, mardi, en troisième lecture. Le gouvernement a annoncé qu'il donnerait le dernier mot à l'Assemblée dans 2 semaines après un passage par le Sénat. Bonjour Laurence Théo.
8: Bonjour Simon, bonjour Anne, bonjour à tous.
6: Du service France d'RFI. Alors à quoi va ressembler ce texte ?
8: Alors, la proposition de loi prévoit donc, Simon, d'autoriser le suicide assisté. Les critères d'accès à l'aide à mourir sont inchangés. Un patient majeur de nationalité française, capable de discernement, avec une maladie incurable en stade avancé ou terminal, et des souffrances insupportables, réfractaires au traitement, c'est-à-dire qu'elles ne peuvent pas être suffisamment soulagées par les traitements disponibles. Sur l'administration du produit létal, du produit mortel, le Rassemblement national a tenté d'exclure les médecins du geste ultime. Et la gauche espérait laisser le libre choix aux patients. Ces deux propositions ont été rejetées. C'est le malade qui s'administrera lui-même le produit mortel, sauf s'il n'est pas en mesure physiquement de le faire. Un médecin ou un infirmier pourront faire le geste.
6: Et justement, Laurence, quel sera le rôle des soignants ?
8: Simon, ils occupent une place centrale dans le processus. Toute personne souhaitant bénéficier de l'aide à mourir devra en faire la demande auprès d'un médecin, à lui d'évaluer si le patient remplit les critères d'accès prévus par la loi. Pour cela, il devra réunir un collège pluriprofessionnel, dont un spécialiste de la pathologie. À l'issue de cette concertation, la décision appartiendra toutefois au médecin.
6: Les parlementaires ont également supprimé le délit d'entrave à l'aide à mourir.
8: Oui, et c'était dans une volonté d'apaisement. Ces mesures un peu polémiques prévoyaient de punir pénalement quiconque empêcherait ou inciterait un patient à recourir à l'aide à mourir.
6: Les explications de Laurence Théo. En France, toujours oubliée, la taxe de 2 euros sur les petits colis. Le gouvernement fait marche arrière et suspend cette récente mesure dès demain, mercredi, jour d'introduction d'un autre droit de douane européen, celui-ci est de 3 euros. À l'origine, ces deux taxes devaient se superposer, mais le ministre du Commerce invoque, je cite, le marché unique européen. À Monaco, une enquête ouverte pour tentative d'assassinat. Un colis piégé a blessé grièvement lundi soir un oligarque ukrainien et deux de ses proches dans la principauté du sud de la France. Les forces de l'ordre sont mobilisées pour tenter de retrouver le suspect. La victime, Vadim Ermolaev, fait l'objet de sanctions depuis 3 ans de la part de Kiev, en cause d'après les services de sécurité ukrainiens, avoir choisi de poursuivre le commerce en Crimée sous occupation russe.
3: Les fans de foot ont des fourmis dans les jambes aujourd'hui.
6: Et que de beaux matchs dans les heures à venir que vous pourrez évidemment suivre sur le site internet des RFI, action après action. La Côte d'Ivoire, à 90 minutes de valider peut-être un ticket pour les 8e de finale de la Coupe du Monde. Les éléphants affrontent la Norvège, coup d'envoi 17h temps universel. La suite, ce sera France-Suède, 21h temps universel. Les Bleus, grand favori, auréolé de 3 victoires en autant de matchs, 10 buts marqués, Thomas de Saint-Léger. On prend pas trop de risques en disant que Mbappé et ses coéquipiers sont les grands favoris. Hein.
9: L'anglais Gary Lineker, le norvégien Erling Haaland et même le suédois Zlatan Ibrahimovic, les gloires de toutes les époques, font des Bleus les favoris naturels du tournoi. Un statut dont ne se grise pas le milieu tricolore Adrien Rabiot.
10: On entend forcément, on voit ce qui se dit, mais on essaye de vraiment rester concentré, de rester dans notre bulle. Je pense qu'on l'a bien fait jusqu'ici parce qu'on a très bien préparé les matchs, toujours avec autant de sérieux. Et je pense que c'est comme ça qu'il faut réfléchir.
9: Adrien Rabiot parle en connaisseur, il était de la convenu de l'Euro 2021, une sortie dès le premier match au couperet face à la Suisse. L'échec, le vide, le flop. Faut-il l'envisager ? Question posée à Didier Deschamps. Réponse directe du sélectionneur.
11: C'est la pire des choses de penser à ça. Là, il n'y a pas de match de rattrapage. Mais ce n'est pas pour autant qu'on doit avoir de la fébrilité ou de la retenue. C'est différent peut-être à gérer, mais on est venu pour ça aussi.
9: Motivation, expérience, cohésion, résultat face à une équipe de Suède, 3e de son groupe, battue 5-1 par les Pays-Bas, les Bleus arrivent sûrs de leur force avec une identité offensive assumée.
11: Est-ce qu'on peut y arriver comme ça ? Mais on l'a fait il y a 4 ans. Pas les mêmes joueurs, mais on avait un dispositif similaire. On a une capacité à créer du danger et à faire mal à l'adversaire. Et ça, c'est une force. Et je veux qu'on garde cette force-là.
9: Le groupe, en plus, est au quasi-complet. Dans la ligne d'attaque, seul le joker Marcus Thuram devrait manquer. Thomas de Saint-Léger, New York RFI.
6: Alors France ou Suède, le vainqueur affrontera donc le Paraguay en 8e de finale. Les Sud-Américains héroïques lundi en sortant l'Allemagne à l'issue des tirs au but. Même scénario pour le Maroc, victoire au pénalty contre les Pays-Bas. Les Lions de l'Atlas rencontreront le Canada en 8e. À noter dans votre agenda, ce sera dans 4 jours, samedi prochain.
3: Et on compte bien être devant. Merci Simon Marseille. Tout de suite, la fabrique du monde. Guillaume Nodin va nous parler des discussions entre Américains et Iraniens qui reprennent pour essayer de parvenir à un accord de paix. En principe, on se retrouve au Qatar. Les États-Unis envoient des négociateurs de haut niveau. L'Iran parle uniquement de discussions techniques. Ça va durer plusieurs jours d'incertitude et d'accrochage qui rendent en fait la situation assez difficile à décoder, il faut le dire.
12: Oui, ni tout à fait la guerre, ni tout à fait la paix, c'est le lot quotidien depuis la signature du protocole d'accord et le premier round de discussion en Suisse. Le week-end dernier, les États-Unis ont bombardé le territoire iranien en réponse, selon Washington, à l'attaque par l'Iran de 2 navires qui tentaient de passer le détroit d'Ormuz. Téhéran a choisi de bombarder ses voisins de la région, le Koweït et Bahreïn. Des violations manifestes du cessez-le-feu dont les deux parties s'accusent mutuellement, mais qui sont suspendues à l'aube de la reprise des discussions. C'est presque comme si ces frappes de part et d'autre étaient une forme de dialogue, ou au moins une façon d'établir un rapport de force avant de recommencer à discuter.
3: L'un des nœuds de cette discussion, c'est la question du détroit d'Ormuz, toujours.
12: Et c'est d'ailleurs largement autour de cette question que les discussions prévues à partir d'aujourd'hui doivent tourner. Après une réouverture de la navigation, le trafic y a ralenti ce week-end en raison des attaques dont on parlait. L'Iran répète depuis des semaines, en dépit de l'opposition américaine, qu'il n'y aura pas de retour à la situation d'avant-guerre quand le passage était gratuit. Et l'Iran a menacé aussi les navires tentés de contourner l'itinéraire qu'il autorise. Les autorités iraniennes considèrent que c'est à elles de gérer la navigation et le passage par le détroit. En face, le sultanat d'Oman, qui borde aussi le détroit d'Ormuz, a proposé une route alternative, au moins pour accélérer le transit et la circulation des navires toujours bloqués dans le golfe Persique. L'Iran confirme qu'une réunion avec les autorités omanaises a eu lieu à propos de la circulation dans le détroit. Le sultan d'Oman était hier en visite à Paris, et à cette occasion, le président français Emmanuel Macron annonce que les deux pays vont collaborer avec leurs partenaires au déminage de ce détroit.
3: Mais ça n'est pas la seule question en jeu, hein. dans cette reprise des discussions, il y a aussi la question financière.
12: Et oui, d'ailleurs, ça tombe assez bien que la discussion soit prévue au Qatar, car c'est justement dans l'Émirat que sont situés actuellement une partie des avoirs iraniens gelés et qui doivent être débloqués au terme du protocole d'accord. Ça fait un peu plus de 10 jours qu'il a été signé, une semaine que les discussions ont commencé en Suisse, et pour l'instant, Téhéran n'a pas vu l'ombre d'un dollar. C'est sans doute pour cela que le président iranien Massoud Pezeshkian a déclaré ce lundi que les démarches nécessaires pour les débloquer étaient en cours. Et l'Iran parle de discussions techniques, parce que c'est technique, mais c'est quand même important vu la situation économique. On parle de 6 milliards de dollars dans un premier temps, sur une douzaine qui sont actuellement situés au Qatar. 6 milliards, c'est exactement la somme qui avait été convenue lors d'un accord d'échange de prisonniers entre l'Iran et les États-Unis de Joe Biden en septembre 2023. Le paiement avait été suspendu après l'attaque du 7 octobre en raison du soutien iranien au Hamas. On a le droit d'imaginer que ce n'est pas tout à fait un hasard qu'on parle de 6 milliards de dollars. Cela équivaut à dire, et c'est assez savoureux, que l'Iran insiste pour que Donald Trump honore un engagement qu'il avait vertement reproché à Joe Biden.
3: La fabrique du monde. À demain, Guillaume Nodin.
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3: L'actualité en Europe et la guerre en Ukraine, des attaques de drones menées par les deux camps. La Russie dit en avoir détruit plus de 400 la nuit dernière et le gouverneur de la capitale annonce que la chute de débris de l'un de ces drones a tué un bébé près de Moscou. Les autorités font aussi état d'un mort dans la région de Belgorod, proche de l'Ukraine. Les attaques, elles se déroulent également autour de la mer Noire, sur les côtes et sur l'eau. Des attaques de raffineries ou bien de bateaux avec des conséquences pour l'environnement parce que les drones provoquent régulièrement des fuites de pétrole. Reportage à Anapa de notre envoyé spécial, Anissa El Jabri.
13: Décembre 2024, détroit de Kerch qui sépare la mer d'Azov de la mer Noire, deux navires coulent des bateaux de la flotte fantôme russe qui déclenchent une marée noire gigantesque. Printemps 2026, en trois semaines, une attaque spectaculaire par des drones ukrainiens de la raffinerie russe de Tuapse sur la côte sud de la mer Noire, une pluie de pétrole qui pollue tout. 10 jours plus tôt, c'est un drone qui heurtait un navire et à nouveau du brut dans la mer.
14: On en a pleuré. On était en train de s'en sortir et ça recommençait. Encore une catastrophe.
13: Anastasia était esthéticienne jusqu'à la catastrophe de décembre 2024 et l'immense marée noire. Elle travaille depuis à Anapa, au centre d'Idan, un centre indépendant de sauvetage des oiseaux, le seul de la côte. 3000 mètres carrés prêtés par un vigneron local. En surface, des grandes cages pour les oiseaux qui vont déjà mieux, des piscines et au sous-sol, des soins pour ceux qui en ont encore besoin ou qui arrivent encore.
14: Dès le premier soir, on a lavé 5 oiseaux jusqu'à minuit. Le lendemain, c'est 100 qui sont arrivés, puis encore 100. Les gens en amenaient constamment 5 oiseaux dans une boîte, dans des sacs, parfois à main nue, parfois dans un tissu.
13: Les plages d'Anapa ont été nettoyées, au moins visuellement, du sable propre a été déversé. Les autorités affirment que la baignade est sans risque. L'économie de la ville en dépend. Anapa est une des destinations de vacances préférées des familles russes de la classe moyenne. Un peu plus de 200 kilomètres au sud, sur la côte, à Tuapse, les dégâts de la destruction de la raffinerie ne sont toujours pas effacés, surtout sur les plages non officielles, soit celles qui ne sont pas dédiées à l'exploitation du tourisme. Silence des autorités locales et à peine quelques chaînes Telegram qui postent des images de rochers recouverts de liquide noir. Quelques protestations timides et mesurées. Chacun sait qu'il vaut mieux garder profil bas. Anastasia aussi.
14: Nous ne disons pas que la mer est sale. Nous ne disons pas non plus que la mer est propre. Nous disons que nous ne savons pas ce qu'il y a dedans.
13: Depuis le début du conflit, des dauphins morts d'empoisonnement au mazout s'échouent régulièrement sur les côtes. Aucun décompte officiel à ce jour. Ils sont pourtant considérés comme des baromètres de l'état des eaux. À la pollution marine, il faut ajouter la pollution sonore, drones, avions, sous-marins. Les ONG internationales parlent déjà d'un point de non-retour pour la mer Noire. Anissa El Jabri, Anapa, RFI.
3: Il est 11h19 en temps universel. Un coup d'œil à la presse en Europe. The Independent revient sur les annonces du Premier ministre démissionnaire au Royaume-Uni tout à l'heure. Le plan de dépenses militaires longtemps retardé est enfin dévoilé, un plan toujours critiqué. Keir Starmer débloque 1 milliard de livres supplémentaires pour arriver à l'équivalent de presque 19 milliards d'euros. C'est moitié moins que ce qui avait été jugé nécessaire, rappelle le journal. et ce qui avait poussé le ministre de la Défense à démissionner. El País nous parle de la Finlande, pionnière en matière d'éducation depuis des décennies et qui recrute activement des enseignants espagnols pour la maternelle. Elle en manque et elle offre 3 200 € bruts par mois ainsi qu'un logement garanti pour les faire venir en Finlande. Et puis la presse européenne revient aussi largement sur les matchs d'hier en Coupe du Monde. L'élimination des Pays-Bas par le Maroc au tir au but, des tirs au but incroyables. Quelle terrible humiliation, écrit The Telegraph. La prestation de l'équipe nationale néerlandaise, défensive et sans la moindre initiative, est une véritable honte. Le journal estime que le capitaine et le sélectionneur ont fait leur temps. Voilà pour les oranges. Mais la surprise d'hier, c'est la défaite d'une autre équipe européenne, la Mannschaft, battue par le Paraguay, là aussi au tir au but. Et là aussi, la presse n'est pas tendre. Lors des deux dernières Coupes du Monde, l'Allemagne n'avait pas dépassé la phase de groupe et là, elle sort en 16e de finale. Le sélectionneur national a échoué lors de cette Coupe du Monde à Essen ce matin, le Frankfurter Allgemeine Zeitung. Il a largement surestimé son équipe et ses propres capacités. Bref, pour le journal, cette défaite résume parfaitement la compétition allemande. Elle n'a jamais brillé. Die Welt est encore plus sévère. Le chancelier a même félicité cette équipe lamentable en disant « Nous sommes fiers de vous ». Die Welt poursuit « Non ». Pas du tout, bien au contraire. Un pays d'athlètes ambitieux, intelligents et avides de victoire est devenu un havre de médiocrité insipide.
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3: L'Est de l'Europe suffoque toujours sous une chaleur tout à fait inhabituelle. La Slovaquie a vécu hier un record historique à 41 degrés. En Hongrie, tous les fonctionnaires doivent rester chez eux pour travailler, c'est obligatoire. Contrairement à la République tchèque où là, certains ont dû continuer à travailler, parfois en plein soleil, et ce, malgré les 41 degrés. Reportage à Prague de notre correspondant Alexis Rosenzweig.
16: Des températures supérieures à 50 degrés ont été enregistrées sur les bancs de la place Jiříhos Poděbrad, fraîchement rénovée pour cette jeune maman qui pousse un landau dans lequel dort son bébé. Le week-end a été particulièrement éprouvant.
17: Dans notre appartement, il fait 30 degrés, donc c'est vraiment pas idéal pour la petite. Il faut que je la baigne tout le temps, qu'elle boive beaucoup. Je préfère l'été à l'hiver, je veux pas me plaindre, mais là c'est vraiment extrême.
16: Un peu plus loin, toujours dans le centre de Prague, des ouvriers travaillent depuis déjà plusieurs heures dans la canicule et coulent du béton pour un nouveau skatepark.
18: Tout est plus éprouvant par cette chaleur, d'autant que le béton sèche beaucoup plus vite. Des températures comme ça, c'est inhabituel et surprenant à Prague. Il faut qu'on boive davantage et qu'on se mette de la crème solaire, car dans ces conditions, le soleil est un ennemi.
16: À la station la plus proche, certains usagers préfèrent laisser passer un premier tramway pour prendre le prochain qui s'annonce climatisé, tandis que d'autres font la queue pour acheter une des denrées les plus prisées de ces dernières heures avant l'arrivée des orages, la crème glacée. Alexis Rosenzweig, Prague. RFI.
3: La République tchèque, mais aussi le Danemark et l'Allemagne ont tous les trois battu leur record de chaleur ces jours-ci. Cette multiplication de records a exposé 200 millions d'Européens à des températures supérieures à 35 degrés. Ça arrive dans beaucoup de pays du monde, mais en Europe, c'est tout à fait inhabituel. Et on va parler d'une des conséquences de cette vague de chaleur avec vous, Pierre Benazet, correspondant à Bruxelles. Bonjour.
19: Bonjour.
3: La demande d'électricité liée à la consommation des industries et des commerces en air conditionné, en clim, a fait grimper les prix en flèche. L'électricité coûte beaucoup plus cher partout sur le continent.
19: Oui, des prix d'électricité de gros, donc établis tous les quarts d'heure et qui donnent le vertige. Le record revient à la Belgique. Les prix les plus hauts depuis 6 ans ont été enregistrés mercredi dernier à 20h45. Les températures dépassaient 37 degrés. Le prix de gros a atteint 1 038 € du mégawattheure. Par comparaison, une semaine plus tard, aujourd'hui, l'heure la plus chère sera à 390 €. Ces prix sont ceux, effectivement, des industriels et des commerçants avec des contrats dits dynamiques. En revanche, 99% des ménages belges ont des contrats protégés à prix fixe. Les prix de gros ont grimpé aussi au Royaume-Uni. Ils ont été multipliés par 4 entre mardi et mercredi dernier. Sur le continent, les prix ont atteint des pics en Autriche, en Pologne, mais aussi en Allemagne, où ils sont passés de 42 € le 7 juin à 207 le 24. Les hautes pressions du dôme de chaleur ont ralenti les vents et donc la production éolienne. Les panneaux solaires sont moins efficaces quand les températures augmentent. Les centrales nucléaires refroidissent moins vite parce que la température des rivières a augmenté. Et comme comme le nord de l'Europe est interconnecté entre la France, le Benelux et l'Allemagne, les prix ont augmenté aussi vite que le mercure des thermomètres.
3: Pierre Benazet, en direct de Bruxelles pour RFI. La chaleur, conséquence du dérèglement climatique, et pour tenter d'en limiter les effets, on le sait, il vaut mieux privilégier des moyens de transport comme le train, par exemple. Sauf qu'en Europe, passer d'un pays à l'autre n'est pas toujours facile. Le trajet, oui. Souvent, il n'y a qu'une correspondance entre Paris et Rome ou entre Lille et Prague, par exemple. Mais c'est au moment d'acheter le billet que les choses se compliquent. Parce que les trains transfrontaliers n'apparaissent pas sur certaines plateformes de réservation nationale. Elles n'affichent que leur train. Et ça, ça décourage parfois les voyageurs, Clémentine Moreau.
15: Paulu, originaire de Berlin, est de passage à Paris. Comme Niel Plaisante, sans permis de conduire, le train est son mode de transport favori. Paulu emprunte régulièrement le rail pour se déplacer en Europe.
20: Je pense que ça aiderait si on pouvait juste utiliser le site de sa compagnie nationale et trouver toutes les informations sur le prix, par exemple. Ça rendrait vraiment les choses plus simples.
15: Pour prendre le train en dehors de son propre pays, pas le choix. Il faut faire ses recherches, fureter sur les sites des compagnies étrangères, traduire, compiler les renseignements, croiser les prix. En Allemagne, Carrefour européen, cette gymnastique est entrée dans les habitudes.
20: Je suis venue à Paris en train de nuit et je repartirai aussi en train de nuit. Je sais qu'il y a d'autres destinations, par exemple pour Stockholm, je crois. J'ai pris plein de fois celui vers Budapest qui passe soit par la Tchéquie, soit par l'Autriche.
15: Assis dans le hall de la gare avec son imposant sac de randonnée et son vélo, Yves, 67 ans, est lui aussi féru d'escapades en train. Mais pour l'instant, le casse-tête des réservations multiples a eu raison de son rêve de périple européen.
21: J'avais un projet avec des amis de faire un périple en train en Europe, d'aller jusqu'à Copenhague en passant par Prague, Vienne, Berlin. Il y a des jeunes, ils y arrivent très bien, mais c'est pas facile pour des gens d'un certain âge aussi. Là, le frein qu'on a eu, je vous dis, c'est pourtant on a bien étudié. J'avais acheté une carte de l'Europe et tout, j'avais regardé des billets de train. C'est d'avoir une liaison qui soit suffisamment souple en fin de compte pour aller d'une ville à l'autre si on veut faire les capitales par exemple.
15: Un problème auquel entend répondre une proposition de la Commission européenne rendue publique mi-mai. Les mesures visent à simplifier la réservation souvent nébuleuse de trains en Europe. François Calfon, eurodéputé socialiste, explique. Plus besoin notamment de passer par une application tierce comme Trainline ou par le site des compagnies de trains étrangères.
22: Par exemple, SNCF Connect devra à l'avenir vendre les billets de ses concurrents, donc vendre des billets combinés, ça oui, tout à fait. Ce que font déjà un peu les plateformes de ticketing qui existent d'ores et déjà, quoi. Et justement, tout l'objet de ces différents textes est de faire en sorte que ce soit un seul et même contrat de transport et que donc, typiquement, les effets d'un retard sur votre premier tronçon puissent être reportés sur le deuxième, c'est-à-dire, j'ai donné l'exemple tout à l'heure, que vous puissiez prendre le train sur le deuxième tronçon.
15: Exemple, réserver un Paris-Madrid avec correspondance assurée à Barcelone, quoi qu'il arrive. Véronique, sa fille Samantha et ses deux petits-enfants ont posé leurs bagages dans le parc de jeux du parvis de la gare. Pour elle, vacances riment plus avec avion qu'avec wagon. Pouvoir réserver toutes les étapes du voyage en un clic, voilà qui remettrait en cause leur préférence pour l'aérien.
23: Alors ça, c'est quelque chose que je ferai. Parce que ça me plaît. J'ai toujours voyagé avec mes enfants, mes petits-enfants maintenant, aujourd'hui, on commence. Ça changerait complètement. Ah bah ouais. En une application, tu fais ta réservation, tout le trajet, bien sûr. Ah ça serait le rêve. On en parlait justement tout à l'heure, justement. Que plus jeune, j'emmenais mes enfants et on les emmenait toujours en train.
15: Le principal frein pour elle, c'est le manque de visibilité des alternatives ferroviaires.
24: On n'est pas assez informé. Voilà. C'est pour ça qu'on n'y pense pas. On est systématiquement, on regarde les avions, mais ouais, c'est parce qu'on n'est pas assez informé.
23: Au niveau des avions, ouais, sur Internet, que le train, ils ne nous mettent pas forcément des pubs. Ça, je pense que ça nous ferait un peu plus prendre le train, nous alerter, nous mettre des alertes au niveau des prix, de tout ça.
15: En effet, l'obstacle fondamental reste le prix. Le train coûte en moyenne entre 2 et 3 fois plus cher que l'avion pour un même trajet. Pour démocratiser son usage, des politiques publiques en sa faveur sont indispensables. Pour Alexis Chailloux, responsable du pôle transport de l'ONG Réseau Action Climat, l'urgence est d'en finir avec les avantages fiscaux dont bénéficie le secteur aérien.
1: Ce qu'on propose, c'est de mettre fin aux exonérations fiscales dont jouit le secteur aérien, donc pas de taxes sur le kérosène, pas de TVA sur les billets d'avion internationaux, et que cet argent-là qu'on récupère du secteur aérien permette de baisser le prix des billets de train en mettant une TVA à 0% sur toutes les destinations européennes, en baissant les péages sur les liaisons transfrontalières, donc les péages, c'est ce que les trains payent pour emprunter les rails, en finançant des réductions pour les personnes les plus modestes.
15: Pour amorcer un réel tournant vers des vacances bas carbone, y compris dans les imaginaires, Réseau Action Climat pousse pour un encadrement de la publicité. Exit les spots des compagnies aériennes à coups d'îles paradisiaques et de sable fin, écran de fumée d'un secteur extrêmement nocif pour l'environnement.
1: Parmi les mesures qu'on propose, il y a

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3: Moi, je m'appelle Paul Mazot et je suis conseiller départemental de Périgueux 2 et plus particulièrement avec une délégation sportive puisque j'ai été aussi conseiller municipal et adjoint au sport de la ville de Périgueux avant les élections de 2026.
4: Là, aujourd'hui, on a assisté à la présentation officielle de cette journée de 11 juillet, 100% périgourdine. Tour de France qui passe en Dordogne.
3: Oui, c'est plutôt exceptionnel. Je crois que sur l'ensemble des 35 000 communes en France, beaucoup auraient aimé avoir une étape. Il n'y en a plus que 21. Vous imaginez donc le pourcentage de réussite ou de déçus, mais aussi de ceux qui sont satisfaits. Nous, on est bien sûr très satisfaits en Périgord, puisque Germinal Perrault, est le président du département, est à l'initiative de cette venue. Évidemment, c'est pour le département de la Dordogne un événement remarquable.
4: Donc, ça sera transmis dans les télévisions, tout le monde pourra voir, même et Périgourdins, ils pourront voir réellement cette course. Mais pour ça, il faut s'organiser.
3: Oui, effectivement, on a plus de 180 km d'étapes, donc tout au long du parcours, de Périgueux à Bergerac, en passant par Montignac, Dôme, la vallée de la Dordogne, pour rejoindre Bergerac. Il y aura effectivement, on le suppose, beaucoup de monde le long de la route, puisque le tour est déjà passé en Périgord, et on pense qu'on peut dépasser 400 000 personnes, voire des fois plus. Et donc, effectivement, c'est pour une population qui est de 400 000 habitants, ça voudrait dire qu'on peut imaginer qu'il y a toute la population du Périgord qui vient pour cet événement-là.
4: C'est une fête en même temps, c'est pas que le sport, c'est une fête, c'est rencontre et c'est un moment populaire. Donc tout est fait au niveau d'organisation, que ceux qui veulent y participer, ils puissent le faire.
3: Oui, effectivement. Alors en fait, le département coordonne un peu cette journée, mais en même temps, toutes les communes et les intercommunalités auront en charge toute l'animation. Et sur le passage, il y aura des animations tout le long du parcours. C'est vrai que vous avez raison de dire que c'est une fête populaire incroyable, c'est une fête populaire gratuite, je le précise, parce qu'il n'existe pas ou peu d'événements sportifs qui permettent de venir gratuitement y assister. Donc c'est pour nous, effectivement, et pour la population, un moment remarquable de joie, de plaisir et de partage, puisqu'effectivement, ça sera un moment de partage entre les Périgourdines et Périgourdins.
4: Pour les coureurs, c'est une étape un petit peu, on peut dire, dans guillemets, un repos, mais en même temps, c'est une vraie carte postale, comme vous avez dit.
3: Oui, vous avez tout à fait raison. Sportivement parlant, on peut considérer que c'est une étape qui sera avec beaucoup moins de difficultés, hein, c'est pas une étape de montagne, mais elle se situe entre justement deux périodes où il y aura des étapes de montagne avec des étapes plus difficiles. Et effectivement, compte tenu de la beauté du parcours, cette étape en Périgord, c'est une véritable carte postale, puisqu'on va mettre en lumière tout l'ensemble du patrimoine de notre Périgord.
4: Quel conseil vous donnerez à nos auditeurs, ceux qui voudraient vraiment voir les coureurs, parce que ça va aller tellement vite que parfois peut-être c'est un petit peu compliqué vu toute cette organisation, vu tout ce monde. Comment faire pour vraiment voir les coureurs préférés?
3: D'abord, il y a plusieurs choses. Soit on a beaucoup de temps devant soi et puis on a la stratégie de venir à la ville départ, donc sur le village départ ou à l'arrivée. Et là, effectivement, on pourra apercevoir les coureurs, mais il risque d'y avoir beaucoup de monde. Sinon, effectivement, il faut être sur le parcours, il faut se déplacer, choisir un bon emplacement, si possible à l'ombre, parce que peut-être il risque de faire soleil, et patienter ou participer à l'animation, attendre la caravane qui va normalement distribuer tout un tas de petits lots, mais aussi après les coureurs. Alors effectivement, je crois que suivant où on est situé, il vaut mieux être un peu en haut d'une petite côte pour avoir le temps de les apercevoir. Sinon, effectivement, si on est sur du plat, ils passent tellement vite, à plus de 50 km/h, donc c'est vrai que ça peut être. Mais au-delà, je pense, du fait de pouvoir assister, voir les coureurs, je crois que c'est surtout le moment pour nos concitoyens d'assister à une très très belle journée, une journée placée sous le signe de la convivialité et du plaisir, et je crois que c'est quand même très important. J'ajoute aussi que beaucoup, beaucoup de personnes vont venir de l'extérieur aussi du département, parce que c'est un week-end à 3 jours, puisqu'il y a la fête nationale du 14, et donc on peut là aussi espérer que sur les 3 jours, on risque d'avoir aussi beaucoup de monde.
4: Le savoir-faire périgourdin, le tourisme, tous les atouts qui vont rentrer en plus en compte.
3: C'est ce que moi j'appelle le concept de sociosport, c'est-à-dire le sport devient un outil important dans les politiques publiques. Et là, pour le coup, on voit bien que quand il est transversal avec d'autres thématiques, comme le tourisme, par exemple, pour ce qui concerne cette étape en Périgord, on voit bien que sport et tourisme vont très bien ensemble et qu'effectivement, ça apporte un

0: plus encore à l'événement.
1: Et pour nos auditeurs, ceux qui veulent avoir les informations, dernières mises à jour, il y a un site dédié pour ça. Est-ce que vous pouvez nous annoncer ?
0: Oui, effectivement, on peut aller sur le site du département, Dordogne 2026, Tour de France Dordogne 2026, et on retrouvera l'ensemble des informations de cette journée-là, mais aussi dans l'ensemble des villes qui seront traversées pour obtenir peut-être là encore un petit peu plus de détails. Mais globalement, sur le site du département, tous nos concitoyens devraient avoir le maximum d'informations.
1: On attend votre enthousiasme, votre joie à accueillir cette étape de Tour de France. Mais pour vous, personnellement, qu'est-ce que ça signifie, cette étape en Périgord ?
0: Ben moi, écoutez, je suis un enfant d'ici, du Périgord. Je suis quelqu'un qui a toujours fait que du sport dans ma vie, aussi bien d'un point de vue professionnel que d'un point de vue de la passion, et aussi en tant qu'élu. Et donc, effectivement, on est très heureux de pouvoir accueillir. Lorsqu'avec Germinal Perrault, nous sommes allés à Paris pour entendre le nom de la Dordogne comme étape du Tour de France, effectivement, on ressent beaucoup de fierté, beaucoup de joie, mais aussi beaucoup d'honneur de pouvoir recevoir un tel événement.
1: En plus, vous défendez l'idée que le sport, c'est un lien social.
0: Oui, le sport, c'est plus que ça même. Pour moi, le sport, c'est la vie, parce qu'il se décline de tellement de manières que sans sport dans une société, il manque quelque chose.

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0: Bonjour et bienvenue à l'émission L'Autre Amérique sur les ondes de Radio Libre en Périgord, à Coulonnier-Chamiers et par le monde sur Internet. Cette émission est diffusée en direct tous les jeudis à 10h et rediffusée le mardi à 14h. Pour vous donner des informations sur le continent latino-américain, à mon côté Béatrix,
1: Eduardo
0: et à la technique Simon.
1: Oui, merci beaucoup
2: François.
1: Et nous avons au sommet cette semaine parler de l'influence, de l'ingérence en fait des États-Unis sur notre continent. Nous allons parler du Brésil et du Mexique. Et à la fin, nous allons consacrer une partie de notre émission à une littérature que vous allez découvrir avec nous. Alors, je laisse la parole à Béatrice pour nous parler de ces pas besoin de maîtres, n'est-ce pas Béatrice?
2: Oui, en Amérique latine, oui, c'est un extrait du journal mexicain El País, article repris par le Courrier international. Il y a des fantômes que l'Amérique latine croyait évanouis. L'un d'entre eux est cette idée que Washington peut décider de ce qui se passe au sud du Rio Grande, au Mexique Rio Bravo, et déterminer quels gouvernements sont acceptables, quelles menaces justifient une action unilatérale, quels intérêts propres sont au-dessus de la souveraineté des autres. L'attitude du gouvernement Trump trahit une vision du monde qui renvoie aux pires heures de l'impérialisme et menace un ordre international construit pour éviter que la loi du plus fort ne devienne la seule règle. L'Amérique latine ne connaît que trop bien les conséquences d'une telle logique. L'histoire régionale est traversée d'épisodes où les ingérences étrangères, à commencer par celle des États-Unis, se présentaient comme des solutions à des problèmes urgents et ont fini par engendrer instabilité, polarisation et profonde détérioration institutionnelle. Au Mexique, les procès intentés par le ministre de la Justice des États-Unis contre des responsables politiques locaux, ou encore les actions unilatérales qu'aurait menacé Washington contre les cartels de narcotrafiquants, visent à remettre en cause la capacité de l'État mexicain à exercer son autorité sur son territoire. Au Brésil, les mises en garde adressées à des institutions judiciaires et politiques pour des décisions qui relèvent de la souveraineté nationale alimentent la confusion entre influence diplomatique et ingérence, menaces de surtaxes douanières et interventions contre les gangs.

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1: Merci François. Et maintenant, nous allons...
2: Oui, justement... continuer. Oui, après cette petite pause musicale, là, on continue sur l'Amérique latine qui n'a pas besoin de maître. En Colombie, le soutien sans réserve de Trump au candidat d'extrême droite Espriella montre à quel point le président états-unien juge légitime de conditionner des décisions souveraines à sa volonté et à ses intérêts. Ses actions partent du principe que Trump se réserve le droit d'intervenir, de faire pression ou d'exercer sa tutelle sur des processus qui relèvent exclusivement des démocraties latino-américaines. L'inquiétant, ce n'est pas seulement la pression venue des États-Unis, c'est aussi la rapidité avec laquelle certains dirigeants de la région semblent disposés à renoncer aux droits de l'homme ou à la défense des libertés pour les subordonner à un ordre du jour politique qui trouve dans l'actuel gouvernement états-unien son principal porte-drapeau. Derrière ce phénomène, on devine les progrès d'une extrême droite toujours plus coordonnée et capable de partager des stratégies et des objectifs. La force de cette pression réside dans sa capacité à déplacer le débat public et à obliger d'autres acteurs à reprendre une partie de son discours. Quand des idées qui remettent en cause des droits acquis ou diffusent une idéologie d'exclusion, la menace est plus forte que n'importe quel gouvernement. L'Amérique latine n'a pas besoin ni de tutelle ni de protecteur. La volonté d'une puissance étrangère de jouer un rôle de supervision sur des pays souverains appartient à une époque honteuse pour n'importe quelle démocratie. Ressusciter cette vision du monde est une régression vers des formes de domination qui ne devraient jamais revenir.

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1: Oui,
2: c'est un extrait du journal Le Monde sur aussi les États-Unis qui imposent leur tutelle sur une partie de l'Amérique latine.
1: Voilà.
2: La plupart des pays du continent, même non alignés, se plient aux injonctions de l'administration Trump, qui n'hésite pas à recourir à des menaces de sanctions pour faire primer ses intérêts. Partout, Trump réactive sa tutelle sur la région avec un but assumé. Faire primer les intérêts des États-Unis et accaparer les ressources locales. Face à la première puissance militaire du monde et ses menaces de sanctions ou de retrait de visa, la plupart des pays, même non alignés, se plient aux injonctions états-uniennes, par pragmatisme ou conviction, comme l'Argentine, le Chili ou l'Équateur. 17 États ont ainsi adhéré en mars dernier au bouclier des Amériques. Ces dernières semaines, plusieurs pays ont été contraints de signer avec les États-Unis des accords, soit de coopération militaire, autorisant la présence de troupes états-uniennes, soit migratoires pour recevoir les expulsés des États-Unis. Pour l'heure, la présidente du Mexique, Claudia Sheinbaum, résiste au nom de la souveraineté et n'accepte une coopération sur le terrain que si celle-ci reste sous sa direction. Sous les pressions de Washington, plusieurs États ont désigné certains groupes criminels comme des organisations terroristes. Certes, les pays latino-américains n'ont pas la capacité de lutter seuls contre le crime organisé. Fin mars, le journal New York Times révélait que le camp bombardé en Équateur était en réalité une ferme laitière.

0: Voilà, donc c'est la musique des Paraguay, en fait. Hein. C'est un grand guitariste paraguayen qui a composé cette musique à la guitare. Et nous avons parlé, Béatrice, d'une entente entre le Brésil et le Mexique, n'est-ce pas?
1: Oui, entre Lula et Sheinbaum. La gauche fait front contre les ingérences encore des États-Unis. La présidente mexicaine Claudia Sheinbaum et le président brésilien Lula da Silva ont tenu le 10 juin dernier une visioconférence. Les chefs d'État des deux plus grandes puissances d'Amérique latine ont échangé sur les grands enjeux du moment dans un contexte régional marqué par une pression croissante de Washington. L'un des points saillants de l'échange a été la question cubaine. Les deux mandataires ont confirmé leur position commune en faveur de la levée de l'embargo états-unien sur Cuba et ont exprimé leurs préoccupations face à la grave situation humanitaire dans l'île. Le président brésilien a manifesté son opposition aux pressions interventionnistes des États-Unis dans la région en ciblant le soutien public de Donald Trump à des candidats d'extrême droite. Du côté mexicain, la présidente Sheinbaum avait aussi dénoncé une tentative d'ingérence états-unienne à la suite d'une demande d'extradition du gouverneur de Sinaloa, accusé de lien avec un cartel de narcotrafic. Cette réunion intervient une semaine après de vives tensions commerciales entre les États-Unis et le Brésil. Le gouvernement brésilien a qualifié de tentative d'ingérence la décision états-unienne de proposer des droits de douane supplémentaires sur les importations brésiliennes. La chancellerie brésilienne a réagi en affirmant qu'une enquête des États-Unis sur des pratiques commerciales déloyales brésiliennes obéissait à des motivations purement électorales en vue du scrutin présidentiel brésilien de l'automne prochain. Sur le plan bilatéral, les deux présidents ont passé en revue les avancées de leur coopération économique.

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1: Oui, merci François. Et maintenant, nous allons parler d'une boisson, n'est-ce pas Béatrice, qui a envahi le Mexique.
2: Et oui, il s'agit du Coca-Cola. Le groupe états-unien a su jouer de ses influences dans les cercles du pouvoir pour promouvoir ses intérêts au détriment de la santé publique menacée par une épidémie d'obésité. En février dernier, un Airbus A320, peint en noir et rouge et marqué du logo Coca-Cola, avait atterri à l'aéroport de Mexico. Le ministre des Affaires étrangères mexicain a accueilli l'appareil sur le tarmac. À son bord, pas un chef d'État, mais le trophée de la Coupe du Monde 2026 de football, dont le Mexique est l'un des pays hôtes. L'industrie de Coca-Cola pèse 2% de produit intérieur brut à elle seule pour près de 110 000 emplois directs et plus de 1 500 000 emplois indirects. Ces 350 centres de distribution alimentent une infinie de points de vente, notamment de plus de 1 500 000 de petites épiceries. Coca-Cola a souvent dépassé le terrain des affaires pour atteindre les plus hautes sphères du pouvoir. L'ex-président Ernesto Cedillo est devenu membre du Conseil international de Coca-Cola. Le gouvernement de Claudia Sheinbaum a mis en place des mesures visant à réduire la consommation de soda. Mais en mars dernier, le PDG de Coca-Cola, Enrique Brom, était reçu par la présidente Sheinbaum qui a annoncé que Coca-Cola investirait 6 milliards de dollars dans le pays.
1: Et oui, et Trump, qui fait beaucoup d'affaires, doit être très content comme ça. C'est une façon d'envahir les pays avec des boissons, parfois de la inculture états-unienne. C'est mon avis très personnel. C'est pour cela que nous allons passer à la musique.

0: Merci Simon. Alors, nous allons parler un peu des littératures et des écrivains français qui ont été attirés par l'Amérique latine, n'est-ce pas, Béatrix ?
1: Oui, c'est dans
0: un livre.
1: Un livre sur, qui s'appelle Les Amériques, et écrit par Philippe Olé Laprune. Au cours du XXe siècle, l'Amérique latine a constitué, pour les écrivains occidentaux, un espace les invitant à l'ailleurs et au rêve. Goût pour la fuite, soif d'évasion, désenchantement à l'égard de la culture européenne, mais aussi contrainte de l'exil face aux dangers totalitaires en Europe, les raisons qui ont poussé au départ ces fabricants d'imaginaires sont nombreuses et leurs séjours ont eu des conséquences radicales sur leur destin et sur leurs textes. Roger Caillois, en Argentine, les surréalistes français, au Mexique, Blaise Andrade et Georges Bernanos au Brésil, Henri Michaux en Équateur et Robert Desnos à Cuba. On retrace leurs drames personnels et leurs rencontres avec cette terre des passions, des déséquilibres et des exaltations qui a fait naître certaines des œuvres les plus marquantes de notre temps. Ils n'y sont pas venus pour triompher ou faire carrière. Ces écrivains évoqués sont comme expulsés de leur pays natal, rejetés par leur propre société. Ils sont saturés de mentalités occidentales et de raisons clairvoyantes ou sont menacés par le contexte politique de leur temps. Mais en aucun cas, le voyage en Amérique latine n'est motivé par un désir de reconnaissance ou de succès. Ils sont donc chassés de chez eux et vont chercher au loin le contrepoint de ce qu'ils ont connu et projeter sur le lieu nouveau les fantasmes qu'ils traînent avec eux. Une fois rendus dans leur nouvel univers, ils apprécient la culture ancestrale et la fraîcheur qu'ils ne trouvaient plus dans leur monde, et à tort ou à raison, peu importe, ils croient les découvrir dans ce lieu encore énigmatique et généreux. La dynamique de l'écriture réclame un espace facilitateur. L'Amérique latine propose en ce sens une étendue parfaite pour laisser s'épancher les illusions propres à la littérature. L'Amérique latine, d'abord rêvée avant de devenir réalité et liée à l'imaginaire avant le premier contact, et des écrivains se laissent prendre par leur désir d'utopie. Georges Bernanos, Blaise Andrade, André Breton veulent y faire leur chimère et y développer une société idéale. Ils imaginent voir dans ce paysage le possible théâtre d'une société parfaite. Seul ce lien ancré dans les rêves est digne de recevoir de tels projets. Le voyage vers l'Amérique latine se nourrit d'un espoir comparable. Retrouver les traces d'un monde perdu.

0: L'émission L'Autre Amérique touche à sa fin.
1: Merci François. Oui, notre émission touche à sa fin, effectivement. Et nous vous donnons rendez-vous à la rentrée, parce qu'il y a les vacances. Simon va se charger gentiment de programmer des émissions sur le site de Radio Nationale d'Espagne. Et je remercie Béatrice qui nous a livré des informations sur notre continent. Et merci beaucoup à François qui a aussi participé à notre émission.
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1: Et merci.
3: C'est étonnant, non?

imaginer dans les procès, c'est l'ambiance, parce qu'on ne peut absolument pas se remettre dans le contexte de certaines choses. Le premier conseil qui nous concerne, c'est celui de l'affaire Callas. Il suit en fait un des textes les plus ignobles qui a été fait en France par un monarque. Ce monarque, c'était Louis XIV, et le texte, la révocation de l'édit de Nantes. Là où son aïeul avait réussi à réconcilier les deux religions et à faire vivre les gens ensemble, je parle d'Henri IV, Louis XIV, sous l'influence de plusieurs femmes, car il était beaucoup plus influençable, le roi Soleil, qu'on ne le pensait, a fait ce texte qui interdisait aux protestants d'exercer leur culte, mais qui également leur interdisait toute émigration d'une façon relativement sévère. Ça n'a pas empêché 200 000 d'entre eux de s'enfuir dans les pays d'Europe. C'est dans ce contexte qu'a été jugée l'affaire Callas, c'est-à-dire l'affaire d'après Édit de Nantes. L'affaire se déroule de 1761 à 1765, on est plus de 50 ans après la mort de Louis XIV. Callas est un commerçant protestant de Toulouse. Beaucoup se sont établis dans le sud. Son fils a été trouvé mort, étranglé ou pendu, on ne sait pas, selon le médecin présent sur place, tellement les indications sont vaseuses et peu précises, et il est accusé de l'avoir assassiné pour l'empêcher de se convertir au catholicisme. L'affaire est très politique, elle n'est pas spécialement révélatrice du fonctionnement des tribunaux royaux, mais ceci étant, elle est entachée de nombreux abus de procédure. Et ça, ça ne va pas échapper à un de nos plus grands philosophes qui va demander et obtenir la révision du procès. Le procès va être révisé en 1765, alors que Callas, qui a toujours clamé son innocence, a été torturé, étranglé et brûlé 3 ans avant. En 1762. En 1765, les magistrats de la Cour royale rétablissent la veuve de Jean Callas dans ses droits et réhabilitent, grâce à Voltaire, la mémoire de son défunt époux.

Il est souvent difficile de séparer l'œuvre de l'homme. C'est le cas avec tous les écrivains collaborationniste, sur lequel je reviendrai dans une autre chronique, mais c'est également le cas avec des auteurs qui ont toujours senti un petit peu le soufre. Je pense notamment au marquis de Sade. Il a été condamné la première fois en 1778, et il faut savoir qu'il a quand même passé la

Bagatelle d'un tiers de sa vie en prison. Et son premier procès a eu lieu en 1778 à Aix-en-Provence. La famille de Sade vient du Midi. Une chose qu'on a tendance à oublier, on voit le Sade parisien, la Bastille, tout ça. Mais en fait, la famille de Sade est du Midi. Une partie, en tout cas. Ce qui est condamné en 1778, ce sont ses pratiques sexuelles. Il a fait des choses avec une jeune ouvrière qui s'appelait Jeanne Testard. Il l'a flagellée, il l'a sodomisée. Il a fait des tentatives d'empoisonnement avec des prostituées de Marseille. Il a fait des orgies avec des adolescents. Et il est condamné pour sodomie. Il est condamné pour des tas de choses qui sont tout à fait abominables. Mais il y a également une chose sur laquelle on a peu insisté, c'est que Sade a été également énormément condamné pour son impiété. Il a été un des premiers athées d'ailleurs, ce qui est d'autant plus remarquable que certains membres de sa famille étaient des hauts membres du clergé. Loin de moi de défendre l'idée de Sade, mais il y a une philosophie dans Sade. Quand on sait l'apercevoir, c'est quelque chose d'assez étonnant. Sade, si on le pose par exemple à Rousseau qui pense que l'homme est bon, Sade pense que l'homme est une saloperie, quelque chose de mauvais, et en fait il y a toute une philosophie de ça. Alors bon, Sade écrit moins bien que Rousseau, et l'écriture est pas extraordinaire, mais par contre ce qu'il raconte n'est pas sans intérêt. On peut dire ce qu'on voudra par rapport à ça. Sa vie a senti le soufre et après sa mort, ça a continué puisqu'en 1956, un grand éditeur français qui s'appelle Jean-Jacques Pauvert va publier ses œuvres. Il va comparaître devant le tribunal de Paris pour avoir publié ses œuvres complètes et finalement, il va être acquitté. Alors ça veut dire que les ouvrages de Sade sont tolérés mais qui sont réservés aux adultes. Sade, qui a passé le tiers de sa vie en prison, a passé les deux autres tiers à faire mille choses, mais le dernier tiers, quand il était à Charenton, il l'a passé à écrire. Il faut voir qu'il a écrit en prison également, et qu'il a même, il raconte même comment il a sorti plusieurs manuscrits de la Bastille, c'est quelque chose d'assez étonnant, autant que répugnant. Ceci étant, après tous ces procès, en 1990, Sade va connaître quand même une relative consécration, puisque l'intégrale de ses œuvres va être éditée par la collection prestigieuse de la Pléiade.

Au milieu du 19e siècle, dans les années 1850, à quelques années d'écart, vont se passer deux choses importantes. La première, c'est en 1851, le fils de Victor Hugo, Charles, comparaît en cour d'assises, tenez-vous bien, oui, en cour d'assises, pour outrage aux lois, car il a fait paraître dans son journal, qui s'appelle L'Événement, un article qui proteste contre une exécution. Victor Hugo, il a une cinquantaine d'années à l'époque, pas tout à fait, va s'attaquer à la chose en s'attaquant directement au principe de la peine de mort. Et le 19e siècle est un siècle où on va s'attaquer à des choses importantes qui commencent d'ailleurs, si on réfléchit un petit peu à la chose, à être un petit peu en péril à l'heure où je vous parle, c'est-à-dire en 2026. 6 ans plus tard, en 1857, paraît un recueil de Charles Baudelaire, Les Fleurs du Mal. La presse est choquée, s'offusque. Le procureur général ordonne la saisie des exemplaires. Un mois plus tard, il y aura procès et condamnation. Le motif indiqué est outrage à la morale publique et aux bonnes mœurs. Là, on s'attaque cette fois à la liberté d'expression. Alors, le contexte social de l'époque renferme un grand nombre de ce genre de choses, c'est relativement banal, c'est le Second Empire, donc la justice engage régulièrement des poursuites contre les hommes de lettres, contre les musiciens, contre les auteurs de théâtre, dont on juge certains écrits immoraux. Alors c'est curieux parce qu'il y a une espèce de libéralisme des mœurs d'un côté, et de l'autre côté, il y a ce type de choses. L'opinion publique, ceci étant, soutenue par la multiplication des titres de presse, conçoit les écrivains comme suspects. Il va y avoir Flaubert, il va y avoir Baudelaire, et quelque part, les choses vont durer. Parce que plus de 50 ans après l'abolition de la censure par la Révolution française, le procès des Fleurs du Mal va raviver finalement cette histoire de la liberté d'expression. Il faudra attendre presque un siècle pour que la Cour de cassation française annule la condamnation des Fleurs du Mal. On est quand même en 1949.

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Parfois, et parfois même sans qu'on le veuille, les transitions se font toutes seules. Nous voici 20 ans après le procès du fils de Victor Hugo, et on a toujours un rapport avec Victor Hugo, parce que le procès qui va se tenir est celui d'une femme extraordinaire, il s'agit de Louise Michel. Louise Michel, à la base, est institutrice. Alors son origine est particulière, parce que visiblement c'est l'enfant naturel d'un noble qui l'a fait à une servante. Voilà, tout simplement. Sa mère est servante, et son père, visiblement, serait un ancien parlementaire, c'est ce qu'on appelait à l'époque la noblesse de robe. C'est-à-dire qu'ils étaient tous magistrats ou avocats ou choses comme ça. Et ça a dû marquer un petit peu quelque part dans les gènes de Louise Michel, parce que Louise Michel porte beaucoup de combats, le combat des femmes, mais aussi le combat des opprimés, le combat des pauvres. Elle va soutenir les mineurs, elle va soutenir la commune, bien sûr, c'est là qu'elle aura, je ne veux pas dire son heure de gloire, parce que son heure de gloire, elle l'a eu presque de suite. Et curieusement, alors elle sera condamnée plusieurs fois à des choses terribles, elle sera condamnée à la prison, elle sera condamnée à la déportation en Nouvelle-Calédonie. Donc elle sera tour à tour amnistiée, la peine sera commuée, elle a eu des procès toute sa vie, et toujours pour défendre des causes complètement extraordinaires. Elle n'a jamais renié ce qu'elle a fait. Elle n'a jamais, contrairement à certaines de ses camarades, minimisé ses peines pour sauver la tête, bien au contraire. Et donc, elle a eu un rapport avec Victor Hugo, qui lui a dédié un poème, un très beau poème, qui aura une certaine importance quelques années plus tard. Et elle a eu un lien particulier. Il l'a soutenue, il lui a envoyé des mandats, il lui a écrit pendant qu'elle était au bagne, avec Clémenceau. J'avoue que personnellement, je n'ai pas un amour immodéré de Clémenceau, pour des tas de raisons. D'autant plus que on lui doit en grande partie la Deuxième Guerre mondiale à cause des conditions qu'il avait édictées lors de l'armistice de la Première. Mais je dois reconnaître que par rapport à Louise Michel, il a été relativement exemplaire et il a soutenu ce qui n'était pas forcément dans son caractère parce qu'il avait des côtés, comme beaucoup de gens à cette époque, relativement macho. Il a soutenu cette femme extraordinaire qui nous a quittés à la fin du 19e siècle. Après avoir vécu tout ce qu'il était possible de vivre, les journaux l'ont traité de tout, et ses activités sont absolument hallucinantes. Donc elle a été, bien entendu, chef de parti et institutrice, mais elle a été aussi femme de lettres, journaliste, poétesse, une grande pédagogue, et bien sûr, une immense révolutionnaire. Quelle femme !

Les deux procès dont je veux vous parler n'ont rien à voir l'un avec l'autre, si ce n'est qu'ils se passent au même moment. Le premier a lieu en 1896, il s'agit du procès d'Oscar Wilde. Oscar Wilde est ce qu'on appelle un dandy, un écrivain d'origine britannique, mais certainement pas anglaise. Oscar Wilde se fait plus ou moins une gloire d'être homosexuel. Il sort avec un jeune homme qui est le fils d'un noble, très conservateur. En fait, contrairement à ce qu'on pense, c'est Oscar Wilde qui va demander un procès contre le père de ce garçon pour légitimer sa relation avec lui. Les choses vont complètement se retourner et Oscar Wilde va être condamné et ça va vraiment le meurtrir à un point très haut. La deuxième chose se passe un an après. Il s'agit de l'attitude de Zola et de son intervention dans l'affaire Dreyfus. Donc l'affaire Dreyfus, je ne veux pas vous la rappeler, il s'agit d'un militaire juif qui a été condamné à la suite d'une chose intentée de toutes pièces par ses ennemis, où il y avait trahison d'État et tout un tas de choses qui n'étaient pas spécialement agréable à entendre. Zola a commencé à s'intéresser à l'affaire en 1897. L'année d'après, il avait été approché par Bernard Lazare, qui était un journaliste politique, polémiste, plutôt anarchiste, et qui lui était juif 2 ans avant. Mais Zola pense que le dossier contre Dreyfus est trop solide et que de toute façon, l'issue du procès ne fait aucun doute. En revanche, Zola est quand même interpellé par la vague de haine antisémite qui se déclenche à l'occasion. Et là, je fais une petite parenthèse pour dire qu'actuellement, j'ai un petit peu l'impression qu'on vit la même chose en 2026, à bien des propos et dans les deux sens, en interprétant et en amalgamant tout un tas de choses qui n'ont rien à voir les unes avec les autres. Toujours est-il, pour revenir à notre affaire, que Zola est mis en présence d'Auguste Scherer-Kestner, qui est le vice-président du Sénat. C'est un Alsacien, et lui, il est Dreyfusard. Il est convaincu que le capitaine est innocent. Zola reste sceptique, mais bon, de fil en aiguille, on va réussir à emmener Zola pour faire un grand article, parce qu'on connaît très bien son don d'écrivain et son côté persuasif. C'est ce qui va occasionner ce fameux article que tout le monde connaît, qui lui a été plus ou moins... Il a été plus ou moins poussé, une fois de plus, par Clémenceau, que j'ai évoqué tout à l'heure, parce qu'il voulait avoir un titre un petit peu pompeux et tout, et Clémenceau lui a dit « J'accuse, c'est le meilleur titre qui soit absolument ». Donc Zola va proposer son titre au Figaro, mais le Figaro va refuser, parce que déjà à l'époque, on est tout avant l'avancée du XXe siècle, la tendance est très conservatrice, et du coup, le journal qui va publier cet article, ça va être l'Aurore. Le 13 janvier 1898, le journal décuple son tirage. En quelques heures, on va en vendre 300 000 exemplaires. L'article est non seulement un succès, mais également ce qu'on appelle un brûlot, et il va avoir toutes les conséquences qu'on sait. Ceci étant, le général Billot, ministre de la guerre, porte plainte contre Zola, le gérant de l'Aurore. Et eux-mêmes sont jugés devant les assises de la Seine du 7 au 23 janvier 1998. Le procès s'ouvre dans une ambiance d'une violence hallucinante. L'avocat de Zola fait citer 200 témoins, ce qui n'est pas rien. La réalité de l'affaire Dreyfus est diffusée dans la presse. Plusieurs journaux publient les notes sténographiques des débats au jour le jour, ce qui instruit les narrateurs. Les nationalistes, en revanche, organisent des émeutes, forçant le préfet de police à intervenir. Zola sera condamné à 1 an de prison et à 3000 francs d'amende, la peine maximale. Une honte de plus dans le paysage français. Le paysage juridique, j'entends.

0: Le dernier procès dont je vais vous entretenir est un de ceux qui m'indigne le plus, je vous l'avoue. Jean Jaurès est assassiné en 1914 au Café du Croissant à Paris, dans la rue du même nom. Son assassin, qui est très courageux, tire 2 balles par la fenêtre et s'enfuit. Mais il sera rattrapé et maîtrisé. Et on saura qui c'est. Il s'appelle Raoul Villain. Pendant ce temps, la guerre de 14 passe. Jean Jaurès va y perdre son fils unique. Il ne le saura pas puisqu'il est décédé, bien sûr. Mais sa femme, elle, va vivre cela. Et en 1919, va enfin avoir lieu le procès du meurtrier. Jugé par la cour d'assises de la Seine, du 24 au 29 mars 1919, le contexte a complètement changé. On est dans une poussée complètement nationaliste, avec un jury de bourgeois. Le meurtrier est acquitté par 11 voix sur 12. Raoul Villain, lui, ira en Espagne, où il rejoindra l'armée franquiste, et il sera tué par des nationalistes espagnols. Alors que la veuve de Jean Jaurès est condamnée aux dépens, c'est-à-dire à payer les frais du procès de l'abruti qui a tué son mari.
1: C'est étonnant, non ?

0: Salpé, il est 15h. Cet été, venez découvrir les grands sites du Périgord. Bienvenue au parc du Tot.
1: Le thème du parc, c'est le lien entre les animaux de la préhistoire. Donc c'est faire le lien, en fait, on est jumelé avec Lascaux. Parce que le but, c'est qu'à Lascaux, ils ont représenté des animaux. Et nous, ici, on a les animaux vivants. Alors soit les descendants directs, soit des reconstitutions d'animaux. Et donc là, on a en fait une reconstitution des aurochs. Ils sont en train un peu de muer, de perdre leur pelage d'hiver. Et du coup, ça permet aussi de voir aux gens, de comparer entre les peintures et la réalité de l'animal, du coup, quand ils l'ont en face d'eux. Nous avons ici notre mini-ferme. C'est plus pour les enfants qui peuvent être un peu frustrés de ne pas pouvoir toucher les animaux, parce qu'ils aiment bien faire des câlins. Et donc c'est un endroit, donc elles ont une partie à elles, et puis elles ont une partie où elles peuvent aller là-bas quand elles veulent, et où les gens peuvent accéder. Alors ça, c'est une démonstration qu'on fait, voilà, qui est comprise dans le billet, et c'est adulte-enfant. Il y a des âges minimums, mais il n'y a pas d'âge maximum forcément. Donc là, par exemple, on a une grotte dans laquelle on fait un atelier d'art pariétal. Et là, donc, les travaux, c'est l'agrandissement de l'enclos des loups. Vous voyez les tas de bois ou des tas de pierres, en fait, ce sont des cachettes où peuvent se mettre les loups quand ils en ont envie. Parce que ça, c'est quelque chose dont ils ont vraiment besoin, avoir des endroits tranquilles où ils peuvent se cacher s'ils ont envie. Et ouais, ils ont tous des noms. Alors, on a un couple qui est... la femelle s'appelle Oum, c'est celle qui est juste là en train de courir au-dessus de la mare, Yu Django. Mais il est sur la mare, il est couché sur la mare. Après, on a un autre mâle qui est couché là, qui s'appelle Akela. Et juste en dessous, ça c'est Onai. Oui, salut loulou. Et il y a sa sœur qui est couchée du coup là, qui est Reika. Et là, c'est un endroit donc on fait l'atelier silex et l'atelier cuir. Ouais, cet été, en général, il y a au moins une fois chaque atelier dans la journée. Il y a nourrissage des cerfs, nourrissage des loups, le petit déjeuner des chèvres. Et dans l'après-midi, il va y avoir le goûter des herbivores.

0: RLP, aujourd'hui nous recevons en studio Eric et Marie-André de l'ensemble vocal Viva Voce. Bonjour tous les deux.
1: Bonjour. Bonjour.
0: J'aimerais, avant de commencer, que vous vous présentiez, s'il y a quelque chose à présenter. Je m'adresse surtout à Marie-André qui est la présidente de l'ensemble, et que vous présentiez aussi, pour commencer, l'ensemble.
1: Donc l'ensemble Viva Voce, qu'on appelle aussi souvent ensemble vocal et instrumental, parce que nous sommes un groupe d'une vingtaine de chanteurs, chœur adulte mixte, et nous travaillons souvent avec, comme dans la période baroque, puisque c'est là notre spécialité, on a souvent un orgue ou un clavecin, un violoncelle et deux violons baroques, par exemple. C'est le type de mixité là, qu'on aime bien avoir comme principe. Et cette année, effectivement, une grande partie du programme est donnée dans ce cadre-là, avec des instrumentistes qui ont l'habitude de venir travailler avec nous et qui viennent de Toulouse ou Bordeaux. Voilà, le plaisir de faire de la musique ensemble.
0: Vous venez en effet présenter aujourd'hui les prochaines dates de concert pour l'ensemble Viva Voce. Donc il y a le 5 juillet, le 6 juillet, le 11 juillet et le 12 juillet. Alors on va surtout se concentrer sur trois dates, on va éviter une quatrième qui sera près de Ribérac, c'est ça ?
1: Oui, ça sera Festalin, Saint-Privat en Périgord, voilà. Ça sera la dernière date, et les trois autres, donc Saint-André-Alas, ça c'est la banlieue de Sarlat, le dimanche 5, le lendemain Chancelade, lundi 6 en soirée, 20h, et le samedi suivant, dans le cadre du festival Pacte Tourtoirac, on est aussi en concert, le samedi après-midi, 11, le jour du Tour de France, mais l'un n'empêche pas l'autre. Donc, samedi 11 à Tourtoirac.
0: Alors, quel est le titre et comment décririez-vous ce répertoire cette année pour ces concerts ? Quel est le fil directeur ?
2: Oui, bon, il n'y a pas vraiment un fil directeur, je dirais, sur le plan musical. On a donné à ce programme le titre Locus Iste, tout simplement parce que l'église de Festalin a été rénovée récemment. Et Locus Iste, traditionnellement, c'est une pièce musicale qui se chante quand on a construit une église ou quand on l'a restaurée. Et donc, ça se chante pour la réouverture de l'église ou pour son ouverture, si c'est une église neuve. C'est une pièce traditionnelle qui est issue d'un graduel grégorien et qui donc, pour nous, a été composée en fait par notre chef Clément Minier. Donc, ça sera pour nous une œuvre contemporaine, en fait.
0: Quelle est la logique chez Viva Voce avec votre chef de chœur, qui est aussi compositeur? Que chantez-vous en général? Est-ce que vous vous concentrez sur une période en particulier musicale, une période historique?
1: Oui, on est vraiment, notre plaisir maximum, c'est la période baroque. C'est le choix. Mais effectivement, dans chaque programme, il peut y avoir une œuvre contemporaine ou un clin d'œil avec une œuvre en écho de ce qu'on est en train de...
2: Voilà, Locus Iste, c'est, bon, dont on parlait tout à l'heure, c'est vraiment une petite partie de notre programme. C'est un petit peu anecdotique. En fait, notre programme, il est un peu comme on le fait à chaque fois. Il va de la Renaissance au XVIIIe siècle, avec, effectivement, depuis qu'on a un chef compositeur et même un organiste compositeur, on a introduit des pièces contemporaines.
0: On peut peut-être commencer par présenter un premier morceau, un premier extrait de ce que vous chanterez lors de ces concerts. Je vous laisse le présenter et on pourra ensuite en mettre un extrait pour nos auditeurs.
2: Voilà, on peut peut-être commencer par la pièce de Johann Kuhnau, qui donc est un compositeur allemand mais avec des origines tchèques. Johann Kuhnau, il n'est pas très connu, par contre, il faut savoir que c'est le prédécesseur de Bach comme cantor à l'église Saint-Thomas de Leipzig. Donc c'est pas n'importe qui non plus. Et Bach a eu probablement ses œuvres sous les yeux et s'est inspiré probablement du répertoire de Kuhnau. Donc Tristis est anima mea, c'est une œuvre qui fait allusion au moment où Jésus-Christ est dans le jardin des Oliviers et s'adresse à ses disciples. C'est le moment où il va être crucifié juste après, donc il évoque la tristesse de son âme à ce moment-là et... On peut citer la traduction. « Mon âme est triste jusqu'à la mort. Restez ici et veillez avec moi. Alors vous verrez la foule qui viendra me prendre. vous prendrez la fuite et j'irai me faire immoler pour vous. Alors, c'est pas très gai, effectivement. C'est pas un moment...
1: Et c'est une très belle œuvre.
2: Mais c'est une œuvre qu'on aime beaucoup. Donc voilà. Tristis est anima mea, triste est mon âme.
0: Alors, on écoute.

0: Pour reprendre, on peut peut-être parler d'une deuxième œuvre, un deuxième extrait que vous pouvez présenter.
1: On va également donner quatre extraits d'une œuvre qui n'est pas très connue de Händel, qui s'appelle Alexander's Feast, le festin d'Alexandre, dont le thème est le banquet qu'Alexandre a donné à la suite de sa victoire sur les Perses en 331 avant Jésus-Christ. Autrement dit, bon, c'est une base historique pour cette ode. On appelle ça une ode en anglais. En fait, c'est un oratorio, on va dire, qui au total fait plus d'une heure vingt, mais dont nous interpréterons seulement quatre extraits. C'est une œuvre qui est normalement donnée avec des chœurs, des solistes, un orchestre. Nous, on va se contenter des chœurs et d'un accompagnement musical approprié. On peut peut-être passer la partie qui s'intitule « At last divine Cecilia came ». Autrement dit, c'est alors qu'apparut Cécile. Bien que l'histoire, c'est un petit peu compliqué, mais je vais essayer de résumer rapidement. Bien que l'histoire de cette œuvre se passe en 331 avant Jésus-Christ, Händel et son librettiste Dryden ont

0: réussi à intégrer des éléments chrétiens, en particulier, ils font apparaître Sainte Cécile, qui est donc la patronne de la musique, en qui ils reconnaissent effectivement l'initiatrice de toutes les harmonies, les rythmes nouveaux, etc. Et donc, ils vont faire une apologie de Sainte Cécile. Donc, c'est intéressant de passer cet extrait parce que c'est exactement le moment où il y a une rupture entre les autres extraits qui sont plutôt guerriers, qui sont plutôt pour fêter la victoire, etc. Et celui-là qui est un moment où il y a une espèce de retour au calme et à la musique.
1: Très voilà. Bien. Peut-être. On écoute alors.

0: Et pour reprendre, j'aimerais savoir comment vous faites pour trouver ces œuvres, qui en fait le choix, qui les trouve.
1: Alors c'est assez varié. Par exemple, Alexander Swiss, ça nous a été apporté par un de nos précédents chefs, qui s'appelait Marc Élysée, qui a dirigé quelque temps Viva Voce, avant Clément Minier. Et donc, c'est lui qui avait apporté cette œuvre, qu'il connaissait par ailleurs. Il l'avait probablement, je pense, donné, sans doute, où, en Amérique du Nord, oui. Probablement, puisqu'il y avait travaillé pas mal. Et donc, il connaissait cette œuvre, il avait les partitions, donc ça, celle-là, c'est lui qui nous l'a apportée. Ça tombait bien parce qu'on avait un programme à l'époque qui était essentiellement anglais, avec du Purcell, et donc ça s'est bien intégré. Sinon, alors, notre spécialité, c'est un petit peu de chercher des compositeurs qui ne sont pas très connus. Parce qu'on trouve que, interpréter... la énième version du Magnificat de Bach, ou je ne sais pas quoi. Bon, c'est bien, mais on préfère un petit peu regarder ce qui n'a pas été joué depuis longtemps, voir s'il y a des choses intéressantes à trouver. Alors, par exemple, dans ce programme, il y a au moins trois compositeurs que sans doute personne ne connaît vraiment. On a un premier compositeur qui est un compositeur catalan, Tomàs Milán i Godayol, qui est donc un compositeur issu de l'école de Montserrat. C'est le début du XVIIIe siècle. Et donc, on va interpréter de lui des litanies à la Vierge. Hein. Bon, c'est une œuvre, c'est un thème tout à fait traditionnel. Et là, il est intéressant parce que, musicalement, c'est une musique très, je dirais, très simple, très populaire. C'est pas si facile que ça à chanter, mais c'est agréable à l'oreille, parce que c'est...
2: Oui, ce sont des rythmes de danse, souvent.
1: Oui, voilà.
2: Et ce qui est intéressant aussi, c'est le Libérame de Sarro de Boisnet. C'est
1: un voilà, Isaac Sarro de Boisnet, qui est un compositeur, on pourrait dire un compositeur bordelais, même si sa famille n'était pas originaire de Bordeaux, mais il y a fait une grande partie de sa carrière.
2: Et cette partition-là nous a été confiée par Emmanuel Filet, qui est celui qui l'a édité. Voilà, qui a confié
1: elle,
2: à Clément
1: Elle sort
2: Clément
1: du manuscrit, Lénier, quoi. Ouais. C'est-à-dire, ça n'a été interprété par personne encore, ça.
0: Ah oui.
1: Ben oui.
0: D'accord.
1: Alors, c'est de la musique française, là, tout à fait dans l'esprit baroque français. Ça en revêt tous les aspects. Voilà, le personnage est pas très très connu, j'ai cherché des éléments sur sa vie. C'était un écuyer, donc il était écuyer et compositeur aussi,
0: ah oui.
1: L'un n'empêche pas l'autre.
0: Et donc on vous fournit souvent des partitions?
1: Alors celle-là, c'est Clément Minier, notre chef, qui connaît bien celui qui a réédité la partition, qui nous a apporté cette œuvre. Donc voilà, ce sera à découvrir. Hein. Je pense que les auditeurs qui viendront à nos concerts seront peut-être surpris de cette œuvre qui n'a jamais été donnée.
0: Et vous faites souvent appel aussi à vos connaissances personnelles, j'imagine?
1: Ah ben oui.
0: Oui.
1: On cherche un petit peu. Hein. Bon, il y a beaucoup de moyens actuellement pour chercher des partitions.
0: Et comment trouver une partition qui n'a pas été utilisée depuis?
1: Bon, elles sont pas toutes inédites, hein. Mais disons, peu jouées, on cherche un petit peu, oui, effectivement. On cherche aussi dans le domaine des compositrices, et donc on a aussi cette année une composition de Raffaella Aleotti, qui est donc une compositrice italienne baroque. Enfin, c'est baroque et c'est fin Renaissance, début baroque. C'est-à-dire fin 16e, début 17e, que nous on aime bien. Parce que c'est de la musique assez, pas intellectuelle, mais enfin, assez cérébrale, je dirais. Mais c'est étonnant par rapport à la période à laquelle ça a été composé.
0: Est-ce que vous pouvez nous faire un petit récapitulatif des dates pour donner aux auditeurs les informations concernant la prévente de billets, s'il y a une prévente de billets pour les concerts?
2: D'accord, je vais faire. Donc, on a dit quatre concerts. Le premier, le dimanche 5 juillet, à Saint-André-Alas, c'est-à-dire la banlieue de Sarlat. Le lendemain, le lundi 6, à 20h, Chancelade. Les autres concerts sont tous à 17h. Hein. Il n'y a que Chancelade qui est à 20h. Samedi, 8 jours après, le samedi 11, Tourtoirac. dans le cadre de Pacte Tourtoirac, le festival, et le dimanche, Festalin, c'est-à-dire Saint-Privat en Périgord, dans le secteur du Ribéracois. Le plus simple, c'est peut-être d'aller sur le site de Viva Voce, parce que comme les cadres des concerts sont tous les quatre différents, il y a de la billetterie en ligne possible sur les quatre concerts, et il y a de la billetterie à l'entrée des concerts aussi, bien sûr. Alors, le site de Viva Voce, c'est Viva, V-I-V-A-V-O-C-E, 24.fr, tout bêtement. Hein. Et à partir de ça, vous êtes guidé pour des billetteries en ligne pour les gens qui souhaiteraient.
0: D'accord, donc j'ajouterai ça pour nos auditeurs sur le podcast en ligne sur notre site. Si vous
2: et
0: souhaitez...
2: mon numéro de téléphone, parce que c'est celui qui a... Voilà, c'est des gens qui veulent des renseignements, qui souhaitent
0: si, appeler. Si possible, mais ce n'est pas obligé.
2: Hein. Voilà, mais c'est possible. D'accord. Oui, c'est mon numéro qui paraît.
0: Eh bien, avez-vous quelque chose à rajouter avant de nous quitter? Je pensais peut-être terminer sur une dernière œuvre.
1: Oui, alors là, c'est vraiment nous qui chantons. Et c'est un petit extrait d'un concert qu'on a donné en 2023 à Ménestérol, dans l'église de Ménestérol. Là, c'est une œuvre qui est beaucoup plus connue. Et effectivement, en général, ça plaît beaucoup au public. On ne la chantera pas dans le programme cette année, mais ça peut donner une idée de ce que Viva Voce peut produire comme musique. Donc un extrait des Indes galantes de Rameau, l'air des sauvages, bien évidemment. Alors il y a une introduction instrumentale qui a donc été faite par nos instrumentistes, qui ne sont pas un orchestre. Hein, c'est,
2: sur un instrument baroque.
1: C'est simplement quatre personnes, quoi. Et donc, ça peut être étonnant de voir ce qu'on peut faire à quatre, alors que d'autres le font à 20 ou 25. Et puis, le chœur qui intervient à la fin. Bon, je ne sais pas si vous aurez le temps de passer la totalité de cette œuvre, mais de cette pièce. Mais bon, nous, on aime bien.
0: Eh bien, super. Je vous remercie tous les deux, Marie-André, Eric. Et avant de nous quitter, donc, on passe les Indes galantes avec l'air des sauvages.

0: Chers auditeurs de Radio Libre Périgord, nous sommes aujourd'hui au foyer des jeunes travailleurs de la ville de Périgueux, en présence de Brigitte Raymond, travailleuse sociale, et de Mathieu Houdus, qui dirige ce foyer. Ils ont accepté de nous parler de leur foyer, de leur centre d'hébergement pour les jeunes, de la manière dont fonctionne cette œuvre très utile. Brigitte, bonjour. Mathieu, bonjour. Bonjour. Est-ce que vous pouvez nous dire d'abord ce qu'est le foyer des jeunes travailleurs de Périgueux?
1: Alors oui, le foyer des jeunes travailleurs de Périgueux donc, est une structure qui accueille des jeunes de 16 à 30 ans qui sont en situation d'insertion professionnelle, qui ont donc besoin d'un logement, et le FJT leur permet d'avoir donc des loyers modérés et de pouvoir, avec des faibles revenus, avoir un logement, un accompagnement, et donc de mener leur projet tout en étant accompagnés vers une autonomie. La logique du FJT, c'est ça, c'est d'accompagner les jeunes vers l'autonomie, qu'ils puissent quitter la structure en étant capables de gérer leur vie de A à Z.
0: Alors, ce foyer, dites-nous où il est situé, et parlez-nous un petit peu de sa capacité d'accueil et de la manière dont on y rentre.
1: Alors, ce foyer, donc situé à Périgueux, il est au 1 rue de l'Entrepôt, donc derrière la gare, et c'est un bâtiment donc, qui est relativement récent puisqu'on a déménagé, nous étions avant rue des Termes, donc derrière la CAP et la gendarmerie, entre la CAP et la gendarmerie. Et donc aujourd'hui, ce foyer a ouvert en décembre 2017 et nous avons une capacité d'accueil de 70 places, mais nous avons 38 T1, des appartements sans cuisine équipés, et 16 T1 bis qui sont plus grands, qui peuvent accueillir deux personnes et qui ont une petite kitchenette.
0: À l'heure actuelle, est-ce que votre foyer est complètement plein? Est-ce qu'on se bat pour y rentrer? Quelles sont les conditions d'accès? Est-ce que c'est payant? Est-ce que c'est gratuit?
1: Alors, on ne se bat pas pour y entrer, mais effectivement, il y a de l'attente. Il y a beaucoup de demandes, plus de demandes que de places. Donc, il y a une liste d'attente qui est assez conséquente. Donc, il faut faire les demandes le plus tôt possible si on souhaite rentrer. Et donc, c'est une structure qui propose donc des logements, donc effectivement, c'est payant. Et les conditions d'entrée sont donc avoir entre 16 et 30 ans, avoir des revenus qui permettent de vivre au FJT et d'assumer les charges de la vie quotidienne et celles liées au logement, avoir un projet d'insertion et être en capacité de supporter, entre guillemets, la dimension collective du foyer qui reste relative, puisque les logements sont quand même, c'est des logements, on est seul dans son logement, ou à deux, mais on l'a choisi. Et la dimension collective, c'est sur les parties communes où il y a la cuisine pour les gens qui n'ont pas de cuisine dans leur logement, et puis lors des activités qui sont proposées, voilà. Ce sont les critères d'entrée sur le foyer de jeunes travailleurs.
0: Parce que votre structure, là, n'offre pas de possibilité de restauration?
1: Non. Chaque jeune...
0: Uniquement, mais il y a des appartements où les gens, comme vous l'avez dit, peuvent être complètement autonomes.
1: Voilà, il y a des logements avec la cuisine intégrée, et les logements, donc les plus petits, les T1, qui sont conçus pour une personne, ont un frigo. Donc on peut, dans tous les logements, il y a des frigos, mais la cuisine est collective et au rez-de-chaussée.
0: Brigitte, vous, de votre côté, quel est votre... Alors, Mathieu, je me suis adressé à lui en premier parce que c'est le directeur du foyer. Brigitte, vous, quel est votre rôle à l'intérieur du foyer?
2: Alors moi, je suis travailleur social, et donc je fais partie de l'équipe éducative. Et mon rôle est d'accompagner les jeunes vers, comme le disait Mathieu tout à l'heure, vers l'autonomie à travers l'accès au logement. Donc il y a différents axes de travail dans les accompagnements. Ça peut porter sur des démarches administratives, sur un accompagnement budgétaire, comment gérer ses premiers salaires, ses premiers revenus, un accompagnement par rapport à l'insertion professionnelle aussi, par rapport à des recherches ou de stage ou de formation ou d'emploi direct, enfin tout ce qui touche, on va dire, le quotidien et qui permet de s'insérer dans la vie.
0: Alors, pour un effectif d'une soixantaine de jeunes, dites-moi, c'est un travail qui doit être très absorbant, ça, parce que comme par définition, toutes vos interventions doivent être personnalisées, ça doit vous faire tenir des dossiers et puis identifier les lacunes dans l'autonomie de chacun. Comment vous y prenez-vous?
2: Alors, au niveau de l'équipe, nous sommes trois. Hein, donc, il y a trois intervenants, ce qui permet de répartir les accompagnements, les suivis. Et tous les résidents du foyer n'ont pas nécessairement besoin d'un accompagnement de façon régulière, je dirais. Ça peut être juste, pour certains, juste une réponse ponctuelle par rapport à une démarche ponctuelle. Tous n'ont pas un accompagnement de façon régulière. On a en moyenne entre 12-14 suivis de façon régulière chaque travailleur social.
0: D'accord. Vous voulez dire que quand même il y a une partie de votre effectif qui a un degré d'autonomie suffisant pour pouvoir se passer de vos services, soit en totalité, soit en partie. Est-ce que vous recevez vraiment des jeunes qui sont vraiment en déficit d'économie complet et que vous êtes obligé d'accompagner complètement?
2: Alors, comme le disait tout à l'heure Mathieu Audus, les jeunes qui sont accueillis au niveau du foyer doivent de toute façon obligatoirement avoir un projet professionnel et avoir un minimum de revenus. Donc sur le plan, économique, ils ont forcément des ressources, que ce soit par le biais d'un travail, par le biais d'une formation, par le biais d'un apprentissage ou autre. Ils ont un minimum quand même de ressources. Donc certes, ça varie selon la situation, et la difficulté justement est de les amener à gérer leurs ressources, quelles qu'elles soient. Le minimum peut être de à peu près, on va dire, 400 ou 450 euros, à ceux qui ont un salaire, à un SMIG. Donc là, effectivement, c'est un petit peu la difficulté, oui, pour ceux qui ont moins de revenus à arriver à gérer.
0: Alors, Mathieu, comment ça se passe, la vie quotidienne dans le foyer? Quelles sont les occasions qu'ont les jeunes de vivre ensemble et puis d'apprendre à vivre ensemble?
1: Alors, on va pas parler de cette période un peu particulière où, du coup,
0: On en parlera, mais après.
1: Voilà, en temps normal, on va dire que le FJT. En plus du volet, donc proposer un logement, proposer un accompagnement social adapté à chaque personne, qui peut être, comme on le disait, très léger ou très poussé, propose également une offre d'animation quotidienne. C'est-à-dire que tous les soirs, il y a une activité qui est proposée. Elle n'est pas imposée, elle est proposée. Et les jeunes s'inscrivent sur telle ou telle activité en fonction de leur envie, des choses qu'ils apprécient ou pas. Il y a des choses qui sont récurrentes. Au FJT, par exemple, tous les lundis, les travailleurs sociaux mènent un atelier cuisine. Donc, ils vont chercher des denrées à la Banque alimentaire de la Dordogne, avec qui on a un partenariat. Et ces denrées sont cuisinées le soir, de manière collective. C'est organisé, les tâches sont réparties, tout le monde doit prendre part à cet atelier. Ensuite, le repas est partagé avec les jeunes et les professionnels. Et ouais, donc le but, c'est de l'échange de compétences, de connaissances en termes de cuisine, quel aliment, comment ça se cuit, comment ça se prépare. Et puis chacun, comme on a des publics qui viennent un peu d'horizons très divers et très variés, eh ben, on a des fois des moments d'atelier cuisine qui sont très intéressants.
2: Oui, où les jeunes...
1: Brigitte qui y participe pourra en dire plus là-dessus.
0: Alors, on va se tourner vers Brigitte, puisqu'elle s'en occupe plus particulièrement. Alors Brigitte, la cuisine que vous proposez, ou que vos pensionnaires, c'est peut-être pas le terme approprié, proposent, est-ce que c'est une cuisine classique, ou bien est-ce qu'il y a un petit peu d'exotisme en fonction de la composition de vos effectifs sur lesquels nous allons revenir tout de suite?
2: Oui, tout à fait. En fonction des participants à ces ateliers, effectivement, il arrive qu'on découvre nous-mêmes des recettes que eux proposent, qu'ils connaissent de selon leurs origines. Et du coup, c'est très enrichissant parce que ça permet de découvrir d'autres saveurs, d'autres façons de cuisiner les aliments aussi. Et on peut découvrir avec les mêmes ingrédients une autre recette tout aussi délicieuse.
0: Et donc, c'est l'occasion d'aller à la rencontre des autres. Vous pouvez nous donner un petit aperçu, puis ça vous permettra de nous dire... quelles sont combien de nationalités vous accueillez, quelle est la part de l'effectif qui est effectivement d'origine étrangère dans votre... Et si vous n'avez pas la réponse, on la demandera à Mathieu.
2: Alors, nationalité, effectivement, nous avons plusieurs nationalités. Le nombre exact, je ne saurais pas vous dire. Je peux vous en citer quelques-unes. On a des jeunes Guinéens, on a des jeunes Afghans, on a des jeunes Maliens, des jeunes Pakistanais, Érythréens, éthiopiens, je dois en oublier, mais enfin bon, voilà, c'est quand même assez, voilà, cosmopolite.
0: Alors tous ces jeunes-là sont des gens qui sont engagés, qui ont un projet professionnel. Mais alors, quel est leur statut? Est-ce que ce sont des gens qui sont venus en France et qui ont demandé l'asile politique et qui l'ont obtenu? Ou bien est-ce que ce sont des gens qui sont en recours parce que leur demande n'a pas abouti initialement?
1: On a des jeunes qui ont eu du parcours parfois différent. Donc on a des jeunes qui effectivement ont fait des demandes d'asile, qui ont eu la reconnaissance de leur statut, qui sont donc réfugiés et qui, à ce titre, peuvent prétendre à un appartement FGT, puisqu'il faut forcément être dans une situation en règle légale par rapport au droit au séjour, puisque sinon ils n'ouvrent pas de droit aux APL, les revenus forcément c'est compliqué. Donc les gens qui sont au FGT sont forcément en règle par rapport au droit au séjour. On a des réfugiés, on a des gens qui ont la protection subsidiaire, on a des gens qui ont des titres de séjour. C'est la majorité des situations qu'on a par rapport au public étranger.
0: Et ça, alors je reviens à la question là, que je voulais poser à Brigitte. Ça représente quelle part de l'effectif des gens qui sont dans cette situation par rapport on va employer l'expression consacrée aux Français de souche.
1: Là, comme ça, effectivement, j'ai pas les chiffres exacts en tête, mais je dirais une vingtaine de personnes.
0: Oui.
1: Environ, 20-25.
0: C'est-à-dire à peu près un gros tiers.
1: Et c'est, en tout cas, voilà, c'est très enrichissant sur le collectif d'avoir des publics très variés, puisqu'on a une obligation de mixité, sur ce que je ne vous ai pas dit tout à l'heure, mais on a une obligation de mixité sur le FGT, que ce soit des hommes, des femmes, des gens en CDI, des gens en apprentissage, des gens en scolarité, des gens en garantie jeune. La logique, c'est qu'on maintienne une mixité pour qu'il y ait toujours une dynamique qui soit positive.
0: D'accord. Alors justement, dans la mixité, il y a la parité. Alors la parité, elle est comment?
1: Alors la parité, elle n'est pas du tout à 50-50, puisque j'ai beaucoup plus de demandes de jeunes hommes que de jeunes femmes. Mais ce qui fait que quand des jeunes femmes s'en vont, les demandes des jeunes femmes peuvent être priorisées, en quelque sorte, pour qu'on puisse maintenir cette mixité.
0: D'accord. Et alors ça, vous avez une... Vous avez une hypothèse là pour expliquer ce déficit?
1: Pas vraiment, non. Je vais vous dire des bêtises, non. J'y réfléchirai, mais.
0: Mais est-ce que vous avez entendu dire que
1: les jeunes femmes craignent de se retrouver dans un foyer de jeunes travailleurs? Est-ce qu'elles se disent une jeune femme dans un foyer que des jeunes hommes? Alors que...
0: Faudrait peut-être féminiser le nom de la structure.
1: Moi, ça s'appelle la passerelle. Donc c'est déjà féminin.
0: C'est déjà pas mal.
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0: Alors, maintenant... On a commencé à parler des animations. Qu'est-ce que vous avez, qu'est-ce que vous proposez comme autres animations?
1: Alors effectivement, donc le lundi atelier cuisine, les réguliers, on a le mercredi foot en salle. Donc on a deux gymnases qui nous sont mis à disposition par la ville de Périgueux. Donc le mercredi, un gymnase où on fait foot en salle, et le jeudi soir, un autre gymnase où on peut faire badminton, basket, du volleyball, enfin voilà, d'autres sports. Et après, ça c'est vraiment les activités qui sont fixes. Et après, sur les jours restants et sur les week-ends, on va proposer des activités culturelles, parce qu'on a des conventions avec l'Odyssée. On a une convention avec Culture du Cœur, donc qui nous permet d'avoir des places pour aller voir des matchs de basket, que les jeunes puissent aller au cinéma. Le théâtre, on a des tarifs réduits. Après, on peut faire des balades, des sorties en vélo. L'été, aller au lac de Neufond pour des baignades. Enfin voilà, on a du matériel aussi. Qui nous permet de proposer des activités sportives, pétanque, molki, enfin sportives et de loisirs, pétanque, molki, palais, on a des ballons pour pratiquer rugby, handball, volley, foot, donc on peut aller aussi sur inter extérieur.
0: Donc toute l'année, vous êtes en mesure de proposer des animations à vos pensionnaires, comme ça. C'est suivi, de toute façon, je pense qu'une partie du travail est des travailleurs et travailleuses sociales, c'est de, c'est de veiller à ce que certains de vos jeunes ne restent pas isolés et dans leur coin, etc. Est-ce qu'il y a une adhésion complète à ces activités? Est-ce qu'elles sont très suivies?
2: De façon, oui, on peut dire de façon générale quand même. Alors bien sûr, comme on disait tout à l'heure, hormis cette crise sanitaire là qui a tout bouleversé, sinon la participation aux différents ateliers au niveau des jeunes résidents, oui, était quand même assez régulière, et ils sont demandeurs aussi de ça, parce que ça leur permet de sortir un petit peu de leur quotidien, de se rencontrer aussi, d'avoir des temps d'échange, et puis c'est des temps de loisirs qui peuvent peut-être pas forcément, auxquels ils peuvent pas forcément accéder de façon classique.
0: D'une manière générale, ça se passe bien?
1: Oui, là, là-dessus, on peut facilement dire que oui. Ouais. Il y a une très bonne ambiance au FJT, il y a beaucoup de respect envers les professionnels et envers les autres résidents. Toutes les personnes qu'on héberge sont respectueuses, sont courtoises, polies, et même quand il y a des difficultés, eh ben on peut en parler, on prend des rendez-vous, on se voit, on pose les difficultés, on essaye de trouver des solutions avec la personne, et voilà, il y a un travail qui se met en place, mais c'est toujours bienveillant, en tout cas de la part des professionnels, et je pense que les jeunes le sentent, et ils nous le rendent bien, parce qu'ils sont aussi vraiment, on a des super jeunes, quoi.
2: Je pense qu'ils se sentent en confiance, effectivement, ouais, en confiance, ils n'hésitent pas, voilà, ils n'hésitent pas à venir
4: respecter.
2: Tout à fait. Ouais.
0: Je pense à quelque chose là, dans vos activités, vous avez des cours de langue, vous avez du français ou de l'anglais.
1: Non, il y a certains domaines sur lesquels nous on n'est pas compétent. Donc, on a des travailleurs sociaux et on a des agents, des veilleurs de nuit, des agents administratifs. Donc on n'est pas compétent pour donner des cours de français. Donc pour tout ce qui est comme la santé, voilà, on n'est pas médecin, on a des partenaires et des gens avec qui on travaille à l'extérieur et vers qui on va orienter les jeunes. On travaille aussi avec l'extérieur, le FJT n'est pas que replié sur lui-même, il est ouvert, des partenaires viennent, on envoie des jeunes vers des partenaires. Voilà, il y a un échange et un travail en partenariat.
0: Les partenaires que vous sollicitez n'interviennent jamais à titre bénévole?
1: Les partenaires dont je vous parlais là, c'est effectivement, ça va être des institutions qui ont leur propre financement. Par exemple, pour les cours de langue, j'ai pensé à l'atelier Plume du centre social de Coulommiers-Chamiers. Oui, oui. Voilà, c'est un dispositif qui est existant, qui est financé. Et nous, on oriente des jeunes qui rentrent par la voie normale d'entrer dans ces dispositifs. Sur le volet santé, quelqu'un qui va avoir un besoin urgent de tel acte de santé et qui va être en difficulté financière, eh ben on va pouvoir orienter vers des services de santé qui vont peut-être prendre dans un premier temps qui vont pouvoir faire des actes gratuits, et après on réouvre les droits s'il y a eu un problème d'ouverture, on remet en route la machine, et après les gens vont chez un médecin traitant et puis passent à l'hôpital au besoin. Brigitte les orientera, les accompagnera et puis réouvrira les droits au besoin ou réglera un problème de blocage. Ça fait partie du travail des travailleurs sociaux.
0: Que vous pouvez nous rappeler alors combien vous êtes pour faire tout ce travail?
1: Alors donc il y a 3 travailleurs sociaux, il y a 3 veilleurs de nuit et il y a 2 agents administratifs, une plus spécialisée sur le volet comptabilité, gestion financière, et une deuxième sur l'accueil et tout ce qui est l'interne au FJT, les admissions, les entrées, les dossiers, etc.
0: Comment fonctionnez-vous? Comment êtes-vous financé? Deuxièmement, je voudrais savoir comment on devient travailleuse sociale, directeur d'un foyer comme ça? Et puis la dernière question, évidemment, qui est inévitable, comment vous vivez la situation actuelle?
1: Alors sur le volet financier, c'est pas ma partie, donc moi je suis plutôt sur le volet éducatif. Oui. Donc on a des financements quand même par la CAF. Après on a nous des conventions avec des partenaires qui nous confient des jeunes, et on a un financement des prix de journée. Donc, ce qui fait qu'il y a des entrées d'argent en plus des loyers. Mais on est également locataire, donc on paye un loyer. Donc voilà, tout ça, c'est une histoire de rentrée d'argent, de subvention. Voilà. Effectivement, ça, si vous souhaitez plus d'informations, il faudra peut-être se rapprocher d'Hélène Seigneur, qui est directrice du CCS.
0: Je ne suis pas en train de faire un audit, là.
1: Ça va venir. Alors. Et vous me demandiez comment on fait pour travailler ici, c'est ça, non?
0: Oui, comment êtes-vous devenu, comment êtes-vous arrivé à faire le travail que vous faites? Est-ce que c'est une vocation initiale, ou bien est-ce que c'est le hasard d'emplois successifs ou d'une formation qui vous a orienté vers ce travail?
1: Alors, on a tous des parcours différents, je crois que tous les gens qui bossent ici...
0: Allez, on va commencer par Brigitte.
2: J'ai un parcours très, très atypique, puisque j'ai pas travaillé dans le social depuis le début de ma vie professionnelle. J'ai passé le diplôme de conseillère SF un petit peu sur le tard par rapport à certaines autres personnes. Je suis arrivée donc au foyer des jeunes travailleurs il y a un peu plus d'un an maintenant, avec, je l'avoue, au départ, une petite appréhension par rapport au public, parce que c'est un public avec lequel je n'avais jamais travaillé jusqu'à présent. Et finalement, je me rends compte que c'est un public attachant et qui est aussi enrichissant par rapport aux échanges qu'on peut avoir.
0: Mais alors, il va y avoir quand même des liens affectifs qui se créent avec certains pensionnaires. Je ne sais pas s'il y en a qui vous appellent maman, mais enfin, je pense que vous êtes un petit peu ça pour eux. Et vous, Mathieu, alors comment est-ce que vous êtes devenu directeur du foyer alors, des jeunes travailleurs?
1: Je ne suis pas directeur, du coup, je suis responsable. Chef de service, on peut dire, en quelque sorte. Moi, j'ai commencé, j'étais parti pour faire des études, pour être enseignant d'EPS. Donc, j'ai commencé, j'ai changé de voie un peu sur le tard aussi. J'ai cherché ma voie un petit peu, puis je suis, pas par hasard, mais ça me en parlant avec des connaissances, j'ai mis un pied dans le travail social en tant qu'animateur socio-éducatif. Et ça m'a énormément plu. Et puis, j'ai passé la formation, le concours d'entrée à l'école, j'ai fait l'école. Le diplôme, et après j'ai travaillé dans différentes structures, des foyers de l'enfance, et puis le CHRS La Canale qui appartient au CCS également. Et par la suite, voilà, on m'a proposé de prendre un poste à responsabilité.
0: Le foyer La Canale,
1: ouais.
0: D'accord.
1: Donc on m'a proposé de prendre des responsabilités que j'ai acceptées, et puis du coup maintenant j'ai le CHRS La Canale, la maison relais des Berges de Lille et le foyer de jeunes travailleurs.
0: Ah bon, parce que vous occupez de ces trois structures. Oula, mais ça vous laisse un petit peu de temps, ça me permettra de vous poser une ultime question à ce sujet. Alors, et avant de vous la poser, dites-nous un petit peu comment vous vivez la situation actuelle, enfin depuis, on va dire, février ou mars 2020.
1: Ben c'est compliqué.
2: Après, comme disait Mathieu tout à l'heure, on parlait de respect. C'est vrai que quand même, moi, ce que je peux noter, c'est qu'au niveau des jeunes résidents, à part quelques exceptions, mais rares exceptions, ils sont quand même dans la majorité à respecter justement toutes les consignes qui ont été données par rapport aux gestes barrières et tout ça. Et du coup, ce qui fait qu'on a, j'allais dire, échappé à une éventuelle contamination au niveau du FJT. Alors que, bon, voilà, il y a un public assez nombreux qui a des contacts. Voilà. Malgré tout, on a, avec le respect de toutes ces consignes, on a échappé au pire, je dirais.
0: C'est ça, d'accord. Et là, Mathieu va peut-être pouvoir nous dire, peut-être vous, parce que vous êtes peut-être mieux placé que lui, mais est-ce que vous sentez qu'il y a une lassitude et puis que bon, les conditions de vie commencent à peser un petit peu sur vos pensionnaires?
1: Le souci, si je peux me permettre, c'est on a fait appliquer les gestes barrières, et puis en temps de confinement, pas de visiteurs. Les jeunes, ils ne devaient pas aller d'un appartement à l'autre, etc. Ouais. Donc ça a été effectivement compliqué au niveau isolement, quoi, et le lien social était du coup réduit à son minimum. Et là encore aujourd'hui, les visiteurs extérieurs sont interdits.
0: Oui,
1: donc ça, les jeunes, ça leur pèse énormément, et c'est compliqué. Autant ils jouent le jeu sur le masque, ils font attention dans les espaces communs, même si nous on est toujours à faire de la pédagogie et à rappeler, parce que voilà, ça fait partie de notre travail. Mais ce qui leur pèse beaucoup aujourd'hui, c'est l'interdiction d'accueillir des amis sur leur logement. Donc ça, c'est des choses, on avait jusqu'au 20 janvier où on attendait de voir comment ça allait se passer. Donc là, on est encore dans l'incertitude. On ne sait pas, ce qu'on est partagé entre permettre à nos jeunes de recevoir leurs amis et les protéger aussi. Donc c'est un dilemme pas simple à régler. Donc là, on attend de voir ce qui va se passer. On attend les consignes nationales. Et puis on s'adapte.
0: Est-ce que vous avez l'impression, est-ce qu'ils vous parlent du handicap que leur vaut la situation actuelle dans leur projet professionnel, par exemple?
1: Ah oui, bien sûr, on a des jeunes qui se retrouvent dans des situations très compliquées par rapport au travail, puisqu'il y a des jeunes qui ont toujours été dans des emplois. Ils renouvelaient, par exemple, un jeune qui a un titre de séjour qui doit renouveler. Il est obligé de justifier d'une activité.
0: D'accord.
1: Sauf que aujourd'hui, il y a certains secteurs tels que la restauration collective, toutes ces choses-là, où les jeunes recherchant un emploi sont coincés. Et là, du coup, ça devient compliqué.
0: Ça ferme des portes.
1: Voilà, et on peut se retrouver avec des situations qui sont complexes.
5: complexe à gérer. Si je peux me permettre de rajouter quelque chose
0: sur
5: la période du Covid, je voulais souligner aussi que l'équipe du FJT, du coup, s'est adaptée parce qu'on a dû modifier les plannings. Il y avait des gens qui étaient en télétravail, d'autres qui venaient. Les horaires ont été bouleversés. Les collègues travaillaient sur des durées beaucoup plus longues, des journées, des semaines beaucoup plus lourdes. Et toute l'équipe a vraiment été présente, a joué le jeu, s'est investie. Et c'est aussi ce qui fait que pour les jeunes, la période de Covid a été difficile, mais moins difficile.
0: D'accord.
5: Puisqu'il y avait toujours du monde.
0: Ils ont toujours vu sur le pont et à leur disposition. D'accord. Alors il nous reste quelques secondes pour vous demander à l'un et à l'autre, comme je le fais toujours dans ce genre d'émission, est-ce qu'il y a une vie en dehors du FJT pour vous ? Est-ce que vous avez des passions que vous pouvez assouvir ? Est-ce que vous arrivez à avoir une vie familiale, une vie personnelle ? Brigitte ?
2: Oui, bien sûr, et je dirais même que c'est nécessaire, justement, pour ne pas se laisser trop happer par les différentes difficultés et problématiques que rencontrent ces jeunes. On a besoin d'avoir, effectivement, lorsqu'on quitte le travail, d'avoir une... Je dirais une bouffée d'oxygène et de pouvoir un peu se vider la tête, comme on dit.
0: Alors pour vous, qu'est-ce que c'est ?
2: Alors, moi, ce sont les animaux.
0: Oui.
2: Donc voilà, je m'occupe d'animaux.
0: Oui, des animaux de compagnie ?
2: Des animaux de compagnie pour l'instant. Mon rêve serait des animaux plus... plus exotique, je dirais, mais bon, ça...
0: Comment ça, des pitons, des varans
2: En fait, j'aimerais pouvoir aller en Afrique.
0: C'était chez vous, hein, parce
2: que... Oui, c'est pour ça. Ça reste dans le domaine du rêve.
0: Très bien, très bien. Et peut-être que, vous savez, on est en train de sauver la faune sauvage d'Afrique en la réimplantant en Europe. Alors, vous aurez peut-être l'occasion de vous en occuper.
2: C'est
0: vraiment
2: le voyage.
0: Et Mathieu, alors, vous, comment est-ce que vous arrivez à décompresser en dehors de vos activités ici ?
1: Moi, j'ai aussi la famille, mes enfants, mon ami. Et puis, moi, j'ai une passion pour la musique.
6: En plus du sport, alors.
1: Alors voilà, le sport, j'ai un peu arrêté. Pour être honnête, j'ai arrêté la fac de sport, j'ai arrêté le sport en même temps. Je ne pourrais pas l'expliquer, mais c'est comme ça. Mais en tout cas, ouais, je fais de la musique. Donc moi, c'est mon... J'en fais moins qu'avant, j'ai moins le temps. Mais,
0: et votre instrument, alors, qu'est-ce que c'est ?
1: C'est la guitare.
0: Très bien. Brigitte, Mathieu, merci beaucoup de tout ce que vous avez apporté à nos auditeurs. On sait maintenant ce que c'est que... On sait beaucoup de choses sur le FJT et la manière dont il fonctionne et tous les services qu'il rend aux jeunes qui le méritent bien. Au revoir.
1: Merci, au revoir.
2: Merci, au revoir.

0: Bonjour à toutes et à tous, vous êtes sur Radio Libre en Périgord et nous nous retrouvons pour l'agenda quotidien présenté par l'équipe RLP.
1: Mercredi 1er juillet à 20h30 se présentera un chœur polyphonique à Champs-Vinel. Venez découvrir ou redécouvrir un florilège de chants celtiques et des poèmes mis en musique ou le livre de Vermeil, interprété par l'ensemble vocal Arpège et l'amitié musicale de Neuvik. L'entrée est gratuite.
2: Dedans dehors, ça revient le dimanche 5 juillet de 15h à 22h. C'est gratuit. Après 3 années d'édition Dehors, dehors, la journée musico-ludique gratuite, familiale et conviviale revient dedans, le sans réserve, et continue dehors, au pied des immeubles voisins. Retrouvez comme depuis 12 ans des spectacles pour petits et grands, des concerts, des ateliers, des expositions et des surprises à déguster en famille ou entre amis. Aparté info pratique. Le spectacle Encore des histoires à 16h est à réserver gratuitement sur notre billetterie en ligne ou par téléphone au 07 67 59 56 54. Tous les autres spectacles n'ont pas besoin d'être réservés. Il y aura de la restauration payante, sur place, dehors, le bar payant, sur place, dedans. Prenez vos gourdes, point d'eau sur le parvis du sans réserve. Pour faire un petit récap, c'est de 15h à 22h le dimanche.

0: Amélie Pialo et Vincent Laborde. C'est un stage de création au cœur de Périgueux, avec au programme danse contemporaine, improvisation, écriture, chorégraphique, découverte des techniques de tournage et exploration des liens entre le corps, l'espace et l'image. Une expérience artistique collective qui invite chacun à devenir danseur, danseuse, interprète, chorégraphe et créateur de contenu. Pendant 5 jours, 12 participants sont invités à imaginer et à réaliser une vidéo chorégraphique dans les paysages urbains et naturels de Périgueux, accompagnés par 2 professionnels du spectacle vivant et de l'audiovisuel. Je rappelle donc un stage de 5 jours du 6 au 10 juillet, ouvert à toutes et à tous dès 14 ans. Place limitée, réservation indispensable. Plus d'informations sur le site du Théâtre Le Paradis. La municipalité de Marsac organise, en partenariat avec le commissariat de police de Périgueux, une conférence de prévention contre les cambriolages. Contre les cambriolages, ensemble, faisons le point. Ça se passera le mardi 7 juillet 2026 à la Maison du Temps Libre de Marsac et ça sera à 18h30. Pour ce qui est de la programmation, le brigadier chef Sébastien Point, correspondant sûreté du commissariat de Périgueux, interviendra sur la manière d'adopter une posture de vigilance afin de sensibiliser les citoyens à la prévention des actes délictueux ou à en limiter les effets. Les notions abordées seront la prévention situationnelle ciblée sur la sûreté, le diagnostic de sûreté du domicile, le repérage, les cambriolages d'opportunité, les indicateurs les « marqueurs », entre guillemets, la notion de détection-réaction, la vidéosurveillance, les alarmes, les techniques de cambriolage, la résistance des cylindres, la sécurisation des baies vitrées, ainsi que les ressources de la police. Suivi de ça, un temps d'échange est prévu à l'issue avec les usagers.
1: Le Labo de Quartier présente la pièce « Mamamé » de Fabien Arca, un spectacle de théâtre intergénérationnel autour du temps qui passe et des liens entre générations. Cette création, portée par 27 comédiens amateurs, sera jouée à plusieurs dates en Périgord. Le 23 mai, Fest Tolérance au Copeau à Périgueux. Le 29 mai, Agora de Boulazac, Festival Théâtre Loupio. Le 16 juin à 18h, Hall de la Gare SNCF de Périgueux. Le 23 juin à 19h, le Théâtre de l'Odyssée à Périgueux. Et le 5 juillet, Festival de Dandehors au Sans Réserve. C'est un spectacle tendre et chaleureux qui met en lumière les échanges du quotidien et la richesse des relations entre générations.
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5: On est dans la tour escalier. Un très bel escalier à vis tout en pierre. 93 marches. Et qui permet d'accéder aux différents niveaux du château. Je ne me suis pas prendré, ça m'appelle Thierry Montbron. Je suis le copropriétaire du château et j'habite dans le château avec ma mère. Là, on arrive dans une jolie chambre, la chambre d'honneur pour recevoir les invités, avec un beau lit à colonnes, des tapisseries, des meubles, des peintures. Des tapisseries flamandes du XVIIe siècle qui montrent les étapes de la guerre de Troie. Aussi, dans cette pièce, on a mis une belle table décorée avec le menu du mariage de ma grand-mère en 1920. Ah, c'était quelque chose, hein. C'est un château qui fait penser à un château de conte de fées, un petit peu. Quand on le voit au milieu des bois, comme ça, il surgit, les deux tours surgissent, on le voit pas directement comme ça. Il faut le découvrir. Et hop, on le voit. Mais on entend des bruits. Et une artiste qui a fait toute une fresque représentant les dames blanches, à la fois les fantômes et les oiseaux aussi. Et on est emprisonné. Comme elle a été Thérèse de Saint-Clar, elle est restée ici 10-15 ans parce qu'elle avait trompé son mari, celui-ci s'en était aperçu. Elle est restée et à la fin de sa vie, quand, après sa mort quand même, pas vivante, il l'aurait emmurée à même dans le mur. Parce que les murs font près de 2 mètres d'épaisseur ici.
6: Donc elle est présente quelque part encore.
5: Moi, j'ai fait des visites où j'ai eu des visiteurs. Une fois, une visiteuse qui s'est mise littéralement en transe en plein après-midi et qui a dit « je la sens, je la vois ». Nous, on ne voyait rien, mais elle était... Après, s'est calmée un petit peu, mais il faut avoir des talents médiumniques que je n'ai pas. Mon père, lui, avait vu à plusieurs reprises, il croyait vraiment.
7: Marie-Sophie Rouchon, je suis la directrice du château de Puymartin. Donc cet été à Puymartin, il va y avoir différents événements, dont notre événement le mardi soir, lors de nos nocturnes, qui

0: aura lieu à partir du 14 juillet jusqu'au 25 août. Lors de ces soirées, vous allez pouvoir découvrir les intérieurs du château en première partie de soirée, également vous restaurer. Et à la nuit tombée, commencera là, cette fois-ci, le spectacle à l'extérieur, donc au niveau des terrasses. Vous aurez des voltigeurs, des échassiers, des marionnettes géantes qui vont essayer de vous faire un peu rêver tout autour des légendes des Dames Blanches. Et ça se terminera par un feu d'artifice. Nous avons également notre jeu immersif, l'épée des ancêtres, qui a lieu toute la semaine en fin d'après-midi au château. Donc vous allez découvrir là cette fois-ci les intérieurs avec différents ancêtres qui vont interagir avec vous à forme de défis et d'énigmes pour mieux comprendre l'histoire du château en s'amusant.
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2: Les enfants de la résistance. Un village français. Encore une fois, le hiatus entre la satisfaction du grand public et le mépris de la critique institutionnelle à propos d'un film de Christophe Baratier est impressionnant. Comme je l'écris ici parfois, le réalisateur décoriste n'a pas la carte. J'ai la désagréable impression à son sujet que les critiques ne lui pardonnent pas son énorme succès avec son premier film, alors que la presse de l'époque l'avait descendu en flammes. On était alors en 2004 et seuls 12 critiques professionnelles s'étaient déplacées en salle. Le moins qu'on puisse dire, c'est que voilà une corporation qui a la rancune tenace. Le pitch. Pendant l'occupation allemande, durant la Seconde Guerre mondiale, François, Eusèbe et Lisa, trois enfants courageux, se lancent dans une aventure secrète, résister aux nazis en plein cœur de la France. Sabotage, messages cachés et évasion périlleuse, ils mènent des actions clandestines sous le nez de l'ennemi. L'audace et l'amitié sont leurs seules armes pour lutter contre l'injustice. 100 minutes bourrées de qualité cinématographique, qualité de l'image, montage nerveux, reconstitution très soignée. Mais un surplus de didactisme des personnages caricaturaux taillés à la serpe et surtout peu de surprises dans le scénario. Mais tout cela s'explique aisément et puisque la cible évidente reste les familles. Voilà un film utile pour les jeunes générations, celles des héros de ce film, en nous invitant à nous réveiller face à certains sombres retours et au bégaiement de l'histoire. Ce drame historique est adapté des deux premiers tomes de la bande dessinée éponyme de Benoît Herse et Vincent Dugommier, dont on connaît le gros succès de librairie, grâce entre autres à une forte notoriété en milieu scolaire. Les autres volumes, déjà parus, suivent les enfants jusqu'à l'orée de leur âge adulte. Baratier, selon la rumeur, devrait les adapter également. Excellent choix de Mailly-le-Château, dans l'Yonne, pour planter ses caméras, de même pour l'image légèrement désaturée qui refroidit les couleurs vives, contribuant à ainsi dramatiser le récit qui met en exergue, ce qui est rarement fait, la zone grise du temps de l'occupation. Alors ici, même si c'est trop souvent simpliste, on parle de petites lâchetés, de collaborations, de marchés noirs, des dénonciations, mais aussi de la résistance ordinaire, souvent silencieuse. La France n'était pas entièrement peuplée de héros. Je le répète, malgré ses maladresses et son manichéisme facile, il faut faire connaître ces pages d'histoire aux plus jeunes. Le hiatus principal est du côté de l'interprétation très inégale des trois jeunes, Lucas Hector, Nina Philbrandt et Octave Gerby, qui semblent un peu dépassés par le poids de leur rôle. Même entourés par Gérard Jugnot, Artus, absolument excellent, Pierre Deladonchan et une pléthore de second rôle, ils ne sont hélas pas toujours très crédibles. En gros, trop propres sur eux, trop lisses pour endosser les tuniques de ces jeunes héros. L'idée d'aborder la résistance à hauteur d'enfant offrait un angle prometteur et pourtant le film peine à susciter toute l'émotion attendue. Un petit goût d'inachevé.

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10: Salut tout le monde et bienvenue à vous dans cette émission qui vous pose régulièrement la question « Qu'est-ce qui engendre des monstruosités comme Daesh ou comme le nazisme ?» En ce qui concerne l'Allemagne nazie, Hitler, qui n'était qu'un clochard en 1914, n'arrive pas au pouvoir par hasard en 1933. Et l'Allemagne, qui n'était militairement plus rien depuis 1918, n'est pas en 1939 devenue par hasard la puissance qu'on sait. On revient une fois de plus avec les copains profs d'histoire géo sur cette histoire de la montée vers la Deuxième Guerre mondiale, histoire peu avouable, telle qu'on ne vous la raconte jamais. Salut Daniel.
11: Salut à tous.
10: Salut André.
12: Salut.
10: Comparaison de l'actualité avec le passé n'est pas raison, mais autour de ces histoires d'arroseurs arrosés, on peut faire des parallèles entre hier et aujourd'hui. Histoire de créatures qui se retournent contre leur créateur, comme ces islamistes d'aujourd'hui se retournant contre les puissances qui les ont pourtant armés. Ou, autre histoire, comment, en 1940, les démocraties occidentales subissent l'agression des nazis qu'elles croyaient pourtant manipuler contre l'Union soviétique. Avec, en constante, d'hier à aujourd'hui, la haine de l'Occident vis-à-vis de la Russie. Pour comprendre une bonne partie de l'histoire du XXe siècle, il y a ces guerres incessantes menées dès 1917 contre l'Union soviétique. Non seulement les puissances capitalistes occidentales craignent la propagation des idées communistes, mais plus pratiquement, avant la révolution de 17, l'essentiel de l'économie de la Russie du Tsar était entre les mains de financiers occidentaux qui, par leurs capitaux, contrôlaient usines, chemins de fer et autres entreprises russes. 1917, c'est donc pour ces gens-là la perte des capitaux investis en Russie et la fin d'une rente juteuse. Banquiers et patrons de l'Ouest l'ont mauvaise et ne cesseront pas de manœuvrer contre ces indomptables Russes qui restent, aujourd'hui encore, mais pour d'autres raisons, les méchants de l'histoire. Bah oui, on s'effraie et on s'étonne de l'apparition de personnages autoritaires comme Poutine, mais aujourd'hui encore, bizarrement, les Russes semblent notamment se souvenir qu'entre 41 et 45, ils ont subi une guerre d'extermination menée par les nazis qui ont eux-mêmes joui de la complicité, voire de l'appui de puissances occidentales se prétendant pourtant démocratiques. Les milieux dirigeants français, anglais, états-uniens des années 30 qui vont, par pur anticommunisme, œuvrer avec, ou au mieux, laisser faire le Troisième Reich. Dans la France du Front Populaire de 1936, les gens savent bien que le pays n'est pas gouverné par les politiques, mais par les riches, qu'on appelle à l'époque les 200 familles. Et en 1936, le cri de ralliement de certains de ces dirigeants économiques français est « plutôt Hitler que le Front Populaire ».
13: La France n'est pas aux Français, car elle est à 200 familles.
14: La France n'est pas aux Français, car elle est à ceux qui la pillent.
15: Édouard Daladier, président du Conseil, en avait dressé un portrait au vitriol.
16: Les 200 familles sont maîtresses de l'économie française et en fait de la politique française. Ce sont des forces qu'un État démocratique ne devrait pas tolérer, que Richelieu n'eût pas toléré dans le royaume de France. L'influence des 200 familles pèse sur le système fiscal, sur les transports, sur le crédit. Elles interviennent sur l'opinion publique car elles contrôlent la presse.
11: On ne comprend rien à toute cette politique apparemment absurde et à tout ce qui va se dérouler par la suite. Si on ne comprend pas que la ligne fondamentale des classes dirigeantes occidentales, c'est d'analyser que le danger majeur, c'est le bolchevisme. Le nazisme, le fascisme sont sans doute à certains égards pas très convenables, mais ils sont utiles.
12: Et efficaces. Quelle était l'attitude, quelle était la pensée, la réflexion des élites économiques, la bourgeoisie française et anglaise, avant la guerre ? Que pensaient ces élites à propos d'Hitler et de Mussolini ? Ces gens les trouvent très intéressants, voire sympathiques, voire très enthousiasmants. Il y a des articles dans la presse conservatrice britannique qui sont de véritables apologies de l'action de Hitler, et même des publications américaines. Les milieux dirigeants économiques ont toute leur sympathie pour Hitler et Mussolini. Quel crédit font-ils à Hitler et Mussolini ? C'est celui d'avoir liquidé le communisme chez eux et d'être le meilleur barrage contre le bolchevisme. Et ça, c'est une qualité essentielle. Ils pensent à la société française, à la société anglaise, à la société américaine. Ils se disent que les meilleurs alliés contre ces agitateurs révolutionnaires de la classe ouvrière, etc., chez eux, c'est Hitler et Mussolini, avec leur SA, leur SS, etc. Toute une partie de l'élite dirigeante en France est acquise à ces idées, ou en tout cas ne voit pas d'inconvénient majeur à les adopter en France. Après tout, il y a eu dans les années 30 en France une large vague fasciste quand même. Alors je sais que les historiographes traditionnels font des petites manières pour faire des distinctions entre mouvements fascistes, proto-fascistes, fascistoïdes, etc. N'empêche que, pour l'essentiel, ce sont des idées fascistes que développent certains mouvements d'anciens combattants, des ligues, etc. Hein, il y a eu d'ailleurs une tentative de putsch fasciste en 1934. Et le Front populaire donne lieu à une haine anti-bolchevique, anti-socialiste, anti-gauche, anti-classe ouvrière en France.
17: Ça tombe bien, Blum est juif. Il ne faut pas oublier que l'affaire Dreyfus, qui a eu le mérite de révéler qu'environ, hein, à la louche, un Français sur deux est viscéralement antisémite.
12: Oui, mais bien sûr, mais l'antisémitisme et l'anticommunisme vont de pair à cette époque-là.
11: C'est ce que d'ailleurs Hitler appelle le judéo-bolchevisme. Tu citais tout à l'heure le fameux titre de l'Action française, plutôt Hitler que le Front populaire. Mais quelques années plus tard, qu'est-ce que déclare Pierre Laval en 1942 ?
18: Je souhaite la victoire de l'Allemagne, parce que sans elle, le bolchevisme demain s'installerait partout.
12: Il y a eu une grosse crise qui a commencé en octobre 1929, et les années 30, c'est les années de crise économique. Le système économique capitaliste mondial est en crise grave.
17: Et cette crise mondiale, ce krach boursier, etc., touche toute la planète, sauf la sphère soviétique, Daniel.
11: Contre-exemple, l'économie soviétique qui commence à décoller de manière assez vigoureuse et assez triomphale. Péril très fort pour le système capitaliste occidental. Sa crise est aggravée par la réussite, à l'époque du moins, du modèle concurrent et du modèle opposé. Les triomphes économiques sont d'autant plus facilités qu'ils partent d'une situation terrible. Hein. D'abord, la Russie tsariste est une Russie globalement sous-développée économiquement, ensuite ravagée par la guerre, ensuite ravagée par la guerre civile. Donc, au début des années 30, début de la planification de l'époque stalinienne, il démarre d'une situation extrêmement difficile. Il est sûr que pour avoir une croissance de 50%, c'est plus facile de partir de très bas que de très haut. Mais néanmoins, il y a un véritable boom économique en Union soviétique au début des années 30.
12: La Seconde Guerre mondiale n'a pas commencé en 1939. Hein. Ça, c'est vraiment franco-centriste ou européo-centriste. Hein. La guerre mondiale a commencé au moins en 1931. Elle a commencé en Asie, par l'invasion de la Mandchourie par le Japon, sous le prétexte de protéger l'Asie contre le communisme. En 1931, le Japon envahit le nord de la Chine et va poursuivre ensuite son entreprise de conquête de toute la façade chinoise, hein, et même après 1941, de toute une partie de l'Asie. « Lorsqu'on examine ces années-là, et en particulier évidemment à partir de l'accession de Hitler au pouvoir en janvier 1933, on a vraiment l'impression d'une marche à la guerre. Et les contemporains l'ont parfaitement perçu. Hein. C'était pas seulement des bruits de bottes. Hein. On savait qu'on allait vers la guerre. Et d'ailleurs, les États fascistes italiens, allemands, japonais prenaient la guerre, voulaient la guerre et ne s'en cachaient pas. Leur but était tout à fait clair. Hein. Je rappelle quand même au passage que Mein Kampf, programme de Hitler, qu'on a présenté comme une espèce de délire, c'était quand même son programme. Hein. Il a été édité à des millions d'exemplaires et il a été distribué, y compris traduit en français, à tous les responsables politiques. On ne pouvait pas plaider l'ignorance des buts poursuivis par Hitler.
10: L'histoire de cette ascension des nazis est accablante pour les puissances occidentales qui la laissent faire, voire la soutiennent. Alors que l'Allemagne d'après 1918 n'est militairement plus rien, on la laisse recouvrer des régions occupées par les Alliés. Puis on laisse l'Allemagne reconstituer ses armées. Puis on la laisse annexer l'Autriche. Puis, à l'occasion du pacte de non-agression que la France et l'Angleterre signent avec Hitler à Munich en 1938, les accords de Munich, un an avant le pacte de non-agression germano-soviétique de 1939, on trahit et on abandonne la République tchécoslovaque aux nazis avant de trahir et d'abandonner notre allié, la Pologne. On revient sur le détail de cette funeste chronologie avec André, qui démarre sur un premier pacte signé par les nazis.
12: 1933, pacte de non-agression avec la Pologne de Beck. La dictature polonaise, nationaliste d'extrême droite, se dégage du système de sécurité collective qui avait été mis en place après les traités de Versailles et autres, après la Première Guerre mondiale, et fait un pacte de non-agression avec l'Allemagne. La Pologne a un pacte de non-agression avec Hitler en 1933. Je signale ça au passage quand même. Hein. En mars 1935, Hitler rétablit le service militaire obligatoire. Période début de réarmement intensif de l'Allemagne, qui ne sera achevé, je le précise, qu'en 1939 et même vers la fin de 1939, septembre-octobre 1939, que le programme de réarmement, de modernisation et de l'armée allemande est achevé. Hitler arrivant au pouvoir déclare que les traités sont nuls et non avenus. Il s'assied dessus, il n'y a plus de traités pour l'Allemagne. Elle ne se sent plus du tout contrainte par les traités. Au demeurant, les États-Unis n'ont pas adopté les traités de Versailles et autres traités d'après la guerre 14-18. Donc les États-Unis ne se sentent pas du tout engagés par ces traités. Donc l'Allemagne cesse de payer les réparations et les indemnités qu'ils auraient dû payer jusqu'en 1958. Ces indemnités ont été diminuées par les plans Davs et Young, les Américains, qui étaient des gros créanciers de l'Allemagne, etc., du réarmement en particulier de l'Allemagne, tenaient pas à ruiner l'Allemagne et donc ont tout fait pour diminuer la dette allemande, pour effacer la dette allemande. Hein. En ce moment, ça laisse à penser. Bon, passons.
10: Tu voudrais dire, André, et insinuer que notre si vertueuse Allemagne, modèle européen s'il en est, ne paye pas ses dettes, comme de vulgaire grec.
12: On pourrait dire, si on était rancunier, l'Allemagne n'a payé ni ses dettes de 1914-18, ni ses dettes de 39-45. Elles ont été effacées dans les années 20 pour permettre aux financiers américains et anglais de faire de gros bénéfices en Allemagne, sur l'industrie, l'énorme industrie allemande. Après la Seconde Guerre mondiale, c'est pour d'autres raisons que les Occidentaux ont effacé les dettes de façon à permettre d'avoir une Allemagne puissante contre l'ennemi soviétique. Mars 36, remilitarisation de la Rhénanie, c'est-à-dire cette zone qui est située entre la frontière franco-belge et le Rhin, qu'on appelle la Rhénanie, qui est une zone allemande, avait d'abord été occupée par les armées françaises et anglaises, qui vont se retirer à partir de 1927, au terme d'un traité avec l'Allemagne, mais il était prévu que l'Allemagne ne devait pas remilitariser la Rhénanie, qu'il ne devait pas y avoir de troupes dans cette région-là. Et en 1936, Hitler, alors que son armée n'est pas du tout prête à affronter le moindre mouvement des armées françaises et anglaises, Hitler fait pénétrer son armée en Rhénanie.
11: La Rhénanie. On a retrouvé les instructions secrètes de Hitler à son armée qui franchit le Rhin pour passer à l'ouest. En cas de la moindre réaction de l'Angleterre ou de la France, les troupes allemandes battaient en retraite, parce qu'ils n'étaient pas en état d'affronter. Or, qu'est-ce qui s'est passé en 1936? La France, par exemple, est occupée par les élections législatives, la droite craint le triomphe du Front populaire, c'est bien plus important de lutter contre Léon Blum, les socialistes et les communistes, que de lutter contre Hitler. Donc on laisse, personne ne réagit. Alors on envoie de vertueuses protestations et on ne fait rien. Cette série de reculades des États libéraux de l'Europe occidentale sont des signaux envoyés à Hitler. Et ces signaux, il les capte très bien.
10: France et Angleterre semblent par contre ne pas capter les signaux envoyés par ces Allemands qui s'opposent à Hitler depuis des années. Comme ici cet appel lancé en 1935 depuis la Sarre par des démocrates allemands contre le Troisième Reich.
19: Contre le retour au Troisième Reich. La Sarre doit rester libre de la terreur et libre de la banqueroute de Hitler. Nous voulons frapper la dictature brune qui terrorise notre patrie allemande. Dans la Sarre, Hitler doit subir une défaite décisive de sa politique intérieure et extérieure. Une défaite qui approchera le jour de sa chute finale.
10: Cet orateur a tout à fait le profil pour se retrouver dans un camp de concentration, camp dont les premiers prisonniers furent d'ailleurs des Allemands, soit dit au passage. Il était pourtant jusqu'en 1939 possible à la France et à l'Angleterre d'intervenir en Allemagne. L'armée française de l'époque est réputée innombrable et invincible. Mais au lieu de soutenir les citoyens qui partout tentent de combattre le fascisme, les milieux dirigeants encouragent au contraire les dictatures dont l'Europe des années 30 est couverte. En France, anti-nazis allemands et le demi-million de républicains espagnols qui fuient Franco ne seront pas accueillis, mais jetés en prison, concentrés dans des camps qui fleurissent partout sur le territoire et qui serviront d'ailleurs par la suite aux nazis.
12: Toujours en 1936, c'est le Front populaire en France, mais c'est aussi le début de la guerre civile en Espagne. Le putsch de Franco, le putsch d'extrême droite anti-républicain en Espagne, va être immédiatement soutenu par l'Allemagne hitlérienne et l'Italie fasciste. En face de cette agression des États fascistes contre les démocraties occidentales, puisque l'Espagne est une démocratie, la République espagnole, la France, à la suite de l'Angleterre, ne fait rien. N'envoie pas de troupes, ne soutient pas le régime légal républicain espagnol.
10: Voire même enfonce la République, en tout cas la Banque de France, qui à l'époque est un organisme privé, vole son or à la République espagnole pour l'empêcher de se défendre contre le putschiste Franco.
12: Oui, et cette neutralité bienveillante à l'égard de Hitler et de Mussolini se fait au nom d'une politique que les Anglais appellent « appeasement », l'apaisement. Politique, on va voir que cette politique d'apaisement cache autre chose.
20: À Madrid, 25 000 Italiens et 2 500 Allemands ont défilé les premiers devant le général Franco et en présence des membres du corps diplomatique où la France est représentée par le maréchal Pétain.
12: Toujours en 1936, en novembre, l'Allemagne signe avec le Japon, l'Italie, un pacte anti-Comintern. Il s'agit d'un pacte dirigé contre l'Union soviétique. Et en janvier 1937, ce pacte est renforcé par un axe Rome-Berlin. Donc on voit, dès 1936, se constituer un front des dictatures fascistes, du Japon jusqu'à l'Allemagne, destiné à remettre en cause, on dirait aujourd'hui, l'équilibre mondial, c'est-à-dire en fait la répartition du monde entre les grands impérialismes dominants, c'est-à-dire les États-Unis, l'Angleterre, la France, etc. C'est-à-dire les vieux impérialismes, ceux que Mussolini appelle les États plutocratiques, c'est-à-dire dirigés par l'argent, c'est une remise en cause. Ils veulent un repartage du monde, évidemment à leur profit, hein, et au détriment, évidemment, des grands impérialismes dominants. Mais cette remise en cause est quand même dirigée très clairement aussi contre l'URSS. Il y a un double combat pour les États fascistes. Il y a un combat contre l'URSS, combat fondamental, deux systèmes totalement antithétiques, définitivement hostiles, et en même temps un combat pour la remise en cause, par la force, de la répartition des richesses du monde.
21: Wenn der Führer says, wie ist der Master Race? Wie heil, heil! Right in the Führer's face, not to love the Führer is a great disgrace, so wie heil, right in the Führer's face.
10: En 1938, c'est donc la honte des accords de Munich. Un an avant le pacte de non-agression germano-soviétique de 1939, France et Angleterre signent un pacte de non-agression avec Hitler et abandonnent aux nazis leur allié, la République tchécoslovaque.
12: trahison. La petite République tchécoslovaque, garantie par les traités qui ont été signés après la guerre 14-18. Très clairement, hein, l'Angleterre et la France laissent Hitler libre de manger l'Europe centrale et orientale, lui laissent les mains entièrement libres. Alors bien sûr, Chamberlain revient en Angleterre en disant « J'ai sauvé la paix, vous voyez, il n'y a pas eu de guerre, etc. » Mais enfin, à quel prix ?
0: Another talk with the German Chancellor, Herr Hitler. And here is the paper which bears his name upon it as well as mine. As symbolic of the desire of our two peoples never to go to war with one another again.
11: Il faut citer Churchill, profondément anti-bolchévique, mais il est encore plus profondément hostile à la domination européenne de l'Allemagne. Et lorsque Chamberlain revient après la conférence de Munich, et les accords de Munich, je rappelle, doivent être approuvés par les chambres britanniques et françaises. Et donc Chamberlain se présente au Parlement anglais en sauveur de la paix. Churchill monte à la tribune. « Monsieur le Premier ministre, vous aviez le choix entre la honte et la guerre. Vous avez choisi la honte et vous aurez la guerre. »
10: Alors vous connaissez l'histoire, hein, Daladier qui en 38 représente la France à Munich a signé avec Hitler et il s'attend à être lynché comme un traître à son retour en France. Mais c'est au contraire une foule en liesse qui l'attend au Bourget à sa descente d'avion. Et en voyant les Français qu'il fête comme un héros, Daladier se retourne alors vers son secrétaire et lui dit « Ah les cons !»
19: J'ai la certitude aujourd'hui, grâce au désir de concession mutuelle et à l'esprit de collaboration qui a fortement animé l'action des chefs des gouvernements des quatre grandes puissances occidentales, que la paix est aujourd'hui sauvée.
12: Il ne s'agit pas de sauver la paix, enfin, il s'agit de diriger l'agressivité et l'esprit de conquête de l'Allemagne et de l'Italie vers l'Est, c'est-à-dire vers l'URSS. Donc c'est la liquidation de la Tchécoslovaquie.
20: Le 12 septembre dernier, M. Hitler avait dit « Ce que les Allemands demandent, c'est le droit des peuples à disposer d'eux-mêmes. » Le 26 septembre, M. Hitler avait dit « Le problème des Sudètes est notre dernière revendication territoriale en Europe. » Le 16 mars, au mépris de sa parole, M. Hitler entre à Prague.
12: La Tchécoslovaquie n'existe plus, elle est coupée en deux. D'un côté, la Slovaquie, comme aujourd'hui, retour bonne vieille méthode. Et à l'ouest, c'est la Bohême-Moravie, qui est un protectorat allemand. Alors, on annexe les Sudètes, c'est-à-dire les régions frontalières peuplées de populations de langue allemande. Et le reste est transformé en une espèce de sous-protectorat qu'on appelle la Bohême-Moravie, une vieille appellation d'ancien régime, etc. Bon, c'est également un traité avec la Roumanie. Les dictateurs roumains, à cette époque-là, soulignent aussi, le 28 avril 1939, un accord naval anglo-allemand. La seule chose qui préoccupait les Anglais, c'était que la marine allemande, la marine de guerre allemande, la Kriegsmarine, ne soit pas trop forte. Donc les Anglais font un traité, un gentleman agreement, avec l'Allemagne nazie.
10: De cette période honteuse pour les puissances occidentales, on ne se souvient bizarrement que du pacte de non-agression germano-soviétique de 1939, dont on oublie fort opportunément qu'il a été signé un an après le pacte de non-agression des accords de Munich entre France, Angleterre et Allemagne nazie. Une histoire parcellaire bien pratique quand on cherche à démontrer que communisme et nazisme sont des totalitarismes de même nature. Bah oui, la preuve, Hitler et Staline ont été alliés, haha. Et c'est là-dessus que ça fait plus de 70 ans qu'on explique aux gens que les extrêmes se rejoignent. Tout en oubliant de raconter qu'en Europe, c'est quand même un petit peu l'URSS qui a vaincu les nazis, avec près de 30 millions de morts soviétiques. Par comparaison, entre 41 et 45, les USA perdent moins d'un demi-million de soldats, soit environ 60 soviétiques tués pour un américain. Mais avant ça, on revient donc sur le pacte germano-soviétique de 39.
12: Quelques semaines avant que la France et l'Angleterre déclarent la guerre à l'Allemagne, à propos de la Pologne, les Allemands et les Soviétiques signaient un traité de non-agression. Alors, pour aujourd'hui, dans l'historiographie naïve, paresseuse, qu'on apprend à nos élèves, bah, vous voyez, les deux dictateurs font la paix ensemble, et c'est ce qui provoque la guerre. On va être battus, et c'est à cause des deux dictatures, la dictature nazie, la dictature... Et hop, c'est pas du tout comme ça que ça s'est passé. Hein. Quelle est l'attitude de la diplomatie soviétique lorsqu'il voit la naissance puis le développement de la politique hitlérienne? Les soviétiques se font aucune illusion. Ils savent que c'est dirigé contre eux. Tout le monde le sait. L'appareil de guerre allemand et de l'Axe de manière générale est dirigé contre l'Union soviétique. Il s'agit de détruire l'Union soviétique. Il s'agit pour l'Union soviétique d'une question de vie ou de mort. Donc, dès le départ, les soviétiques vont prôner une politique de sécurité collective, d'alliance avec la France et l'Angleterre. Cette proposition soviétique va se concrétiser en 1935 par un pacte franco-soviétique d'assistance, qui est signé d'ailleurs par Laval.
1: Je pars profondément touché de l'accueil qui m'a été fait par le gouvernement soviétique et par la population de Moscou. Je n'oublierai jamais cet accueil, l'amitié est scellée entre nos deux pays.
12: Ce pacte ne sera suivi d'aucune mesure concrète de coordination militaire entre les deux pays, la France et l'Union soviétique.
2: La France essaie de concrétiser par des accords d'état-major le pacte franco-soviétique. Mais ni la Pologne ni la Roumanie n'accepteront de laisser les armées russes traverser leur territoire pour combattre l'Allemagne, et la politique franco-britannique paraît suspecte à l'URSS. Staline soupçonne les Occidentaux de vouloir surtout détourner vers la Russie la menace allemande.
22: Les négociations entre Londres, Paris et Moscou durent plusieurs années. En gros, les Occidentaux amusent le terrain. La question sur laquelle achoppe un accord entre la France, l'Angleterre d'une part et l'Union soviétique d'autre part, tiens, c'est justement la Pologne. Quelles sont les conditions que veulent imposer Français et Anglais aux Soviétiques ? Alliance défensive entre nous et vous, c'est d'accord. Mais vous vous engagez à ce que les troupes soviétiques ne pénètrent jamais en Pologne. La condition que les Occidentaux posent à Moscou, c'est qu'ils attendent sagement l'invasion de son pays par Hitler. Évidemment, c'est un piège. Et le pacte de non-agression germano-soviétique d'août 1939 est une réponse du berger à la bergère par rapport à Munich.
12: Jusqu'à l'été 1939, c'est le ministre Litvinov qui propose, sans jamais se lasser, à la France et à l'Angleterre, un pacte militaire dirigé contre l'agressivité allemande, c'est-à-dire l'Allemagne prise entre deux fronts, c'est-à-dire un front à l'ouest, franco-britannique, et un front soviétique. Et les soviétiques tiennent à cette politique, malgré tous les déconvenus, en particulier Munich, évidemment, parce que les soviétiques ne sont pas idiots. Ils voient bien le jeu de la diplomatie des Anglais et des Français, c'est-à-dire une diplomatie consistant à laisser les mains libres à Hitler à l'est, de façon à diriger l'effort militaire vers l'Union soviétique. Et malgré ces déconvenus, c'est le moins qu'on puisse dire, voire l'hostilité des Occidentaux, c'est en désespoir de cause qu'en août 1939, les Soviétiques signent un pacte de non-agression avec Hitler. Ils vont faire comme les Occidentaux, hein. Peuvent-ils faire autre chose? Si la guerre commence, les Soviétiques vont déguster. Staline et le gouvernement soviétique défendent les intérêts de l'Union soviétique. Peut-on reprocher à une diplomatie de défendre les intérêts de sa nation? Donc pour des raisons de sécurité soviétique, les Soviétiques signent un pacte. Dès à l'époque, tout le monde comprend. Bien sûr, il y a des gens qui tombent des nues. Comment se fait-il que deux systèmes politiques qui se sont fait une guerre idéologique sans merci vont réussir à faire un pacte de non-agression? D'abord, je précise tout de suite, c'est pas une alliance militaire. C'est un pacte de non-agression. C'est-à-dire, je t'attaque pas, tu m'attaques pas. Que gagnent les Soviétiques avec ce... Ils gagnent une chose extrêmement précieuse, ils gagnent du temps, ils gagnent des mois qui vont leur permettre de résister ensuite après à une agression attendue. Hein, parce que on a longtemps dit les Soviétiques se sont fait des illusions, ils ont fait ami-ami avec les nazis. Ils gagnent du temps. Alors bien sûr, ils font des échanges. Les Soviétiques vont fournir du pétrole et du blé aux Allemands dans leur effort de guerre. Et les Allemands vont fournir également des machines, de la technologie aux Soviétiques qui s'arment très intensivement pendant cette période-là et qui va leur permettre de résister à l'assaut de 1941.
2: En France, la signature du pacte germano-soviétique détourne la droite de l'apaisement à l'égard de l'Allemagne. Puisque Hitler devient l'allié de Staline, il n'est plus question de conciliation à son endroit.
12: Alors évidemment, pour les Anglais et les Français, c'est une catastrophe. Ils espéraient que la guerre allait éclater à l'Est, au détriment évidemment de l'URSS, et eux, pouvoir s'en tirer. C'est Arculon qui déclare la guerre. La guerre est déclarée en septembre 1939, elle commence en mai 1940. Il faudrait se poser aussi la question de cette prétendue drôle de guerre. On déclare la guerre, on la fait pas. Ou plutôt si, Anglais et Français vont faire la guerre. Les Anglais en Norvège, pour empêcher les nazis de prendre pied en Norvège, essayer de couper la route du fer suédois, parce que les Suédois, neutres, hein, continuent de fournir de l'acier d'excellente qualité à l'effort de guerre allemand. Et les Français, ils vont faire quand même la guerre pendant ces 9 mois d'inactivité derrière la ligne Maginot. Ils vont faire la guerre en Finlande et à Bakou. En effet, la guerre éclate entre la Finlande pro-nazie, hein, et l'URSS. Et la guerre éclate. Et là, que fait la France ? Il envoie des divisions, du matériel naval et aérien contre l'URSS. On va manquer d'avions contre l'Allemagne nazie. Mais là, on en envoie 155, plus des divisions de fusiliers marins, etc., contre les soviétiques. Et même le général Weygand propose de bombarder le Caucase pour couper la route du pétrole de Bakou. Contre les soviétiques, bien sûr. Notre ennemi, pour les dirigeants anglais et français, l'ennemi, c'est pas l'Allemagne nazie, en tout cas en 1939.
2: Le 23 août 1939, le ministre des Affaires étrangères du Reich, Ribbentrop, s'envole pour Moscou. Il signe avec Molotov un pacte de non-agression. Staline, qui redoute l'attaque allemande, a voulu gagner du temps. Hitler a remporté un succès de prestige considérable. À Moscou, les délégations britanniques et françaises, qui sont mises devant le fait accompli, font piètre figure. Désormais, le Führer a les mains libres à l'Est.
22: Quelles sont les raisons de Hitler de signer ce pacte? Car l'initiative du pacte est prise par Berlin. Il est devenu fou, Hitler, une non-agression au bolchevisme, s'il suffit de lire Mein Kampf et toute sa politique, sa mission historique, dit-il, faire disparaître le bolchevisme. Pourquoi va-t-il proposer un pacte de non-agression? Et bien pour des raisons similaires à celles de Staline. Staline veut renvoyer Hitler vers l'Ouest, et Hitler ne veut pas être pris entre l'Ouest et l'Est. C'est-à-dire qu'il veut mener sa guerre contre la Pologne, et il veut se retourner contre la France sans intervention soviétique. N'oublions pas que Hitler est un ancien combattant de la Première Guerre mondiale. Ce qui a amené la défaite allemande entre 14 et 18, c'est d'être prise entre deux fronts. Ce qu'il veut, ce n'est pas épargner l'Union soviétique. Ce qu'il veut, c'est des fronts alternatifs. D'abord, la Pologne et l'Europe.

0: déclare la guerre à l'Allemagne.
1: This morning, the British ambassador in Berlin handed the German government a final note stating that unless we heard from them by 11 o'clock, that they were prepared at once to withdraw their troops from Poland, a state of war would exist between us. I have to tell you now that no such undertaking has been received, and that consequently, this country is at war with Germany.
2: Il est à présent temps de faire apparaître la figure d'Ivan Maïevski, ambassadeur soviétique au Royaume-Uni, évoqué par Le Monde diplomatique dans cet article d'octobre 2015, carnet d'un ambassadeur soviétique. On imagine l'allégresse de l'historien Gabriel Gorodetsky quand il eut accès aux 1500 pages de notes manuscrites rédigées par Ivan Maïevski, ambassadeur d'Union soviétique à Londres de 1932 à 1943. On y souligne l'importance de la mission diplomatique de Maïevski, entamée alors que la probable accession d'Hitler au pouvoir annonçait la guerre en Europe. Le contexte soviétique, marqué par des purges qui décimeraient le corps des officiers et des diplomates soviétiques. De fait, Maïevski va jouer un rôle d'acteur de premier plan dans la tragédie européenne qui se noue, suggérant ses idées et ses projets diplomatiques à ses interlocuteurs britanniques, afin de pouvoir ensuite les leur attribuer quand il les relaie à Moscou. Maïevski espère ainsi dissiper la méfiance entre les deux capitales, dont chacune soupçonne l'autre de vouloir la précipiter dans un conflit avec l'Allemagne. La scène évoquant la complicité scandaleuse qui se noue le 16 novembre 1937 entre Winston Churchill et l'ambassadeur de l'URSS rappelle assez par contraste que le choix de l'establishment britannique penche alors nettement du côté de l'Allemagne. L'année suivante, en 1938, les accords de Munich, conclus lors d'une conférence européenne à laquelle l'Union soviétique ne fut même pas conviée, sembleront confirmer les soupçons de Moscou. Le retournement stratégique de l'URSS et le coup de tonnerre du pacte germano-soviétique de 1939 en découlent. Gorodetsky rappelle que la terreur stalinienne décourageait tout responsable de trop écrire, à plus forte raison de rédiger un journal. Les carnets de Maïevski qui viennent de paraître en anglais, et sur lesquels il a travaillé pendant 15 ans, nous offrent un document d'autant plus précieux, à vrai dire unique. Celui d'un ambassadeur qui, même lorsqu'il redoutait d'être appelé pour consultation, au risque d'être exécuté ou interné, comme bon nombre de ses collègues, 62% des diplomates furent en effet victimes de purges, Maïevski chercha au contraire obstinément à concilier les intérêts de son pays et ceux d'une des principales capitales occidentales. En lisant son journal, on mesure que ça ne fut pas facile tous les jours.
3: Ivan Maïevski, le fameux ambassadeur soviétique à Londres de 1932, à la veille de l'arrivée de Hitler au pouvoir, juste avant, à 1943, l'année de Stalingrad, c'est un homme de culture, il est juif, un homme de caractère, un militant révolutionnaire. Il est envoyé à Londres dans l'esprit trouver un accord avec les Occidentaux. C'est qu'il doit être un diplomate accompli et un communiste moins ardent que son prédécesseur. Donc on voit bien la politique de Staline, c'est de trouver coûte que coûte un accord avec les Occidentaux. Il multiplie les contacts avec les milieux économiques, politiques, les milieux financiers, avec la famille royale. Et Maïevski espère dissiper la méfiance entre les deux capitales, Londres et Moscou. Donc il fait ce travail diplomatique de fourmi et de longue haleine qui vise à obtenir, et c'est ce que souhaite Moscou, un accord avec les Occidentaux contre Hitler. Sauf que la politique de Chamberlain est à l'opposé. Et il a bien compris que parmi le personnel politique londonien, il y a un personnage qui peut lui être utile et intéressant. C'est Churchill. Churchill qui n'est à l'époque ni Premier ministre, ni ministre des Affaires étrangères, qui est Lord de l'Amirauté. C'est quand même un poste important, puis il a un long passé politique, etc. Et il entretient avec Churchill une relation à la fois politique et personnelle, et ils se rencontrent assez régulièrement. Et dans ces carnets qui sont publiés par Le Monde diplomatique, on est en novembre 1937, Maïevski raconte « Churchill souhaite le voir. Aux yeux de Churchill, l'Allemagne est l'ennemi prioritaire. Il tient donc le bon interlocuteur. C'est ce que veut Moscou. C'est que Londres considère que l'ennemi prioritaire, c'est Berlin. »

0: Churchill est donc parmi les rares dirigeants occidentaux à craindre un Troisième Reich trop puissant. Et pour la petite histoire, dans les années 30, il faut se souvenir que les nazis jouissent partout de la forte sympathie des milieux dirigeants occidentaux. Aux USA, où il y a un parti nazi florissant, en France, où pullulent les groupes fascistoïdes, et aussi au Royaume-Uni, où nombre de dirigeants, notamment aristocrates, sont ouvertement pro-nazis, voire nazis tout court. Et ce n'est donc pas sans motif que, jusque très tard dans la guerre, Hitler va espérer des choses des Britanniques. Et c'est parce qu'Hitler attend encore des choses des Britanniques qu'on comprend mieux pourquoi, en mai 40, à Dunkerque, le dictateur laisse bizarrement l'armée anglaise rembarquer pour l'Angleterre, alors qu'il aurait très bien pu la faire massacrer sur place. Et c'est aussi pourquoi, en mai 41, Rudolf Hess, dauphin d'Hitler, se rend seul en Écosse, en avion, pour discuter avec les Britanniques, qu'il jette évidemment en prison. On expliquait par la suite que Hess était complètement dingue. Et il faut enfin se souvenir que le roi anglais Édouard VIII était un nazi. Ce qui nous permet de comprendre son abdication de 1936, abdication dont on a beaucoup dit qu'elle était la conséquence de son histoire d'amour avec la roturière américaine Wallis Simpson, qui était aussi la maîtresse de Ribbentrop, et probablement un agent nazi qui voulait devenir l'épouse du roi d'Angleterre, André.
1: C'est pas de la petite histoire. La famille royale britannique, oui, est compromise dans une relation assez étroite avec les dirigeants nazis, mais absolument. Et d'ailleurs, si on a écarté du pouvoir ce roi, c'est pas pour une raison de people, qu'il n'était pas convenable qu'il soit marié à une divorcée américaine. C'est parce qu'il avait des sympathies pro-nazis trop marquées. Donc les Windsor ont mis un coup de barre et l'ont écarté du trône. Et il n'est pas le seul dans l'aristocratie britannique et dans les milieux politiques. Des gens comme Halifax, même Chamberlain, monsieur le chancelier Hitler, etc., très déférent à l'égard de la politique hitlérienne et de la diplomatie hitlérienne. Tant que vous ne nous faites pas la guerre, tant que vous ne mettez pas en cause l'Empire britannique, nous, vous savez, vous pouvez bien faire ce que vous voulez en Europe, c'est assez clair. Et le cas de Churchill qu'a souligné Daniel à l'instant, c'est un cas unique, ou en tout cas extrêmement rare. Faut le souligner. Dès 38, Churchill voit très bien ce qui se passe. Cette politique bienveillante à l'égard de Hitler risque de se retourner contre son propre pays. Il voit le danger. Et lui, il ne l'accepte pas.
2: Churchill le dit très bien. L'ambassadeur soviétique a recopié exactement les propos de Churchill. Voilà ce que lui déclare Churchill en 37, c'est-à-dire avant Munich. La principale tâche pour nous qui défendons la paix, c'est de se serrer les coudes, sans quoi nous sommes perdus, déclare Churchill. Une Russie affaiblie constitue un immense danger pour la cause de la paix et pour l'inviolabilité de notre empire. Nous avons besoin d'une Russie forte, très forte. C'est pas par sympathie pour le bolchevisme, il est profondément anticommuniste, mais c'est qu'il considère qu'une Europe continentale dominée par l'Allemagne et ses alliés est un danger mortel pour l'Empire britannique. L'originalité de l'analyse politique de Churchill, c'est que son idée, c'est défendre l'Empire. Ça passe par une sorte de Russie forte qui protège l'Europe et la Grande-Bretagne d'une Allemagne dominatrice. Ce qu'il condamne dans l'Allemagne hitlérienne, c'est pas qu'elle soit hitlérienne, c'est qu'elle soit dominatrice en Europe, donc dangereuse pour l'Empire britannique.
1: Je voudrais vous citer quand même un témoignage de Joseph Davis, conseiller du président Roosevelt, 13 juin 1941. « D'après mes observations et mes entretiens depuis 1936, je crois que, sauf le président des États-Unis, aucun gouvernement au monde n'a vu plus clairement la menace d'Hitler contre la paix et la nécessité de la sécurité collective et des alliances entre les nations non agressives que le gouvernement soviétique. Il était prêt à se battre pour la Tchécoslovaquie. Il a annulé le pacte de non-agression avec la Pologne avant Munich, parce qu'il voulait dégager le chemin de ses armées à travers la Pologne pour venir à l'aide de la Tchécoslovaquie, s'il lui était nécessaire de remplir les obligations de leur traité. Même après Munich et jusqu'au printemps 1939, le gouvernement soviétique était prêt à s'allier avec l'Angleterre et la France en cas d'attaque de la Pologne ou de la Roumanie. Mais il insistait pour que soit convoquée une conférence des États opposés à l'agression qui déterminerait objectivement et d'un point de vue réaliste ce que chacun d'eux aurait à faire et qui avertirait Hitler de leur résistance concertée. C'est-à-dire qu'en fin de compte, la diplomatie américaine avant la guerre même, était parfaitement au courant de ce qui se faisait en Europe. Bon, ça ne l'a pas empêché de rester neutre hein, jusqu'en 1941-1942, mais malgré tout, le témoignage d'un homme qui n'est pas accusé d'être un sympathisant bolchevique, un diplomate américain, et qui a parfaitement vu ce qui se passait en Europe à cette époque-là, et qui rend justice à la diplomatie soviétique. Alors je précise aussi que nous ne sommes pas des staliniens pur crin, nous ne sommes pas en train de faire l'apologie hein, du système politique, social, etc., soviétique, stalinien des années 30. Hein. Nous observons ce qui s'est passé. Ce qu'on reprochait à Staline et à l'URSS à l'époque, c'était pas d'être des ennemis de la condition humaine et des droits de l'homme, etc. On leur reprochait d'être des communistes. Hein. Même si c'était un communisme dévoyé sur lequel on peut porter des jugements moraux, il n'en reste pas moins que pourquoi tant d'hostilité à l'égard de l'URSS, c'est par anticommunisme.
3: 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Mesdames, Messieurs, Monsieur le Maréchal Pétain, Président du Conseil des Ministres, vous parle.
0: 17 juin 1940.
4: Français, c'est le cœur serré que je vous dise aujourd'hui qu'il faut cesser le combat. Je me suis adressé cette nuit à l'adversaire pour lui demander s'il est prêt à rechercher avec moi, entre soldats, après la lutte et dans l'honneur, les moyens de mettre un terme aux hostilités.
0: En juin 40, c'est vite plié pour la France. Face à une armée française qui les a attendus sans bouger pendant 9 mois, les armées allemandes réussissent étrangement en 6 semaines ce qu'elles n'ont pas réussi à faire en 4 années de 14-18, et en repassant par là où elles étaient déjà passées en 14. Après la drôle de guerre, c'est donc l'étrange défaite, voire même le choix de la défaite. Même De Gaulle le dit dans ses mémoires, la débâcle de la France se comprend mieux quand on se souvient que dans les milieux dirigeants français, et dans une partie de l'état-major français, on n'a pas tellement envie que les Allemands ratent leur invasion de notre pays. Après tout, on s'entendra toujours avec les nazis pour la suite, tant qu'ils remettent un peu d'ordre chez nous, et surtout nous débarrasse des communistes et autres subversifs qui empêchent les patrons de s'engraisser autant qu'ils le souhaiteraient. Cela s'appelle de la haute trahison en faveur de l'ennemi, crime dont on avait d'ailleurs injustement accusé Alfred Dreyfus.
1: Alors même que la France est vaincue au Conseil des ministres en Angleterre, Churchill est obligé de mettre dans la balance sa démission parce que certains de ses ministres voudraient bien faire un accord avec Hitler, c'est-à-dire une paix séparée, laisser la France à sa défaite, et Churchill est obligé de mettre tout son poids politique dans la balance et menacer de démissionner, parce qu'il y a encore, dans les milieux dirigeants britanniques, même autour de Churchill, des gens qui seraient d'accord avec un accord séparé avec l'Allemagne nazie, à condition qu'il ne touche pas aux intérêts britanniques.
0: À partir de juin 40, le Royaume-Uni se retrouve seul contre les nazis qui auraient très bien pu réussir leur invasion de l'île. Churchill, qui à son peuple a promis du sang et des larmes, mais de ne jamais se rendre, adresse un message d'espoir aux Français.
5: Ici, dans cette ville de Londres, que Air Hitler prétend réduire en cendres et que ses avions bombardent en ce moment, nos gens tiennent bon. Nous attendons l'invasion. Les poissons aussi. Aujourd'hui, en 1940, comme toujours, et malgré quelques pertes, nous avons la maîtrise des mers. En 41, nous aurons la maîtrise de l'air. N'oubliez pas ce que ça veut dire. Ayez donc espoir et confiance. Rira bien, qui rira le dernier.

0: Les Britanniques combattront seuls jusqu'en juin 1941, jusqu'au moment où Hitler jette ses armées contre l'URSS, qui donc redevient un allié des Britanniques.
1: À l'aube du 22 juin 1941, à la radio de Berlin, le docteur Goebbels, ministre de la propagande du Reich, donne lecture de la proclamation du Führer par laquelle il stigmatise l'action du bolchevisme russe qui, depuis plus de 20 ans, s'est efforcé par la duplicité de son action diplomatique de mettre le feu à toute l'Europe. La lutte pour la défense de l'Occident est engagée. La plus grande offensive qui ait jamais été menée au cours de l'histoire est commencée.
2: Septembre 41, il y a une entrevue entre le Premier ministre Churchill et l'ambassadeur Maïski, où il présente une demande de Staline à Churchill, l'ouverture d'un second front à l'ouest, un débarquement anglo-américain. L'idée de Moscou, l'idée c'est de survivre, soulager l'effort de guerre. Or, Staline a besoin des Occidentaux pour ça. Churchill leva sur moi un regard méfiant, tira sur son cigare et aboya comme un bulldog. « Est-ce que vous m'apportez de bonnes nouvelles ?» Sous-entendu, des victoires soviétiques. Maïski répond « Je crains que non » et je lui tends le message de Staline. Le message de Staline, c'est la demande d'ouverture d'un second front à l'ouest. Et Churchill lui explique que lui aussi n'a pas de bonnes nouvelles à lui donner. Pour le moment, pas possible, et c'est sans doute vrai, hein, c'est militairement, économiquement, techniquement, matériellement.
3: Les Anglais ont tenu, mais c'est un miracle, hein, ça s'est fait.
4: En septembre 41, ils sont seuls en guerre. Les Américains ne sont pas entrés en guerre. Bien sûr, les Américains leur livrent abondamment du matériel, et leurs factures d'ailleurs, hein, et ils sont livrés à eux-mêmes. Il faut déjà qu'ils défendent leur territoire. Leur mère, c'est très dur pour eux. Et ils sont soumis au bombardement de la Luftwaffe et ils souffrent énormément. Et pour l'instant, ils ne sont pas en état. Ils seront plus en état à partir de 42-43, où d'ailleurs les Soviétiques vont réitérer leur demande d'ouverture du second front. Ils ont besoin d'être soulagés parce que 80% de l'effort militaire nazi est dirigé contre l'URSS. Il faut bien comprendre ça. Ce n'est pas un front parmi d'autres, le front de l'Est. C'est le front principal. C'est là où la puissance nazie va se casser.
2: Face à cette réponse de Churchill, c'est pas possible, voilà ce, selon Maïski, ce que l'ambassadeur soviétique qu'il est lui répond. Soit vous nous fournissez l'aide dont nous avons besoin et l'Union soviétique s'exposera au risque d'une défaite avec toutes les conséquences qui en découlent, c'est-à-dire la victoire de Hitler. Le premier ministre britannique écoute mon discours en suçant son cigare, ponctuant ici et là mes paroles d'un geste ou d'une mimique, d'un grognement, tandis que Eden, ministre des Affaires étrangères, restait plongé dans la missive de Staline et griffonnait des notes dans les marges. Churchill comprend bien que cette demande est une nécessité stratégique impérieuse. Et c'est très intéressant de voir quelle est l'idée qu'il propose à ce moment-là, en 1941. Non pas un débarquement en Europe occidentale. Il dit à terme, il faut prévoir un débarquement dans les Balkans. Les Balkans, c'est-à-dire la Grèce. Un débarquement qui contourne l'Europe, qui a pour but de protéger le reste de l'Europe de l'influence soviétique. Bon, finalement, c'est le plan que Churchill proposera un an et demi plus tard à Roosevelt. Et Roosevelt n'est pas d'accord. Et lui, il est partisan d'un débarquement à l'ouest. Qu'est-ce que veut l'Union soviétique ? Être soulagé de son effort de guerre ? Qu'est-ce que veut Londres ? Comme le disait Churchill, une Union soviétique forte, très forte, mais pas envahissante.
0: La suite, ben vous la connaissez. Pour les nazis, le vent tourne en 1943 à Stalingrad. Puis, en 1945, l'URSS écrase le Troisième Reich. Entre-temps, les alliés qui ont tardivement débarqué en juin 1944 attaquent l'Allemagne à l'ouest, puis, une fois vainqueurs, se partagent l'Europe avec les soviétiques. Et en 1947, les Américains déclarent la guerre froide à une URSS sortie exsangue et dévastée de la Seconde Guerre mondiale, un pays ruiné qui a un peu autre chose à faire que de poursuivre des guerres.
1: Cependant, à Washington, écho des préoccupations qui agitent les peuples, le président des États-Unis dénonçait les expansions soviétiques et affirmait la position des États-Unis vis-à-vis de Moscou. L'Union soviétique et ses agents, a-t-il dit, ont détruit l'indépendance et le caractère démocratique de toute une série de nations. Nous devons être prêts à payer le prix de la paix, ou sinon, avec certitude, nous paierons le prix de la guerre.
0: Alors, Quand à peine les nazis sont-ils vaincus qu'il est temps de réécrire les manuels d'histoire, d'oublier les responsabilités de nos dirigeants et de reprendre la guerre contre ces vilains russes, qu'ils soient dirigés par Staline ou par Poutine, de toute façon cela c'est pareil, tout le monde sait bien que les Russes sont génétiquement méchants. Et dès 47, c'est donc la guerre froide qui durera jusqu'à la fin de l'URSS en 91, date à laquelle les marchands d'armes devront bien trouver un autre ennemi à combattre pour écouler leur camelot. Alors il reste la Russie ou des petits machins comme la Corée du Nord, mais on a désormais inventé les islamistes qui remplacent fort avantageusement les communistes devenus un modèle d'ennemi un petit peu obsolète, Daniel.
2: Qu'est-ce qu'on a décrit là ? On a décrit une politique que j'ai appelée dans une autre émission cynique, au sens ordinaire du terme, qui consistait à essayer d'instrumentaliser de la part des puissances occidentales le fascisme, le nazisme, leurs alliés, contre un autre danger qui leur paraissait prioritaire, c'était le danger bolchevique. Et il me semble que depuis une trentaine d'années, on a assisté, dans notre histoire bien plus récente, à une politique de la même nature que l'on peut comparer sans penser que ça soit absolument identique. Et je pense que depuis la fin des années 70, 78, 79, les puissances occidentales, la France, l'Angleterre, les États-Unis en particulier, ont eu une politique constante jusqu'à nos jours. C'est l'instrumentalisation de l'islamisme, du fanatisme islamique, contre des ennemis prioritaires. Par exemple, 78, l'Occident a porté au pouvoir Khomeini en Iran, sur les dépouilles d'un Shah d'Iran mourant et discrédité. Sauf que, il s'est produit exactement la même chose très vite, c'est que Khomeini, aidé à rentrer en Iran, a mordu très vite, en quelques mois, la main qui l'avait aidé. Et l'Iran est devenu un ennemi. Quelques mois plus tard, en Afghanistan, lorsque les féodaux afghans se révoltent contre le pouvoir de Kaboul, pro-communiste, allié de Moscou, ils se révoltent à quel moment ? Au moment où ce satané gouvernement de Kaboul non seulement envoyait les filles à l'école, ce qui était un vrai scandale, mais ensuite avait commencé d'ailleurs de mettre en œuvre une réforme agraire. Et d'un seul coup, on voit un mouvement de libération nationale menée par les féodaux de l'époque qui étaient des traditionalistes, qui vont devenir de plus en plus des islamistes et des mafieux. Et quel camp a choisi d'aider au nom de la lutte contre le bolchevisme, le communisme, disait-on à l'époque ? L'Occident a aidé les féodaux. Plus tard, au Moyen-Orient, on a fait la même chose. On a détruit l'État irakien, on a détruit l'État libyen au service des islamistes. C'est-à-dire qu'on a choisi les islamistes contre des régimes que l'on ne contrôlait pas.
4: Il me semble que la politique israélienne, dirigée contre l'OLP, destinée à libérer les Palestines, c'était une organisation laïque et progressiste, non confessionnelle, où il y avait des musulmans et des chrétiens et des incroyants, enfin bref, c'était une organisation laïque, politique proprement dite, hein, défendant les intérêts de la nation palestinienne contre Israël. Et contre l'OLP, Israël a délibérément favorisé, avec l'aide des Américains, des mouvements islamistes ou des mouvements à base religieuse. Hein, et on voit bien ça aujourd'hui avec le Hezbollah et avec le truc comme ça. Et ça se retourne contre eux, évidemment, aujourd'hui. À qui la faute ?
2: Et Sharon avait eu cette déclaration étonnante, pas très clairvoyante. Il vaut mieux qu'ils soient dans les mosquées plutôt qu'ils posent des bombes. Le seul ennui, c'est qu'ils font les deux, quelques années plus tard. Et plus actuellement, avec la Syrie, l'Occident a joué l'effondrement de l'État syrien au profit des islamistes, contre un régime qui est échappé à leur domination, qui est un régime dictatorial, un régime sans doute pourri, qui a fait des choses horribles, comme nationaliser un certain nombre de secteurs économiques. Alors, il est vrai que la nationalisation syrienne a bénéficié essentiellement à Assad, à la famille d'Assad, au clan Assad, qu'ils ont fait main basse sur la nationalisation syrienne. Mais ce qui est très ennuyeux pour les Occidentaux, c'est que cette main basse, ça les excluait du marché. On s'entend très bien avec l'Arabie Saoudite. Pourquoi ? Parce que certes, de la même manière, les ressources de l'Arabie Saoudite, pétrolières, hein, sont trustées par la famille royale, les affidés, etc. Mais il y a le 50-50. 50% pour l'Arabie, 50% pour nous, les compagnies pétrolières, évidemment. L'inconvénient de la Syrie, c'est que c'est 100% en Syrie. C'est absolument antidémocratique. Il faut se débarrasser de ces régimes qui ne font pas les bonnes affaires de la bonne manière avec nous. Et les islamistes, s'ils ne débordent pas trop dans des excès fanatiques, dans des ambitions territoriales, etc., on peut s'entendre avec eux sur les affaires. Et l'Occident a choisi depuis 30 ans de favoriser les mouvements les plus rétrogrades, les plus fanatiques, les mouvements à base religieuse, pour lutter contre des régimes laïques ou contre l'Union soviétique. C'est une politique qui me paraît assez comparable entre les années 30 et les années 80 et 90 et 2000. Mais les résultats sont les mêmes. C'est qu'en instrumentalisant ou en tentant d'instrumentaliser Hitler, on s'est appuyé le nazisme. Et aujourd'hui, en 2016, eh bien on s'appuie les islamistes. Daesh est une créature des Occidentaux, et en particulier des Américains, sur les dépouilles de l'État syrien. Et on s'aperçoit que ce califat devient un danger impérialiste. Créer un califat à vocation universelle. Il mène la guerre contre l'Occident. Le projet, c'est non seulement de contrôler les populations du Moyen-Orient, mais de diffuser l'islam. Alors, ce qu'il faut bien comprendre, c'est que dans la logique des islamistes, ils ne raisonnent pas dans le même temps que nous, occidentaux. Nous raisonnons dans le temps court, 2 ans, 3 ans, 5 ans, 10 ans. Le projet du califat, c'est sur plusieurs générations d'obtenir l'islamisation des pays des croisés, comme il dit, des pays des francs. C'est comme ça que dans le vocabulaire islamiste sont désignés les occidentaux, les européens. Ce sont les croisés, ce sont les francs. Ils relient à la mémoire longue de l'islam, c'est-à-dire la mémoire des croisades. Et par exemple, toute cette politique qui a provoqué un afflux de réfugiés de toute nature sur l'Europe. Et c'est là que les divers pays européens, outre les aspects de guerre civile interne à la fois meurtriers et gênants, c'est là que l'Europe, d'un seul coup, a senti le vent du boulet. C'est la vague migratoire. Ils ont compris qu'il y avait là un projet à long terme de guerre fondamentale contre l'Occident. Non pas de guerre de l'islam contre l'Occident, mais d'une guerre des islamistes. Or, ces islamistes, depuis 30 ans, nous avons tout fait pour les favoriser, les financer, les armer, les légitimer. Quelque part, ça me rappelle cette politique d'apprenti sorcier des Occidentaux vis-à-vis de l'hitlérisme.
0: Le problème, c'est que comme dans les années 30-40 pour combattre les nazis, l'Occident doit à nouveau s'allier aux vilains russes pour combattre ici les vilains islamistes.
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7: Bonjour à toutes et à tous, soyez les bienvenus dans cette nouvelle édition du journal en français facile. Nous sommes le mardi 30 juin. Le mondial de football. Nous sommes dans un instant à Dallas où l'ambiance monte juste avant le début du match entre la Côte d'Ivoire et la Norvège. Au Ghana, le bilan des inondations s'alourdit à 12 morts. Dans ce journal aussi, une décision prise il y a quelques heures par la Cour suprême américaine. Le président Donald Trump ne peut pas supprimer le droit du sol. Comprendre que le droit du sol permet à un enfant né aux États-Unis de devenir automatiquement américain. Explication dans un instant. Dans ce journal aussi, une dispute à l'Assemblée nationale française au sujet de la canicule. Voilà pour les titres, soyez les bienvenus. Le mondial de foot, pour ouvrir ce journal. Depuis hier, les choses sérieuses ont commencé à la Coupe du Monde, dans le sens où chaque équipe peut être définitivement éliminée. Il n'y a plus de droit à l'erreur. On parle de match couperet. Si l'équipe perd, elle sort de la compétition, ce qui n'était pas le cas en phase de poule lors des précédents matchs. C'est dire l'importance des prochaines rencontres. Dans moins d'une heure, dans un grand stade de Dallas, la Côte d'Ivoire jouera contre la Norvège. À Dallas pour RFI, Eric Mamrut, bonjour.
9: Bonjour Adrien, bonjour.
7: Les Ivoiriens vont tenter dans moins d'une heure d'entrer un peu plus dans l'histoire du football.
9: Oui, les éléphants qui se retrouvent pour la première fois au deuxième tour d'une Coupe du Monde, ils y sont parvenus à leur quatrième participation, une qualification historique obtenue grâce à un excellent parcours en phase de poule, deux victoires décrochées face à la coriace équipe d'Équateur, puis face à Curaçao, les éléphants qui dans l'intervalle s'étaient inclinés sur le fil de justesse. Face à l'Allemagne, ils ont terminé deuxième de leur groupe et les voilà donc en 16e de finale avec l'envie d'aller encore plus loin et de briser d'autres barrières, d'autres records. Pour cela, les hommes d'Emers Faye devront battre une très solide équipe de Norvège de retour en Coupe du Monde 28 ans après sa dernière participation. En 1998, elle avait atteint les huitièmes de finale de la Coupe du Monde en France. La Norvège, emmenée par sa star, Erling Haaland, le redoutable attaquant de Manchester City, qui affole les défenses. Il a déjà marqué 4 buts dans cette Coupe du Monde, 2 face au Sénégal, que l'équipe nordique a dominé 3-2 la semaine dernière. Haaland également double buteur face à l'Irak. Opposition compliquée donc pour les Ivoiriens dans un match qui s'annonce spectaculaire, indécis, équilibré. Un match qui va se dérouler sous le toit de l'immense stade de Dallas qui peut contenir 70 000 personnes. Il fait en effet très chaud dehors. La partie va donc se disputer dans une atmosphère climatisée. C'est cela aussi, Adrien, la Coupe du Monde à l'américaine.
7: Merci Eric. Eric Mamrut avec l'aide de Julien Boileau pour la mise en onde. Côte d'Ivoire-Norvège, un match à vivre en intégralité sur nos antennes africaines dans moins d'une heure. Un peu plus tard, notre regard sera porté sur un autre match, celui qui opposera la France à la Suède. C'est à 21h, temps universel.
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7: Accra, gravement inondé. Le bilan des inondations qui ont touché la capitale ghanéenne en ce début de semaine s'élève désormais à 12 morts. C'est ce que viennent d'annoncer les pompiers, précisant que plusieurs personnes sont toujours portées disparues. Hier, ce qu'on appelle des pluies torrentielles ont submergé les routes et les habitations d'Accra. Les secours ont tout de même réussi à sauver 400 personnes et continuent d'aider les habitants. Le président ghanéen a lui décidé d'envoyer l'armée et la police pour soutenir les secours. RFI à Washington, il est 12h04. C'est une défaite politique importante pour Donald Trump. La Cour suprême, la plus haute juridiction du pays, a décidé de rejeter une idée du président américain. Il voulait limiter le droit du sol pour les enfants d'immigrés en situation irrégulière aux États-Unis. Alors juste avant de vous donner la parole, Sofia Katsenkova, le droit du sol est une règle qui permet à une personne d'obtenir la nationalité d'un pays parce qu'elle naît sur son territoire. Sofia, bonjour.
11: Bonjour.
7: Cette annonce de la Cour suprême était très attendue depuis le retour à la Maison-Blanche de Donald Trump.
11: Oui, le président américain voulait empêcher les enfants nés de parents sans papier ou de parents seulement de passage aux États-Unis, comme des touristes ou des étudiants étrangers, de recevoir automatiquement la nationalité américaine. La Cour suprême a rejeté cette tentative par 6-3. Pour les juges, la Constitution américaine est claire. Les personnes nées aux États-Unis sont américaines, sauf exception très rare. Et dans ce dossier, tous les tribunaux en dessous de la Cour suprême avaient bloqué Donald Trump en estimant qu'interdire le droit du sol, c'est illégal.
7: Cette décision, Sofia, est donc un coup dur pour Donald Trump.
11: Oui, son administration affirmait que ses enfants n'étaient pas vraiment soumis à la juridiction des États-Unis parce que leurs parents gardaient une allégeance, c'est-à-dire une loyauté politique envers un autre pays. Les associations de défense des immigrés se disent soulagées. Elles avaient peur que la décision ne prive chaque année de centaines de milliers d'enfants de nationalité. Selon l'Institut des politiques migratoires aux États-Unis, environ 255 000 enfants nés chaque année de parents non américains auraient perdu leur statut légal si cette décision avait été confirmée.
7: Merci beaucoup, Sofia Katsenkova. Rappelons que le droit du sol aux États-Unis existe depuis plus de 150 ans. L'urgence au Venezuela, 6 jours après un double tremblement de terre qui a secoué le pays, faisant des dizaines de milliers de disparus et officiellement plus de 1700 morts. Une trentaine de pays tentent d'aider le Venezuela à affronter cette urgence. La canicule débattue aujourd'hui à l'Assemblée nationale française, où les échanges verbaux ont été tendus ce mardi lors des questions au gouvernement. Des échanges tendus entre la présidente du groupe écologiste et le Premier ministre au sujet de la gestion de cette crise. Cyrielle Chatelain a même annoncé le dépôt d'une motion de censure dans les heures qui viennent. Comprendre un texte qui a pour but de faire tomber le gouvernement.
12: La seule manière aujourd'hui que nous avons pour mettre la responsabilité du gouvernement en jeu, c'est le dépôt de la motion de censure. Je pense que la situation qu'il y a aujourd'hui dans nos écoles, dans nos hôpitaux, démontre qu'en fait nous avons un gouvernement qui est en incapacité de gérer, qui n'a pas anticipé, qui ne gère pas. Et je dirais la faute ultime, c'est qu'on sait très bien qu'on va avoir une nouvelle vague de chaleur dans quelques jours. Il n'y a aucune annonce, aucune adaptation. Qu'est-ce qu'on va faire? Qu'est-ce qu'attend ce gouvernement?
7: La chef des élus écologistes à l'Assemblée nationale française, Cyrielle Chatelain, il y a quelques minutes sur cette gestion de crise. Depuis, le Premier ministre Sébastien Lecornu lui a répondu.
13: J'aimerais avoir une parole au nom du gouvernement et redire notre émotion pour l'ensemble des victimes, des familles, de leurs proches, et aussi parce que vous ne l'avez pas fait, saluer l'engagement remarquable des services de l'État, des soignants qui font tenir l'hôpital, des pompiers, du corps préfectoral, des policiers, des gendarmes. On peut critiquer le gouvernement, mais je vous entends dans les médias depuis plusieurs jours semer le doute sur l'action de l'État. Et l'État, il tient face à chaque crise.
7: Sébastien Lecornu, le Premier ministre français, il y a quelques instants à l'Assemblée nationale, des propos recueillis par Charlotte Urien-Tomaca. C'est ce qu'on appelle une chasse à l'homme. Une chasse à l'homme à Monaco. La police fait tout pour retrouver l'auteur d'une tentative d'assassinat. Hier soir à Monaco, un homme repéré par les caméras de vidéosurveillance a déposé devant un immeuble un colis piégé. Un homme d'affaires d'origine ukrainienne et 2 membres de sa famille ont été blessés. Un dernier mot de sport, parlons de tennis. L'attraction du jour à Wimbledon, c'est le retour sur le court de Serena Williams. À 44 ans, l'ex numéro 1 mondial a décidé de rejouer au tennis en compétition. Elle affronte d'un instant à l'autre l'Australienne Maya Joint, classée 53e. Pour la petite histoire, quand Maya Joint naissait en 2006, Serena Williams avait déjà remporté 7 titres du Grand Chelem en simple, ce qui nous amène à parler de Radio Foot International avec vous dans un instant, Annie Gasnier.
14: Bonjour Adrien.
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16: Bonsoir à toutes et à tous, vous êtes sur Radio Libre en Périgord, il est 18h10 et on se retrouve pour une nouvelle heure d'actu. On va commencer par parler du Rucher du Périgord qui organise des ateliers pour aider les différents apiculteurs du territoire à faire face à une menace grandissante. Il s'agit des frelons asiatiques. Nous allons parler avec Lionel Lucot, le vice-président du Rucher du Périgord.
17: Fin février, on avait organisé une journée frelons asiatiques et Philippe Théioux, qui est notre technicien, avait amené ses propres harpes électriques. Et devant la demande des collègues, voilà, on a pensé organiser... on voulait organiser un seul atelier, mais comme il y a eu beaucoup de demandes, on a mis en fait en place 2 ateliers.
16: Les 3 et 4 juillet prochains, vous pourrez participer à 2 jours d'un festival convivial avec de nombreux ateliers créatifs et activités qui vous seront proposés, des concerts et surtout un jeu géant de chaises musicales avec de la musique live. Le ou la meilleure chaisiste musicaliste aura la chance de remporter la chaise pelouse. Je ne sais pas ce que c'est, mais c'est Lisa, la directrice artistique et administrative, qui va nous présenter ce festival.
18: Alors on essaye d'avoir un petit règlement, d'être sympa avec l'autre, de bienséance, de ne pas être trop violent. Ouais, voilà, ça se passe plutôt bien normalement.
19: Oui, de toute façon, il y a un arbitre officiel qui est là pour vérifier que tout se passe dans les règles de l'art de la chaise musicale. Et oui, l'année dernière, il y a eu des petites chutes, il y a eu 2 personnes en même temps sur la même chaise.
16: Chaque année, de plus en plus de cas de violence dans le sport sont déclarés. Pour sensibiliser la population à cette question actuelle, le service départemental à la jeunesse, à l'engagement et au sport a organisé un colloque intitulé « Pratique éthique » qui a eu lieu le 9 juin dernier à la Filature de Lille. Nous avons parlé avec Mathilde Sotte, conseillère d'éducation populaire au service départemental jeunesse, engagement et sport.
14: Alors la situation en Dordogne comme ailleurs, alors on peut pas dire qu'il y a plus de violence qu'il y en avait avant, en fait les chiffres sont très compliqués, en revanche en Dordogne comme ailleurs on a plus de signalements, ça c'est un fait, mais ce qu'on voit aujourd'hui avec près de 200 participants c'est aussi qu'il y a une forte mobilisation, on a beaucoup d'associations et d'institutions qui co-animent la journée avec nous.
16: Avant de commencer cette heure d'actu, je vous rappelle que sur RLP, nous diffusons de la musique entre chaque émission et on commence tout de suite avec Le Rucher du Périgord qui va nous parler du danger des frelons asiatiques.
15: RLP. Et là, je vous demande, qu'est-ce que vous faites ici ?
20: Bien, ici, nous sommes avec le club Le Rucher du Périgord et nous fabriquons des harpes électriques pour combattre le frelon asiatique. C'est-à-dire que le frelon asiatique va passer entre deux fils. Il y aura un très fort voltage et les frelons asiatiques seront électrisés et tomberont dans un bac d'eau avec un petit peu de liquide vaisselle pour pas qu'ils ressortent. Voilà, en fait, c'est un instrument pour détruire les frelons asiatiques, qui sont des grands prédateurs de nos abeilles, parce que ici, il y a pratiquement que des apiculteurs.
15: Ouais. Et vous êtes très nombreux ce matin fabriquer ça.
20: Nous sommes à peu près 30 personnes.
15: Ouais. Et tout est alimenté par les batteries solaires, c'est ça ?
20: Oui, ces petites batteries solaires, là, fournissent un courant basse tension qui est transformé et amplifié avec un courant haute tension. Oui. C'est-à-dire que si vous touchez les deux fils, eh bien, vous risquez d'avoir du... un choc.
15: Décharge électrique.
20: Une décharge électrique, oui. Ouais.
15: Et en plus, il faut mettre bac d'eau parce que c'est tellement coriace, les frelons asiatiques, qui peuvent repartir, c'est
20: ça ? Oui, comme ils ont pris un coup de jus, ils tombent dans le bac, eh bien, le but, c'est qu'ils ne repartent pas dans leur nid et continuer leur prédation.
15: Monsieur, merci pour cette explication. Est-ce que vous pouvez juste dire votre nom et sur quel territoire vous avez vos abeilles ?
20: Je suis membre du Rucher du Périgord. Je m'appelle Bernard Envoisé et j'habite Saint-Sorin-de-Prat.
15: Vous avez combien de ruches ?
20: J'ai une vingtaine de ruches à peu près. Et tous les ans, je subis de la perte dû au front asiatique, c'est bien souvent décourageant. Mais il faut plus que ça pour me décourager. Alors je vais mettre des harpes électriques, mais jusqu'à présent, je mettais des pièges avec des appâts.
15: Est-ce que c'était efficace ?
20: Oui et non. À une condition de piéger très tôt, en début de saison, vers le mois d'avril, mars-avril, pour capturer les fondatrices, c'est-à-dire celles qui vont recréer des nouvelles colonies, des nouveaux nids. Et là, pour l'instant, c'est une période d'accalmie concernant la prédation du frelon asiatique. Et après la récolte de miel, après le mois d'août, là, les frelons asiatiques vont être beaucoup plus virulents au mois d'août, septembre, octobre et un petit peu novembre. Donc là, il faudra redoubler de piégeage et d'invention pour essayer de réduire la pression. Parce que tous les ans, moi, je perds à peu près 20 à 30% de mes ruches.
15: Vous êtes bien renseigné sur le mode de vie de frelons asiatiques.
20: Oui. Oui.
15: Force d'observer, voir comment
20: ça
15: va.
20: Parce que ça fait plus de 40 ans que je fais de l'apiculture. Donc j'ai appris à mes dépens, à lutter contre les parasites, les varroas, et maintenant à lutter contre les frelons asiatiques. Et puis bientôt, il y a des nouveaux parasites qui nous arrivent d'Europe de l'Est, le Tropilelaps. Là, il faut encore être vigilant. Et ben, c'est un combat perpétuel. Si on veut continuer à faire de l'apiculture et faire notre passion et puis régaler nos amis, notre famille, éventuellement nos clients. De bon miel, mais aussi de bons produits tels que le pollen, la propolis, la cire, voilà, tous les produits que nous ne produisons pas suffisamment. Puisque en France, nous consommons à peu près 40 000 tonnes de miel et nous en produisons à peu près qu'un tiers. Donc tout le reste est importé de pays dont on ne sait pas très bien leur éthique. Il faut se méfier des produits d'importation, aussi bien des rennes que l'on peut importer, des rennes d'abeilles que l'on peut importer de l'étranger et qui peuvent nous apporter des maladies, des virus et des parasites. Voilà.
3: Merci beaucoup pour votre témoignage et votre explication. Merci. Au début, je vous demanderai de vous présenter. Bonjour.
17: Alors, Lionel Lucot du Rocher du Périgord. Voilà. Donc, en fait, on a organisé deux ateliers de fabrication de harpes électriques qui servent en fait à piéger les frelons asiatiques.
3: C'est nécessaire. On a vu alors, l'intérêt.
17: Nécessaire pour les collègues apiculteurs qui ont beaucoup de prédation des frelons asiatiques sur leur ruche. Alors, bien entendu, pour d'autres qui ont peu de pression des frelons asiatiques sur leur ruche, bon, c'est pas une nécessité. Mais dès qu'il y a beaucoup, beaucoup de prédation, c'est nécessaire. Bon, à cela, les harpes, on associe souvent aussi des protections, sur les ruches. Voilà, on appelle ça des muselières. Les deux associés, en général, ça protège pas mal les ruches.
3: Voilà. Donc, ça demande vraiment d'équipements spécifiques et apparemment, c'est vous-même que vous fabriquer ces voilà. installations.
17: Donc nous, on a proposé ça aux apiculteurs, quand vous achetez une harpe électrique dans le commerce, bon, ça monte tout de suite au-dessus de 100 euros. Hein. Donc nous, pour un tiers de ce prix-là, ils peuvent avoir leur propre harpe, qu'ils montent eux-mêmes d'ailleurs. On leur donne des consignes au départ pour monter leur propre harpe.
3: Qui était initiateur de ces ateliers ?
17: Fin février, on avait organisé une journée frelons asiatiques. Et Philippe Théou, qui est notre technicien, avait amené ses propres harpes électriques. Et devant la demande des collègues, voilà, on a pensé organiser, on voulait organiser un seul atelier. Mais comme il y a eu beaucoup de demandes, on a mis en fait en place deux ateliers.
3: Ouais. Voilà. Et finalement, les personnes arrivent à fabriquer eux-mêmes.
17: Bien sûr, il n'y a pas de problème.
3: Et les matériaux, vous avez fait
17: groupée. Des matériaux, oui, on a eu la chance qu'une des personnes qui vient dans un des ateliers, le second qui se déroule samedi, nous a offert en fait toute la partie métallique des harpes électriques. Voilà, gracieusement, gratuitement. Donc ça a baissé beaucoup le prix en fait des harpes électriques. Voilà.
3: Ouais, mais ça demande quand même du temps. Et vous avez passé une matinée pour fabriquer.
17: Il y a toutes les commandes qu'on a faites au préalable. Différents endroits là, pour trouver les différents éléments. Voilà. On a essayé de trouver les prix les plus bas.
3: Combien vous avez produit à Arca
17: Il y a 25 harpes pour chaque groupe. Donc en tout, ça fait 50. Voilà. Donc,
3: et c'est efficace, c'est prouvé, c'est
17: essayé. Oui, avant qu'on commence, nous, c'est une dizaine d'années au moins. Quoi. Mmh. Oui.
3: D'accord.
17: Voilà.
3: Donc, frelon asiatique est toujours présent, malgré tout.
17: Présent, de plus en plus présent. Il s'est étendu, en fait, dans toute l'Europe. Voilà, vous en trouvez en République tchèque, à l'est. Vous en trouvez à l'ouest, du côté de l'Angleterre, la Hollande, au nord, puis au sud, le Portugal, l'Espagne sont envahis aussi de frelons asiatiques. Voilà. Ça essaime, si vous voulez, un essaim, quoi, un gros nid de frelons asiatiques qui peut aller jusqu'à plus d'un mètre de hauteur peut générer entre 200 et 500 futures rennes. Il faut qu'elle se fasse féconder et ensuite ça sème partout. Quoi. Voilà.
15: Et les abeilles, comment elles font face à ce prédateur?
17: Pour l'instant, elles sont, comme c'est un frelon asiatique, comme son nom l'indique, elles ne sont pas encore vraiment adaptées au frelon asiatique, alors que les abeilles d'Asie, elles sont adaptées, elles réussissent à piéger le frelon asiatique et à l'étouffer sous la chaleur, et le frelon asiatique meurt sous l'effet de la chaleur. Voilà. Mais ici, pour l'instant, il y a quelques-unes qui commencent à prendre le pli. Il y a une qui est sacrifiée. Il y a une abeille qui est sacrifiée, qui va devant le frelon asiatique. Le frelon asiatique prend l'abeille et les autres s'agglutinent sur le frelon asiatique pour l'étouffer. Et donc, il meurt d'étouffement en fait par la chaleur.
15: Mm-hmm. Mais en attendant qu'elle arrive à se former elle-même, c'est vous, apiculteur, que vous prenez en main tout cette affaire.
17: Il y a le fameux piégeage de printemps, piégeage d'automne avec du sucre, quoi, vous savez, un tiers de sirop, de cassis, un tiers de bière, un tiers de vin blanc. Au printemps, pour essayer de piéger les rennes, mais en fait, ça ne suffit pas. Quoi. On va se tourner davantage vers la détection des nids, c'est-à-dire de trouver un moyen de trouver les nids avant que ça génère autant de futures rennes. Et quand on attrape, quand on tue un nid, bah c'est autant de rennes qui disparaissent. Quoi. Voilà. Donc ça, c'est le futur.
15: Un autre fait, on voit chaleur très intense. Comment font les abeilles? Est-ce qu'elles réagissent à ça ou non?
17: Ah oui, elles s'adaptent. Elles ventilent les ruches. Voilà. Et ce qui se passe aussi souvent, quand il y a des grosses chaleurs, la reine, elle pond de moins en moins. Il y a des ruptures, on appelle ça des ruptures de ponte. Et les abeilles ont tendance à sortir en fait, de la ruche pour laisser plus d'air en fait, à l'intérieur. Voilà. Donc vous voyez souvent devant la ruche des grappes d'abeilles qui s'agglutinent devant la ruche pour laisser de l'air dans la ruche elle-même.
15: Voilà. Si nos auditeurs nous écoutent aujourd'hui, est-ce que les autres ateliers vont être organisés ou comment
17: il y en a
15: faut
17: un autre
15: faire
17: samedi, mais c'était par inscription préalable. Il faut être, il faut appartenir au rocher pour pouvoir en bénéficier. Voilà. Mais bon, c'est une expérience. Je ne sais pas si on le retentera l'année prochaine. On verra. Voilà.
15: Maintenant, vous êtes nombreux à savoir faire. Vous pouvez apprendre les autres.
17: Voilà notre technicien. Oui.
15: Voilà. Merci. Je vous demande de vous présenter.
1: Oui. Bonjour. Je m'appelle Philippe Théioux. Je suis ici pour aider les gens à fabriquer des harpes pour tuer le frelon, pour l'éliminer.
15: Vous savez le faire.
1: Oui, parce que ça fait 3 ans que j'en fabrique et puis là, j'ai décidé d'aider mes collègues. Voilà.
15: Quelle expérience?
1: Moi?
15: Oui.
1: Bricoleur.
15: Oui, vous avez bricolé, mais l'efficacité de ces arbres.
1: Alors, si ça dépend de la saison, mais on arrive au mois de septembre, octobre, où il y a le plus de prédateurs, c'est 60-70%. Mais c'est un cumul avec les autres pièges. Il n'y a pas que celui-ci, ça dépend de la saison. Il y en a avec l'alcool, il y en a avec la viande, il y a plein de choses. Quoi. Mm-hmm. Voilà. Mais la harpe, c'est assez efficace.
15: Donc chacun a ses techniques, chacun a ses méthodes, voilà. Mais aujourd'hui on a vu un très très grand intérêt, il y a plusieurs personnes qui se sont mis à bricoler sous votre surveillance, donc ils sont bons bricoleurs les apiculteurs
1: Oui, et puis ils sont curieux, c'est ce qui est intéressant, ils sont curieux, ils aiment apprendre, voilà. On a rigolé un petit peu puisqu'ils ont pris un peu le courant pour voir comment ça se passait, voilà. Et puis c'est amical, c'est surtout ça.
15: Ouais. Et vous-même, comment vous avez appris à fabriquer? Comment vous avez s'initié à ces techniques-là?
1: Je suis très curieux. Voilà, tout ce que je vois, j'enregistre et puis je copie. Voilà, je suis allé sur Internet, j'ai vu des dizaines de modèles et puis j'ai pris le bon de Pierre, le bon de Jacques, et puis j'ai fait mon modèle et je recherchais un truc pas cher parce qu'on en a marre de dépenser de l'argent. Et là, on a trouvé la solution pas trop chère avec des bénévoles qui nous ont aidés à souder, à faire tout ce qu'il fallait. J'ai bien aimé l'entraide quoi qu'il y a eu. Voilà, ça c'est sympathique.
15: Ouais. Voilà. Et vos conseils, et en plus c'est fait par eux-mêmes, et vous faites travailler l'énergie du soleil.
1: Voilà, et l'avantage c'est que là ils vont tous repartir, déjà il y en a plus de la moitié qui ont dit qu'ils allaient en refaire une tout seul à la maison, et c'était le but, de les apprendre à se débrouiller et de refaire la même chose à la maison.
15: Et peut-être voilà. Apprendre les copains, les amis.
1: Voilà. Oui, il faut avoir un début à tout.
15: Et comme ça, frelon asiatique ne viendra pas dans vos ruches.
1: Oh, si, malheureusement. Ça ne l'empêche pas de venir, au contraire. Au contraire, ça, c'est une sale bête, ça.
15: Mais vous ne désespérez pas, vous s'armez.
1: Non, on n'est pas aidé. On n'est pas du tout aidé. Ouais.
15: Quand vous dites ça, qu'est-ce que vous avez pensé?
1: C'est le gouvernement qui n'a pas fait son travail, parce qu'il a été déclaré nuisible que l'année dernière. Les pompiers n'ont pas le droit de détruire les nids. Et nous, pour détruire un nid, c'est 120, 150 euros. Quoi. Donc c'est trop cher. Donc les gens ne les déclarent pas.
15: Et les nids se mettent souvent pas loin de ruches. Comment ça se passe?
1: Oui, pas très loin des ruches, mais surtout des points d'eau. Donc si on prend la Drône, tout le long de la Drône, il y en a beaucoup. Voilà, ils ont besoin d'eau pour faire leur nid, puisque c'est du carton à mâcher. Quoi. C'est du, je ne sais pas si vous avez vu à côté, c'est du papier mâché, leur nid. Hein. Donc voilà, ils ont besoin de flotte, donc ils sont souvent sur le long des rivières.
15: Et vous connaissez bien le mode de vie de votre ennemi, le frelon asiatique, parce que toutes les personnes qu'on a interrogées peuvent nous raconter plein de choses sur leur mode de vie, leur fonctionnement.
1: Ouais, je pense que c'est Lionel qui connaît plus, parce que ça fait plusieurs années, et puis lui, il est piqué, pas par les abeilles, mais par le frelon. Il cherche tous les moyens possibles pour les éliminer. Donc là, il est en ce moment en train de chercher, avec, je ne sais pas si vous en avez parlé, avec une petite puce collée sur la tête pour retrouver les nids.
15: Non, il ne nous a pas dit ça. Ah bien, il garde dans le secret.
1: Il garde secret, mais son but, c'est ça, c'est de suivre les frelons avec un petit radar pour trouver les nids et détruire les nids.
15: Mais merci pour toutes ces explications. Oui. Vous avez combien de ruches vous-même?
1: Une quinzaine.
15: Dans quelle région?
1: Tocan. Voilà.
15: Et elle travaille bien cette année?
1: Il y a mieux, non? Et la température du mois de mai a fait du mal, quoi. Voilà.
15: Et là, aujourd'hui aussi, quand on fait cette interview,
1: il
15: fait très, très chaud.
1: Il fait très chaud. On va leur donner à boire ce soir. Voilà.
15: Merci et bonne continuation dans votre atelier. Merci.

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1: Aujourd'hui sur Radio Libre en Périgord 102.3, je reçois Lisa et Dylan qui font partie de l'association La Famille Prod. Bonjour messieurs dames.
2: Bonjour. Bonjour.
1: Bienvenue dans les studios de Radio Libre en Périgord. Est-ce que vous pouvez nous expliquer quelle est la raison de votre venue aujourd'hui ?
2: Eh bien, notre venue, alors, c'est parce qu'on organise un festival, c'est 3 et 4 juillet, à Saint-Priest-les-Fougères, le Madarnais exactement. Ça va être sur le vendredi et le samedi, donc un petit festival avec 3 concerts par soir, des ateliers et des food trucks, voilà, avec des ateliers créatifs et culturels le samedi après-midi.
3: Et surtout, le plus important, des grands jeux de chaises musicales en live.
2: Voilà, d'où le nom de ce festival, les chaises musicales.
1: Ça veut dire que vous allez mêler le jeu des chaises musicales avec les concerts ou ça n'a rien à voir ?
2: Ouais, entre deux concerts, il y aura ce jeu qui est organisé pour gagner le grand prix de cette année, qui est la chaise pelouse.
3: Et du coup, il y a un groupe qui joue au milieu en live et qui s'arrête, enfin, comme le jeu des chaises musicales classique, mais avec des vrais musiciens qui jouent au milieu.
1: Et ça va être quoi les styles de musique ?
2: Il y aura un peu de blues, un peu de funk, un peu beaucoup de choses. Alice qui fait plus acoustique, il y aura Elise et Campo Blanco qui seront aussi en acoustique énergique. Il y a Basilo qui est plus one man band, blues, rock, puis qui fait un peu de la pop aussi. Il y aura Dylan Gorini avec ses musiciens pour présenter son nouvel EP. Et puis Yumeji.

0: une forme plus, encore plus intimiste. C'était dans le même genre, mais sur une soirée, et vraiment à échelle plus réduite, avec un banquet très convivial et ce jeu des chaises musicales, du coup, qui faisait tout le festival, quoi. Enfin, toute la soirée. Donc là, on a vu les choses un peu plus en grand, donc sur deux jours, avec plein de groupes, plein d'ateliers, et donc ça se passe au Madarnais cette année, donc à Saint-Priest-les-Fougères.
1: Est-ce que vous pouvez nous donner un exemple d'atelier qui va se passer ?
2: Ouais, il y a un atelier linogravure sur textile. Donc en gros, tu graves dans une plaque de lino et après tu peux imprimer ton motif sur des vieux vêtements que tu mets plus, donc pour les customiser. Il y a aussi un atelier journal créatif, donc c'est un peu une exploration de ta créativité. Tu vas faire des collages, de la peinture. C'est hyper bienveillant, il n'y a pas besoin de savoir dessiner ou quoi que ce soit, c'est vraiment juste pour explorer, essayer des choses. Après, il y a aussi des grands jeux en bois. Donc des jeux anciens, des jeux plus récents, des jeux collaboratifs. Vraiment le type de jeu qu'il y a dans Fort Boyard et Koh-Lanta un peu. Et il y a aussi une balade de plantes. Donc ça, c'est une petite balade d'1h30 pour en apprendre plus sur les plantes sauvages, à quoi elles servent, lesquelles on peut manger, lesquelles il vaut mieux surtout pas manger. Voilà.
1: Est-ce que c'est un festival qui est familial ?
2: Oui, carrément. Surtout le samedi après-midi, les activités, c'est aussi pour les enfants. Et même le soir, les concerts, c'est pour tout le monde.
1: Est-ce qu'il coûte cher, ce festival ?
2: Il y a le pass deux jours qui est à 20 euros, et il y a des tarifs réduits pour toutes les personnes qui estiment en avoir besoin. Et il y a aussi des passes du coup un jour qui sont à 12 euros. Et c'est gratuit pour les moins de 12 ans. Et pareil, il y a des passes réduits aussi un jour.
0: Et donc voilà, n'hésitez pas à réserver, c'est un peu moins cher.
1: Et comment on fait pour réserver ?
0: Et donc, pour réserver, vous pouvez déjà nous suivre sur Instagram, Les Chaises Musicales, pour nous retrouver. Là, vous trouverez le lien de la billetterie, aussi sur Facebook. Vous trouverez le lien de la billetterie plus facilement, je pense, sur ces réseaux-là.
2: Ouais, sur Internet, si vous tapez Les Chaises Musicales, Saint-Priest-les-Fougères, normalement, vous trouvez facilement la billetterie.
1: Vous voudriez qu'il y ait combien de personnes à votre festival ? Un max de combien ? De 500 ?
2: Oui, non, un peu moins, même ça reste, parce que ça reste un festival très intimiste et convivial.
1: D'accord.
2: Mais du coup, on estime à peu près 200 personnes.
0: Ou alors on vise un peu moins quand même, enfin, ça m'étonnerait qu'on arrive aux 300, mais voilà, viser les 200, ça me paraît encore bien humain comme échelle,
1: okay,
0: et convivial.
1: Parce que la première édition, il y avait eu combien de personnes environ ?
0: C'était une cinquantaine de personnes, mais c'était, c'est nous, on a bloqué à 7 jauges parce que du coup on organisait, c'était un peu un autre concept de banquet, donc c'était un nombre de repas limité, etc. Donc on avait bloqué à 50, mais du coup voilà, c'est pour ça là, on fait venir des food trucks cette année.
1: Ok, ça va être quoi comme type de food truck ?
2: Alors il y a un food truck de burger et il y a un food truck aussi de falafel.
1: Pour les gens qui mangent de la viande et peut-être pour les VG aussi.
0: Et voilà, avec voilà, des options VG. Pour ça qu'on veut rester à échelle humaine, que les gens se rencontrent et puis puissent discuter ensemble. Et puis autour d'un concept un peu délirant, des chaises musicales, voilà, de ramener ce jeu un peu enfantin. L'année dernière, on a passé un très bon moment à le faire. Donc là, on a hâte de voir ce que ça peut donner à encore une plus grande échelle. C'est très très fun comme moment.
1: Il y a combien de chaises en vrai ? Ça veut dire que s'il y a tout le monde qui est chaud, ça veut dire qu'il peut y avoir par exemple 75 chaises en c'est... rond comme ça là ?
0: Ouais, voilà.
2: Ouais.
0: Là, on est encore en train de récupérer un maximum de chaises. Mais d'ailleurs, oui, on doit être à peu près à 80 chaises là de stocker.
1: D'accord.
0: Donc là, pour l'instant, on peut avoir à peu près 80 participations en même temps. Bon, après, voilà, je ne pense pas qu'on fera une ronde de 200 chaises non plus, mais ça pourrait être rigolo. Hein,
2: oui, le début de la partie, c'est assez sévère. Il y a beaucoup d'éliminés d'un coup. Mais c'est hyper cool, les chaises musicales, parce que même si t'es éliminé, c'est presque encore mieux, parce que du coup, tu cries, t'encourages les participants, il y a de la musique, donc tu danses.
0: Okay. Ouais, puis être spectateur de ça, c'est très rigolo aussi.
2: Ouais.
1: Ouais. Est-ce qu'il y a de la chute ?
2: Bon, un petit peu.
0: Alors on essaye voilà, d'avoir un petit règlement, d'être sympa avec l'autre, de bienséance, de ne pas être trop violent. Ouais, voilà, ça se passe plutôt bien normalement.
2: Oui, de toute façon, il y a un arbitre officiel qui est là pour vérifier que tout se passe dans les règles de l'art de la chaise musicale. Et oui, l'année dernière, il y a eu des petites chutes, il y a eu deux personnes en même temps sur la même chaise, du coup ça se décide au pierre-feuille-ciseau.
0: Ça fait craquer les chaises un peu des fois.
2: Oui, mais ça reste très très bon enfant et il se passe absolument rien de grave.
1: Et vous êtes du coup en recherche de chaises ?
2: Voilà, ouais. On a des bons fournisseurs, donc ça devrait aller.
0: Ça devrait aller.
2: Si vous voulez venir avec votre propre chaise, parce que vous vous sentez plus à l'aise avec pour gagner le jeu, n'hésitez pas.
1: Et j'ai vu qu'il y avait à gagner une chaise pelouse. Oui. C'est quoi un petit peu la composition de cette... C'est vraiment de la

0: Vraie pelouse ?
1: Bah alors chaque année, il y a une nouvelle chaise à gagner de la collection des chaises musicales. Donc l'année dernière, c'était la chaise d'or. Donc une véritable chaise en or. Non, je rigole. Et cette année, du coup, c'est la chaise pelouse. Après, il faut la gagner pour voir ce que c'est. Mais oui, vous serez ravis de l'avoir chez vous, je pense.
0: On va pas trop la décrire, hein. C'est la surprise.
1: Hein.
0: Tout est
1: dans le nom, hein, de toute façon. Voilà.
2: Oui, je voulais pas spoiler, désolé.
1: Ah non, mais pas de souci.
0: Non, c'est moi qui ai commencé.
1: De toute façon, chaque année, il y a une nouvelle chaise et c'est à chaque fois des œuvres d'art faites par un artiste très très célèbre mais qui préfère rester anonyme.
2: Okay. C'est bien, ça donne le mystère.
1: Voilà, exactement.
2: Et ça donne envie. Les ateliers, encore une fois, c'est gratuit ?
1: Ouais.
2: On y passe, on est là et on s'inscrit peut-être s'il y a besoin d'une inscription ?
1: C'est compris dans le prix du pass, mais c'est mieux de s'inscrire parce qu'il y a des places limitées, voilà, et ça part assez vite, donc pour être sûr d'avoir une place, c'est mieux de s'inscrire. Sauf pour les jeux en bois, là c'est libre accès pour tout le monde.
2: Les jeux en bois, c'est pareil pour les enfants, pour les adultes ?
1: Ouais, pour tout le monde.
2: Pour tous ceux qui ont envie.
1: Voilà, bah, c'est vraiment l'idée du festival de jouer tous ensemble, de jouer avec des gens qu'on connaît pas et qu'on va apprendre à connaître. Enfin, l'année dernière, avec les chaises musicales, c'est vraiment ce qui s'est passé. Tout le monde s'est pris au jeu. Il y a eu une finale épique entre deux personnes. C'est vraiment l'idée que tout le monde se rassemble et rit ensemble autour d'un truc très simple comme les chaises musicales.
2: Quelles sont vos valeurs promues dans votre festival? Je vois que vous avez de l'écologie.
1: Ouais, on essaye déjà.
0: On essaye de faire attention.
1: Ouais. On fait quasiment toute la décoration avec de la seconde main. On a des partenariats avec des recycleries, par exemple Respire à Saint-Thierry. Et oui, on essaye de quasiment tout faire en seconde main. L'année dernière, on avait réussi à faire quasiment tout avec que de la seconde main, même dans les consommables. Pour la vaisselle, il y a un food truck qui est complètement fourni en vaisselle lavable. Tout ce qu'on vend à la buvette, c'est local. Pareil aussi, on a oublié de le dire, mais le samedi matin, il y a un brunch qui est compris dans le prix du festival.
2: D'accord.
1: Donc pareil, avec que des produits locaux.
2: Et ça sera à quelle heure ce brunch ?
1: Tranquillement le matin quand on se lève. Donc je serai vers 10, 11 heures.
0: Il sera accessible ceux qui restent campés.
1: Voilà. Dans les autres valeurs aussi, c'est promouvoir un peu la scène émergente locale. Donc tous les jeunes artistes prometteurs du Sud-Ouest.
2: Quand vous dites le Sud-Ouest, ça comprend de où à où environ ?
1: Toute la région, hein, je crois. Roman et Dragster, ils viennent des Landes.
0: Il y en a qui viennent des Landes, de Bayonne, plus de Bordeaux, pour Yumeji. Enfin voilà.
1: Donc, et après, d'autres qui viennent vraiment de pas loin du tout, à 10 minutes du festival. Donc,
2: ah ouais,
1: ouais.
2: Et vous voulez rendre la culture aussi plus accessible. Ça, c'est pour une question de tarif. Parce que 20 euros, c'est vrai que c'est vraiment pas cher.
0: On essaye de proposer ça, voilà. Voilà, on va voir si on y arrive. C'est chouette de pouvoir proposer ça, donc on essaye de le faire.
1: Même de proposer dans les ateliers gratuitement, que ce soit pas un truc à payer en plus pour participer.
2: Parce que c'est vrai que 20 euros, je trouve que ça fait vraiment pas cher pour participer à un festival. Comment vous allez faire pour retomber sur vos pattes ?
1: On a de l'aide de la région, et après on a beaucoup de partenaires aussi qui nous aident. Du coup, en nous donnant des choses à la place de nous les vendre. Mais oui, ça reste compliqué. Hein. C'est toujours un peu stressant de savoir si ça va marcher ou pas, si ça va être à l'équilibre. En plus, c'est la première année qu'on fait sous cette forme. Du coup, c'est quand même des frais en plus, c'est différent. Donc, c'est un peu un pari. On espère que ça va marcher.
2: J'ai l'impression que vous avez un peu fait ce qu'il fallait. Vous êtes allé déjà en radio à Bordeaux.
0: Ouais, on essaye de partager déjà localement en venant ici et puis localement avec les affiches, tout ça, en parlant autour de nous. Ça commence à faire son petit chemin, c'est chouette. Si on peut faire venir des gens même de toute la région, donc c'est encore plus chouette.
2: Ça fait combien de temps que vous êtes sur le projet ?
0: Ça va faire 6 mois qu'on commence.
1: Ouais, un peu plus. Bah, en vrai, dès qu'on avait fini l'année dernière, on était déjà en train de parler de faire
0: de choisir
1: une deuxième édition.
0: Un nouveau lieu, etc. Ouais. Depuis l'année dernière, ouais, presque.
1: Ouais. Parce qu'après, c'est un peu étalé dans le temps, parce qu'il y a tout ce qui est demande de subvention qui se fait un peu plus tôt. Après, il y a un petit creux, puis après, il faut chercher des partenaires. Et là, maintenant, on va commencer à faire toute la décoration du lieu. On y est depuis un petit moment, mais là, on va y être vraiment à fond ces prochaines semaines.
2: Vous l'avez trouvé comment, votre lieu, là ?
0: L'année dernière, on avait fait ça au Cocon des Canailles, au Touroulé, à Chalet. C'était super chouette, parce que du coup, nous, on n'a pas de lieu fixe pour notre asso. Donc, voilà, on essaye de trouver un peu d'autres lieux à chaque fois. Et là, ça va se faire au Madarnais. Je sais que l'été, il y a une guinguette là-bas, la guinguette du Madarnais, par l'asso Les Potes qui Papotent et Popotent. Il me semble que c'est ça le nom de l'association. Okay. Voilà, avec Viviana et Fabrice. C'est sur leur terrain, voilà, qui ont un super chouette terrain, donc qui nous le prêtent pour l'événement. Donc on est super contents parce qu'ils partagent quand même les mêmes valeurs que nous. Puis donc on a droit déjà à une petite scène et puis le lieu est très, très boisé, très joli. Donc même s'il fait chaud, on sera bien à l'ombre. Ça va être chouette. Le lieu est super joli. et on a hâte de le décorer là.
2: Donc du coup ça va être ombragé pour les voitures ?
0: Pour les voitures, non. Le moins, parking, il y a un parking déjà, un champ qui va servir de parking,
2: okay.
0: Mais qui lui n'est pas ombragé. Mais par contre, oui, pour les tentes, oui, il y aura quelques arbres pour se mettre dessous. Après, même pour ceux qui ont un camion, normalement, il y a des petits emplacements qui seront plus à l'ombre prévus pour eux si certains viennent en camion.
2: Je ne vous ai pas demandé, vous êtes combien dans votre association ?
1: Alors, on est quatre à organiser vraiment le festival. Okay. Et après, dans l'asso, il y a plein de bénévoles qui nous aident un peu sur tous les plans. On a de la chance parce qu'il y a des photographes, des vidéastes, des gens qui sont plus dans la technique. Donc, voilà, on a une team assez complète.
2: Vous êtes musicien vous-même ?
0: Pour ma part, oui. Et c'est un peu comme ça que, du coup, je découvre des endroits sympas où on peut installer notre petit festival.
2: D'accord.
0: Et du coup, oui, ça sera avec mon groupe quand on fera la... avec Karl, qui fait partie aussi de l'association. Ça sera nous qui animerons les chaises musicales musicalement.
2: Et vous, Lisa, vous êtes plutôt dans l'administratif, dans l'organisation ?
1: Moi, je fais de la décoration. Et oui, là, pour les chaises musicales, je fais beaucoup d'administratif en plus. Mais c'est pas ma partie préférée, même si, bon, il faut le faire.
0: Directrice artistique et administrative.
2: Ouais. Du coup, est-ce qu'on rappelle les dates et le lieu ? Une dernière fois, si vous voulez bien.
0: Ce sera le 3 et 4 juillet, le vendredi et le samedi, donc. 3 et 4 juillet, au Madarnay, à Saint-Priest-les-Fougères. C'est Nord-Dordogne, direction Jumillac. On peut donner quelques infos aux locaux.
2: Merci beaucoup d'être venu.
1: Merci à toi.
0: Merci à vous.
2: Bah avec plaisir, et puis bah bon festival, et puis on se rejoint là-bas.
1: Merci.
0: Ça marche.

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2: Au début, je vous demanderai de vous présenter. Bonjour.
3: Oui, bien sûr. Je suis Mathilde Sotte, je suis conseillère d'éducation populaire et de jeunesse au service départemental Jeunesse, Engagement et Sport. Donc, en fait, on est un service de l'État qui travaille sur l'appui et l'accompagnement à tout ce qui est extrascolaire ou périscolaire. Donc, on est en appui aux associations. On a une déléguée départementale à la vie associative, par exemple. Et on travaille sur le développement du sport, sur les accueils collectifs de mineurs. Et moi, je suis spécialement en charge des enquêtes administratives. Donc, quand on a un signalement qui concerne un animateur ou une animatrice ou un éducateur, éducatrice, je suis en charge du plan de prévention et de lutte contre les violences dans le sport et l'animation.
2: Aujourd'hui, toute la journée est consacrée à ces questions-là. Oui. C'est une colloque, peut dire. Est-ce que vous pouvez nous dire pourquoi et comment vous avez organisé cette journée?
3: Alors, il y a d'abord eu une première édition du colloque. C'est un colloque qu'on appelle « Pratique éthique », qui a déjà eu lieu l'année dernière, qui était consacré aux violences sexistes et sexuelles dans le sport. Donc, c'était plus spécifique. C'est un sujet qui nous guide de toute façon dans notre pratique professionnelle tous les jours, puisqu'on a comme objectif transversal à toutes nos activités, la protection des publics et notamment des publics mineurs. Donc ceux qui sont accueillis dans les centres de loisirs par exemple et dans les clubs de sport. Et puis cette première édition qui a eu lieu en juin 2025 a été un succès. Plusieurs membres du comité de pilotage, on a des associations, il y a le CIDFF, il y a la France Victime, il y a la déléguée aux droits des femmes. Enfin voilà, on est la maison de protection des familles de la gendarmerie qui font partie du comité de pilotage. On a souhaité élargir à toutes les formes de violence et élargir aussi au monde de l'animation, puisque en fait les professionnels du sport et de l'animation se posent les mêmes questions. Ma posture professionnelle, comment j'accompagne un enfant qui viendrait se confier auprès de moi, comment on s'assure qu'il n'y a pas de violence au sein du club ou de l'accueil de loisirs, et puis les enfants qui vont au club de foot du coin, en fait ce sont les mêmes qui sont accueillis aussi au centre de loisirs. Donc c'est mieux se connaître, mieux partager peut-être des informations pour mieux repérer les signaux chez des enfants qui pourraient être victimes de violences.
2: Qui sont invités aujourd'hui? Qui participe dans ce colloque et comment ça se passe, cette journée de travail et d'information et de réflexion?
3: Alors, on a près de 200 participants qui se sont inscrits, aussi bien du sport que de l'animation, des professionnels qui sont sur le terrain, éducateurs, éducatrices, animateurs, animatrices, qui sont au contact direct des mineurs toute la journée. Mais on a aussi des dirigeants, on a aussi des élus de collectivités. L'idée, c'est qu'il y a toute la représentation d'une communauté éducative, en fait, qui intervient auprès des enfants, qui est là, avec une journée qui alterne à la fois des temps pleniers, mais aussi des temps d'atelier. Où là on est en plus petit groupe et où on peut échanger un petit peu plus précisément sur certaines thématiques.
2: Qu'est-ce que vous pouvez dire après cette journée de travail? Est-ce que ces pratiques en Dordogne, quelle est la situation en Dordogne? Peut-être ce serait ça la question.
3: Alors, la situation en Dordogne, comme ailleurs... Alors, on peut pas dire qu'il y a plus de violences qu'il y en avait avant. En fait, les chiffres sont très compliqués. En revanche, en Dordogne, comme ailleurs, on a plus de signalements. Ça, c'est un fait. Mais ce qu'on voit aujourd'hui, avec près de 200 participants, c'est aussi qu'il y a une forte mobilisation. On a beaucoup d'associations et d'institutions qui co-animent la journée avec nous. Donc, il y a le SDJUS, mais il y a le GDOS, le Comité départemental olympique et sportif, qui est vraiment à l'œuvre sur l'organisation de la journée. Mais on a aussi toutes les associations, les institutions qui ont organisé avec nous et co-animent aussi avec nous. Donc une forte mobilisation, une journée qui ouvre plein de perspectives, puisque là on a des ateliers qui durent une heure, par exemple un atelier sur comment signaler. Mais au-delà de comment signaler, on a pu passer les informations aujourd'hui, mais ça signifie aussi comment on s'organise en interne pour se préparer, pour anticiper, pour faire en sorte que l'animateur qui se retrouve un jour avec un enfant qui vient lui parler, il sache quoi faire et comment en interne on le gère. Est-ce qu'il y a des personnes ressources? Est-ce qu'il y a de la formation? Est-ce qu'ils ont été formés au recueil de la parole? Donc en fait, on ouvre aussi des perspectives dans l'idée, ça ne s'arrête pas là, c'est pas seulement une journée, mais on a aussi tout un plan de sensibilisation, formation qu'on va déployer sur l'année 2026-2027.
2: Dans le titre de votre manifestation aujourd'hui, aujourd'hui, le mot violence n'apparaît pas. Plutôt éthique pratique, oui. Pratique éthique. Donc, il doit être certaines étiquettes pour ceux qui pratiquent le sport et pour ceux qui animent les ateliers.
3: C'est ça. Là, on est vraiment sur la posture en tant que professionnel. Comment on peut prévenir les violences au sein du club ou de l'accueil de loisirs entre les jeunes, mais aussi on a un atelier par exemple violence éducative ordinaire qui permet aussi de faire un pas de côté et de se dire bah finalement moi dans ma pratique est-ce que peut-être certaines fois par des mots, par des ateliers que je mets en place, est-ce que moi-même je suis pas vecteur aussi de certains types de violences. Donc on a vraiment cette idée sur la journée de voilà ma posture professionnelle et comment moi je peux agir. Et pas forcément réagir, même s'il faut réagir, mais comment aussi je peux agir en prévention des violences. Alors oui, les violences, c'est la thématique générale, mais on a vraiment voulu se mettre du côté des professionnels pour leur apporter des billes, en fait, parce que c'est un sujet qui n'est pas facile à appréhender, même pour des dirigeants de clubs qui sont déjà bénévoles, qui donnent déjà beaucoup de leur temps, par exemple. Aujourd'hui, on leur dit, s'il y a un signalement, il faut faire un signalement sur Signal Sport, notre cellule ministérielle. Mais d'accord, mais comment on fait un signalement et puis comment on le gère, c'est pas facile à appréhender. Donc voilà, les professionnels sont vraiment au cœur de la journée pour, on l'espère, leur apporter des billes pour savoir agir et réagir.
2: Et jusqu'à présent, est-ce que en Dordogne, vous avez eu des signalements? Est-ce que vous avez eu des cas? Et voilà, est-ce que, comme je vous ai demandé déjà, est-ce que Dordogne est un petit peu différente comme ailleurs?
3: Non, ce qu'on remarque, c'est que c'est comme ailleurs. Oui, on a des signalements. On a un pôle enquête administrative au service jeunesse, engagement et sport. Donc, ce qui veut dire que quand il y a un signalement sport ou accueil collectif de mineurs, ça arrive chez nous. Et puis nous, on mène en fait des enquêtes. Ça veut dire des auditions, ça veut dire récupérer des éléments. Et puis après, on passe le dossier, le rapport d'enquête, on le passe à une commission qui est composée de différents professionnels. Et ça peut aller jusqu'à des mesures d'interdiction d'exercice. Pour les professionnels. Donc oui, on a des signalements pour ce qu'on remarque, on est comme tous les départements, on a plus de signalements. Ce qui veut dire, ça ne veut pas dire qu'il y a plus de faits. En revanche, on remarque que les dispositifs de signalement sont mieux connus. Ça veut dire que l'information passe. Il y a de l'affichage obligatoire, par exemple, dans les clubs de sport, avec tous les numéros d'urgence, avec Signal Sport. Donc, il faut que ce soit affiché, que ce soit visible dans un lieu où tout le monde va voir l'information. Et voilà. Et donc, oui, on reçoit plus de signalements aujourd'hui.
2: Peut-être parce que les gens osent en parler.
3: Oui. Parce que les gens osent en parler, parce qu'on est peut-être mieux préparé à accueillir la parole. Et puis, on pense peut-être un peu moins aujourd'hui. Et je le comprends, parfois on se dit, oui, mais si c'était une rumeur, si c'était que des on-dit. Et là, c'est en train de se renverser en se disant, le rôle du professionnel ou du dirigeant ou du bénévole, c'est pas d'enquêter. C'est pas lui de dire si c'est vrai ou si c'est faux. C'est juste de se dire, j'ai une information qui présente des risques pour peut-être un enfant, mais aussi potentiellement plusieurs. Mon rôle, en fait, en tant que dirigeant ou professionnel, c'est d'informer les autorités compétentes. C'est pas d'enquêter, c'est pas d'aller chercher le vrai du faux, mais c'est d'informer. Voilà.
2: L'essentiel que le jeune puisse pratiquer le sport dans les conditions favorables.
3: Exactement. L'essentiel, c'est que les clubs de sport et les centres de loisirs restent des lieux d'épanouissement pour les jeunes, soit des lieux où on apprend le collectif, la citoyenneté, le dépassement aussi, parce que la recherche de performance, ça peut être chouette, mais que ce soit fait dans des lieux qui sont sûrs, qui sont sécurisés, et c'est tout le rôle et tout l'objet du colloque aujourd'hui.
2: Est-ce que la question de supporter était soulevée?
3: Non, alors aujourd'hui, elle n'est pas soulevée. Par contre, elle est soulevée quotidiennement pour les clubs de sport. Des supporters, des familles, des parents qui n'ont pas toujours le comportement adapté, qui eux aussi sont vecteurs de violence. Donc non, il est pas, c'est pas un sujet abordé aujourd'hui, mais c'est un sujet évidemment qui est sur la table avec les clubs de sport.
2: Donc pour nos auditeurs que nous vont nous écouter aujourd'hui, si eux ils vivent ça, oui. Comment ils doivent faire ?
3: Alors, si c'est dans le cas, le Signal Sport dont je vous parlais tout à l'heure, c'est une plateforme Signal-Sport. C'est une plateforme nationale qui est au ministère, qui depuis Internet est très facile. C'est très facile d'y accéder. Et le témoignage, le signalement peut se faire par cette voie-là. Après, c'est aussi possible, que ce soit dans un accueil de loisirs ou dans un club de sport, de nous contacter directement, le service départemental Jeunesse, Engagement et Sport.

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3: On raconte que le rythme du vivant a été dérobé par le monde de la finance folle. Luce Goutel a décidé d'aller enquêter sur ce qui se cache derrière la ligne de trading de haute fréquence, HFT, qui relie les places financières de Londres et de Francfort, en questionnant la valeur du temps au regard de la course à la nanoseconde de la finance de marché. Londres et Francfort sont les deux plus importants centres financiers d'Europe, selon le Global Financial Center Index. Les flux financiers qui traversent cette ligne sont des transmissions incessantes d'ordres d'achat et de vente. La technologie du trading à haute fréquence repose sur des réseaux d'antennes relais envoyant des ondes radio à très haute fréquence, entre 300 MHz à 300 GHz. Ces antennes paraboliques sont disposées en moyenne tous les 50 km. Les antennes qui semblent banales sont souvent dissimulées. Elles tentent pourtant de tracer une parfaite ligne droite entre les points de la City de Londres, Calais, Bruxelles, Liège, les Hauts-de-Fagne. Dans les airs, c'est l'ultra-liquidité, la volatilité. Au sol, la réalité des territoires est tout autre. Et entre les deux, les oiseaux et leurs chants énigmatiques. En réponse au diktat de la ligne droite absolue représentée par le tracé de la ligne de trading à haute fréquence, Luce Goutel choisit dès le début d'explorer les voies alternatives. Les sentiers, les détours, les déviations, les espaces hors champ. Ce que vous allez écouter est une fiction documentaire, fortement inspirée de faits réels. Certains personnages et situations ont pu être modifiés pour la fluidité du récit et l'amour de la poésie. Mais les antennes de trading à haute fréquence, elles, existent réellement. Nous espérons que l'écoute de cette histoire vous donnera envie, à votre tour, de poursuivre l'enquête.
4: C'est finalement l'opérateur de la bourse de Hong Kong qui va racheter le London Metal Exchange, le LME, pour 1,7 milliard d'euros.
5: Mais je vais regarder tout ce qui est Equal High, Equal Low, les supports résistance, les trendlines, tout ce que pour moi c'est de la, ouais. C'est de la liquidité.
6: A high frequency trading algorithms.
7: Dames et heren, welcome op de lancering van Internext. Het initiatief van Euronext.
8: Grosse frayeur pour certains investisseurs. On a assisté hier sur les marchés boursiers à des chutes vertigineuses.
7: Beaucoup d'entrepreneurs démarrent leur société. Au départ, ils sont seuls. Et beaucoup d'entre elles veulent à un certain moment passer à un autre niveau de croissance.
9: La tyrannie du temps réel, c'est tout tout de suite. Et la tyrannie du temps réel, c'est aussi la remise en cause de la chronologie.
7: En meer kapitaal opgehaald dan 2012. Eric, tu es prêt?
10: Oui.
7: 3, 2, 1.
11: Qu'est-ce que le HFT? Le High Frequency Trading, le trading à haute fréquence? On raconte que ce serait la finance poussée à son paroxysme, mais la finance, c'est quoi? Et surtout, ça sert à quoi? J'ai étudié la finance et pourtant pour moi, comme pour la plupart des habitantes de cette planète, la finance reste un monde abstrait qui me glisse entre les doigts. Je m'appelle Ada. Je suis une sorte d'agent double. Trader pour une banque d'affaires le jour, poétesse et activiste anticapitaliste la nuit. Hantée par mes paradoxes, je ne dors plus. Mon travail sur la finance envahit les bords de mon lit, allant jusqu'à coloniser mes rêves. Insomnie, cauchemar et réveil en sueur. Mon écran d'ordinateur tapisse mon cerveau sans repos. Dans mon esprit, des onglets pullulent d'articles au titre anxiogène.
12: République démocratique du Congo, dans l'enfer du cobalt.
13: Défense, armes, comment ces investissements sont passés de tabou à attractifs?
12: Faut-il taxer le trading haute fréquence?
13: Pourquoi les pauvres votent-ils contre leur intérêt?
12: Nous avalons en plastique l'équivalent du poids d'une carte de crédit par semaine.
13: Panne de décence à Total.
12: Les traders à haute fréquence veulent des ondes radio à basse fréquence. Faut-il vraiment leur accorder?
11: C'est dans cet état d'esprit, dans cet état d'âme, ou disons cet état tout court que j'étais avant le départ. Je sentais que j'avais besoin de comprendre, ou plutôt de ressentir, de me confronter. Ma quête tentait de me désenvoûter de l'emprise des marchés financiers, mettre un pied devant l'autre, mettre de l'ordre dans mes pensées.
3: Changer de fréquence, une fiction documentaire de Luce Goutel.
11: On entend souvent dire que le monde de la finance est hors sol, contre-pied ou pied de la lettre. Catapulté par mon impulsivité légendaire, j'ai tout plaqué pour partir marcher sur ce que j'ai nommé le Saint-Jacques de Compostelle du monde de la finance. La ligne de trading à haute fréquence qui relie les deux plus grandes places boursières européennes, Londres et Francfort. 700 km en ligne droite, de City of London, Canary Wharf, Basildon, Dover. La ligne traverse la Manche puis effleure le nord de la France, Calais, Dunkerque, Les Moers. Elle entaille ensuite la Belgique en diagonale, Flanders, Saint-Pétersleu, Bruxelles, Wavre, Serein, Liège, Signal de Botrange, point culminant du Benelux. Puis la ligne termine sa course dans l'est de l'Allemagne, à Francfort, au pied de la Banque Centrale Européenne.

0: Jour 1, Londres, London, UK. Je marche au bord du fleuve sur la rive droite de la Tamise. En contrebas, une poignée d'êtres humains s'affaire sur un banc de sable. À l'horizon, un impressionnant bosquet de tours minérales. Tours de bureaux, gratte-ciel, buildings géants se déclinent dans un vaste nuancier de gris. Gris souris, petit gris, plomb, fer, platine, gris sécurité, anthracite, trafic, argent, ciment. Je traverse le Millennium Bridge qui enjambe le fleuve. Cette passerelle massive en acier réservée aux piétons relie le quartier de Southwark à la City of London. Plongée dans The City of London, quartier d'affaires bien connu du monde de la finance, centre financier offshore, numéro 1 sur le podium des paradis fiscaux. Une réserve protégée de 3 km² pour un volume quotidien de 3 755 milliards de dollars. Ici, comme en haute mer, la juridiction est nébuleuse et le droit flottant. Le quartier abrite religieusement banques d'affaires et fonds d'investissement. Témoin d'un mariage capitalo-cato, les lieux de culte fusionnent aisément avec les gratte-ciels. Aux abords du massif BlackRock, leader mondial de la gestion d'actifs, des voix s'élèvent et créent des interférences. Jour 2. Mon exploration se poursuit en direction du quartier de Canary Wharf. Des hommes en noir, oreillettes nichées dans le conduit externe, errent dans la zone. Difficile de comprendre qui surveille quoi pour le compte de qui. D'après la carte, l'antenne de trading à haute fréquence de McKay Brothers se situe à quelques rues d'ici, installée sur le toit d'une tour d'immeuble. Impossible de la localiser sans les données GPS de l'incroyable travail d'investigation réalisé par Alexandre.
1: C'est juste une parabole. T'as rien à voir. Enfin, si, t'as à voir un truc. Pour une fois, t'as à voir un truc, mais c'est un gros rond.
0: Alexandre est l'auteur du blog Sniper in Mawa, une mine d'or pour les geeks comme moi en quête d'informations sur l'histoire obscure du trading à haute fréquence.
1: En fait, les réseaux radio ne sont pas utilisés pour faire transiter de l'argent d'un endroit à un autre, ce sont des transactions. Donc, toutes ces transactions, en effet, concernent des milliards d'euros, mais ce n'est pas une sorte d'argent virtuel qui circule au-dessus de nos têtes. Ce sont des ordres, des informations, qui peuvent générer de l'argent à la fin, évidemment, puisque ce sont des sociétés de trading.
0: En arrivant au lieu-dit, une chose me frappe. L'endroit est parfaitement banal et ressemble à une tour de logements sociaux. Je songe à cet accessoire technique des hautes sphères de la finance, caché sur le toit en regardant le toboggan de la plaine de jeux pour enfants. Le contraste est déroutant.
2: Une ligne de trading à haute fréquence, c'est un réseau d'antennes de communication mis en place par des firmes télécoms spécialisées dans la transmission des transactions financières.
0: Celle qu'on entend, c'est Barbara. Elle fait une recherche sur l'emprise de la finance.
2: Concrètement, pour se représenter, ça ressemble un peu à des antennes 5G. Elles prennent la forme de gros tambours blancs suspendus en hauteur, en haut d'un immeuble, d'un ancien château d'eau, d'un bâtiment militaire ou toute autre infrastructure du moment qu'elles sont hautes et situées dans des endroits stratégiques. C'est juste des ondes radio, donc c'est pas des ondes nocives en tant que telles. Par contre, ce qui a un impact sur la destruction des êtres vivants et l'augmentation des inégalités sociales, ce sont certaines transactions financières qui sont véhiculées par ces antennes. Le problème, c'est l'absence quasi totale de réglementation en termes de vitesse. Ça les rend incontrôlables.
0: Fin de journée. Mes pieds m'emmènent dans un pub à l'écart du quartier d'affaires. Fesses sur les banquettes en cuir, chips au vinaigre entre les dents, pinte au poignet. Mes yeux se posent un instant sur l'écran vissé au mur. Des lévriers dans des box en métal s'élancent dans une course folle. Des Canis Lupus Familiaris qui n'ont rien demandé tournent en rond à la poursuite d'un leurre en plastique. Rufus Fisher off this final bend, though still trap four. 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Jour 3. Matin coffee truck, expresso macchiato, crumpets, pudding, muffins, caféine, dopamine. Limehouse Park. Au premier plan, un mec en train de faire des pompes. Ses enceintes diffusent des bribes de flash info, la météo du jour, puis une série de chiffres obscurs. Addiction oblige, un flux de chroniques boursières attise mes oreilles.
2: Alors pour être honnête, j'ai longtemps cru que pour comprendre la finance, il fallait saisir sa complexité. Aujourd'hui, ça m'apparaît plutôt comme un écran de fumée. Par exemple, son vocabulaire est intentionnellement hermétique. C'est strictement réservé quelque part à des initiés. Du coup, on peut se demander si c'est pas un moyen efficace pour tenir le commun des mortels à distance.
0: Direction le nord-est. À Londres, tout est speed, même la voix de Kathleen qui me raconte pendant le lunch la différence de rythme qu'elle a avec sa mère qui vit dans la campagne anglaise.
3: When I go visit my mum at her house, I get very hungry because I live in the city and I'm constantly walking and burning energy. She'll say like, well, if you want food, I'll make it, but it'll take 2 hours to cook. But I'm used to living in London where I can just order something and it'll be there in 5 minutes. So I'd say my tempo of life is much faster than, say, my mum. So we move faster in the city. Yeah.
0: Jour 4. By London, ici Basildon, ville périphérique du Royaume-Uni connue pour son usine de tracteurs, ses zones industrielles et ses infrastructures financières. Quand on effectue des recherches plus poussées sur Basildon, on découvre que, d'un côté, c'est la terre d'origine de Depeche Mode, groupe de musique New Wave des années 80. Et de l'autre, que la ville abrite le centre de données de la Bourse de Londres, les discrets serveurs d'Euronext et plusieurs antennes de trading à haute fréquence. Après avoir passé la nuit dans un motel à côté de la gare, à proximité du shopping mall, le jeu est à présent de retrouver des pylônes situés à proximité d'un club de rugby. Si mes informations sont correctes, une antenne se trouve en surplomb du parking à l'entrée du club.

0: pas manquer, l'antenne est bien là. Reste à trouver maintenant la pièce maîtresse, le data center d'Euronext.
1: Euronext, c'est une société cotée en bourse. Pour donner une idée, avec quelques chiffres, c'est 1900 émetteurs représentant une capitalisation boursière totale de 6400 milliards d'euros. Le groupe Euronext est la fusion des bourses de Paris, Amsterdam, Bruxelles, Lisbonne, Oslo, Dublin et Milan. Contrairement à ce que leur nom sous-entende, les bourses ne se situent pas géographiquement là où on les attend. La bourse de Bruxelles, par exemple, n'a rien à voir avec la ville de Bruxelles, ou même l'État belge. La bourse de Bruxelles, tout comme celle de Paris et Amsterdam, sont des sociétés privées, rachetées par Euronext. Ce faux-semblant, cette entourloupe géographique, si on peut dire, brouille les pistes et nous laisse croire que si la bourse de Bruxelles est en bonne santé, alors l'économie belge ira bien et tous les habitants du pays se porteront à merveille. La question qu'on peut se poser, c'est pourquoi avoir mis en place ce jeu de cache-cache? Quel est le but de ce tour de passe-passe?
0: De l'extérieur, l'expérience est déceptive. Le data center a l'air de rien de plus qu'un simple entrepôt. Pourtant, devant moi se dresse une forteresse, un véritable bunker. On raconte que le bâtiment est capable de résister à un crash d'avion et que tout est ultra sécurisé. Aucun insecte ne semble s'aventurer dans la zone grillagée. La végétation se résume à quelques tapis d'herbes tondues, plus ou moins rectangulaires. Pas de fleurs, pas grand-chose à butiner, rien à becquer. Jour 7. Je marche sur Sandwich Road. Je passe non loin du village de Richborough, connu pour avoir résisté à la construction d'un pylône de trading à haute fréquence par la société Vigilant. Suite à ce refus, le projet de l'infrastructure a été abandonné. La chaleur qui émane du bitume est écrasante. Je rencontre Paul qui remplit ma gourde et me raconte sa passion pour les chants d'oiseaux.
2: With birdsong, the way a professional, well not professional, but a bird watcher does it, is they change the song to something that they can relate to. So for example, there's a bird called a bearded tit, and the song goes ping pong, ping pong, ping pong, and then you hear the flutter of wings. Ping pong, ping pong, ping pong, and that's all you hear. There is a bird called a reed bunting, and his song is, my song is really boring, my song is really boring, my song is really boring. And that's exactly the speed it goes at, my song is really boring. And it sounds, that's what, as if that's what he's saying.
0: Jour 9. Pour rejoindre la ville de Deal, je longe un terrain de golf huppé. SUV, panneau de propriété privée, alarme, vidéosurveillance balise la route tracée en ligne droite. Au sol du goudron. Sur le bas-côté, des empreintes de petits mammifères. Je crois n'avoir jamais vu dans ma vie autant de déambulateurs que sur les trottoirs de Deal. La rue principale a l'allure d'une maison de retraite à ciel ouvert. Silhouette courbée, petite voiturette, les corps semblent porter les stigmates du système de santé anglais.

0: Je remonte un chemin de terre en lisière de forêt. L'horizon est bouché, le brouillard épais. J'avance dans l'incertitude. Je déambule dans le flou. Je décide de m'abriter dans un phare pour laisser passer la tempête et reprendre des forces. L'atmosphère est digne d'un film d'horreur. Je repense à mon travail de trader qui m'a mené au burn-out, au vertige de mes paradoxes. Je réalise à quel point j'ai appris à regarder le monde qui m'entoure sous le spectre de la financiarisation. Non mais quand c'est trop venteux, les oiseaux ils chantent pas, ils économisent leur énergie, le rapport coût-bénéfice en termes de communication n'est pas rentable. Autant vous dire que si ma vision devait se traduire par un filtre Instagram, on serait plutôt sur de la lumière néon genre filtre mort-vivant. Chaussettes humides et chaussures dans la boue, je reprends la route en direction de Dover. Le sol est friable par endroits. L'érosion de la côte m'appelle à la vigilance. Les falaises, bien que monumentales, paraissent fragiles. Installé sur les hauteurs en amont de la ville de Dover, un pylône surgit au loin. Jour 10. Dover, Calais, Gravelines. Manche, ferry, changement de pays, changement de décor, changement d'heure.
1: Donc au tout début, le réseau Londres-Francfort était ce qu'on appelle hybride. Donc ils utilisaient déjà des ondes radio en Belgique, dans un seul pays, c'est assez simple. Belgique-Allemagne, c'est relativement simple aussi. Par contre, ils utilisaient un câble sous-marin pour traverser la Manche. Ce qui de fait réduisait un peu leur temps de, le temps de latence, parce que le câble sous-marin prend plus de temps. On parle de quelques microsecondes, hein, millisecondes. Et ça, j'avais discuté avec une personne du régulateur français, qui est l'ARCEP, qui régule les fréquences, celle qui donne les fréquences pour les radios et aussi pour les traders haute fréquence. Et le gars me disait, oui, à un moment, on a reçu des tonnes de demandes multi-pays autour de la Manche. Alors, dans la Manche, les fréquences radio sont allouées plutôt à la police maritime, par exemple, aux stations offshore, voilà, ce genre de choses. Les types se sont dit, c'est curieux, quoi. C'est bizarre, il y a un truc... voilà. Donc au début, ils n'ont pas compris. Bon, après, moi, ils ont un peu fait des recherches, ils ont compris que c'était pour, des histoires de transactions boursières entre Londres et Francfort et vice-versa.
0: Ce soir, je passe la nuit à Gravelines. Hôtel ambiance caserne de police, régiment de gendarmes, couloir, barreaux aux fenêtres, chambre numéro 23. Le matelas est ferme. Je décide d'aller prendre l'air. Ronces, plages, couvertures de survie, police des frontières. Lieu de paradoxe. Je m'interroge sur le deux poids, deux mesures entre l'encadrement sécuritaire des politiques migratoires actuelles et l'absence quasi totale de réglementation en termes de transactions financières.
2: Comme toutes les nuits, ils parcourent le littoral du Pas-de-Calais. À l'aide de lampes torches, cette brigade d'intervention arpente la plage à la recherche de migrants. Ils scrutent la moindre forme suspecte.
3: C'est quoi? C'est un ballon ici, sur ta droite là? Non? C'est un ballon? Ok. Ouais, bon, on reprend la progression.
0: J'observe les oiseaux migrateurs. Je me demande ce qu'ils en pensent. Jour 11. D'après les données GPS, l'antenne est située à proximité du port de Dunkerque. Terrain vague, herbe haute, épines accrochées à mes vêtements, j'arpente la zone. Chantier naval, chenal, entrepôt, cargo, douane, Tax, Rad. Je retrouve mon amie Anna, originaire de la région. Elle m'indique une tour d'immeuble qui surplombe la ville.
4: Regarde, c'est la tour d'Ureuse. Alors la tour d'Ureuse à Dunkerque, c'est un endroit carrément mythique. Déjà, c'est le plus haut bâtiment résidentiel du Nord. Ça doit faire à peu près 80 mètres de haut. Et puis, elle est mythique parce qu'elle a accueilli pendant des années un restaurant tournant panoramique. C'était dans les années 80, ambiance amiante, vitrine sépia. Et j'ai aussi entendu dire que tout en haut, sur le toit, ils ont installé des antennes de trading. Et apparemment, ce serait carrément un hotspot de la finance internationale. Oh, c'est vraiment rare. T'es bien tombé. C'est rare qu'il fasse aussi beau. Par contre, il n'y a vraiment pas d'air.
0: Jour 12. Je suis trop contente. Anna a décidé de marcher avec moi jusqu'à la frontière belge. Elle s'amuse à lire mes notes.
4: Zone pavillonnaire, briques, parking, supermarché Contact, centre culturel Joséphine Baker, saut canot, petit pont de bois, pinçon des arbres, saule pleureur, merle travaux, chantier, chaussée, carrefour, virage à 90 degrés, direction la commune Les Mouères.
0: Ah, je sais jamais comment le dire, ça dit toujours Les Mouères.
4: Au loin, une aiguille d'acupuncture plantée dans le paysage, au sol des champs de betteraves. L'antenne est là, suspendue sur un pylône à 250 mètres de hauteur. Impossible de la rater. Enfin, il faut quand même avoir l'info.
0: Comme d'hab, Anna a soif d'enquête. Elle dégaine son téléphone.
4: Attends, je te lis le truc. Une société de trading à haute fréquence a investi 6,5 millions d'euros pour cette antenne. Tout ça pour gagner 10 microsecondes de temps de latence. Tu te rends compte? Ils disent que c'est 100 fois moins de temps qu'il n'en faut à un être humain pour cligner de l'œil.
1: Partant de là, la question qu'on peut se poser, c'est en effet, quelle limite? Dire, bon, ok, on arrive, on était à quelques secondes, on arrive dans les millisecondes, on arrive dans les microsecondes, et là, on est de l'ordre de la nanoseconde. Donc oui, on peut se dire à un moment où on s'arrête. Tu peux t'acheter un pylône pour 5 millions pour gagner, c'était quoi, 14 microsecondes par rapport aux concurrents. Mais à partir du moment où tout le monde va être plus rapide que les autres, il n'y a rien ne s'arrête.
0: Retour sur Terre. Pause. Frontière franco-belge. Escale au café Saint-Antoine. À des années-lumière des hautes sphères de la finance, un petit bistrot de campagne. Table des habitués. Pascal derrière le bar, Jason au comptoir.
5: Ben, je ne sais pas grand-chose concernant cette antenne. Il paraît que c'est un repère, il paraît que bon, on entend un peu de tout et n'importe quoi, mais je ne sais pas vraiment l'utilité de cette antenne. Éventuellement, cette antenne serait l'objet d'un sujet autour de la finance. Voilà. Fréquence, moi quand on me dit fréquence, je pense à fréquence radio. La radio, ouais, voilà. On croit que le temps passe plus vite, mais non, ça passe pas plus vite. La Terre tombe pas plus rapidement. C'est juste que les nouvelles technologies font que nos esprits sont utilisés différemment. Donc on a l'impression que le temps passe plus vite. Mais bon, c'est qu'une impression.
0: Jour 17. 342 km au compteur. Campagne flamande. Maillage de bitume. Comment se dérober de ce quadrillage rigide, aride? Prendre à droite à l'embranchement au niveau du calvaire. Mon opération Santiago de Compostela de las Finanzas, mon pèlerinage sur l'autoroute du capitalisme m'interroge.
6: À mon sens, émettre l'hypothèse que le capitalisme financier fonctionne comme une religion, ça permet de remettre en question sa mythologie. La dissimulation mystique des centres de données impénétrables, le caractère sacré du secret bancaire, l'absence de visage des marchés, tout ça, j'ai l'impression, permet de changer de perspective.
0: Pique-nique sur bord de route en tête-à-tête avec un bleu-blanc belge. La concurrence est rude en termes de fréquence sonore. Ici, pas de plis, pas de collines, pas de montagnes pour dissimuler le son de l'autoroute. Les oiseaux luttent pour se faire entendre, mais ils sont là. Pouillot véloce, merle, mésange, griffe draine, verdier d'Europe, chouka des tours. En tant que descendant des dinosaures, la survie dans des milieux hostiles fait partie de leur ADN. Mais jusqu'à quand ? Les chiffres concernant la disparition des oiseaux devraient mettre nos corps en alerte face à l'extinction massive du vivant. Plus de 600 millions d'oiseaux ont disparu en Europe depuis les années 1980. Pourquoi les chiffres ne suffisent pas à nous mettre en action ? Je repense à ce que m'avait expliqué Alain Deneau, un philosophe québécois que j'ai rencontré sur mon chemin.
7: Tu sais, je pense que notre cerveau est mal équipé pour prendre conscience de la réalité à travers des chiffres, des colonnes de chiffres, des myriades de chiffres. On a davantage peur d'une araignée que d'un rapport du GIEC. On est moins sensible aux chiffres qu'aux histoires.
0: Je ne sais pas si vous connaissez le butor étoilé, mais quand j'ai appris que son existence était menacée, j'étais dévastée. Le butor étoilé, c'est pas le surnom d'un catcheur masqué, mais celui d'un grand et gros héron. Bien qu'en voie de disparition, plusieurs d'entre eux ont été observés dans des zones humides protégées en France et en Belgique. Adeptes du camouflage, ils se dissimulent grâce à son plumage couleur blé, dans les roseaux aux abords des étangs. Son chant très puissant ressemble à une corne de brume, un son très profond et caverneux, souvent émis sur deux tons. Ce chant extraordinaire aux airs de contrebasse commence par une longue inspiration, genre suivi d'une expiration brutale, très sonore, audible à plusieurs kilomètres. Un truc du genre.

La finance. Et si le pouvoir suprême de la finance était de déployer sa toxicité en sourdine de manière à ne jamais être tenu responsable de nos burn-out, de nos pandémies, de nos cancers en cascade, de nos crises cardiaques et de nos morts prématurées? Ma quête de sens est rattrapée par le vertige de mes paradoxes. Comment ai-je pu accepter de travailler autant d'années comme Kant, analyste quantitatif, pour une des plus grandes banques internationales? Pour le prestige, pour l'argent? Ça peut paraître idiot, mais je crois que c'était plus simple que ça. J'étais forte en maths, j'adorais ça. J'ai suivi le chemin qu'on m'avait indiqué. Parcours scientifique, ascenseur social, direction master en finance. De fil en aiguille, ma passion pour les maths, ma fascination pour la création d'algorithmes m'a amené à devenir un cerveau générateur de super profits.

Jour 19. Flanders. Ligne géométrique. Les jours s'enchaînent, les paysages défilent. Antennes, éoliennes, antennes, zone industrielle.

Route nationale. Et de maisons coupées au rasoir. Le crépi est gris, le gazon impeccable. Je bifurque dans un petit chemin de terre. Un fleuve m'ouvre les bras. Vert des arbres, bleu de l'eau.

écluse, Martin Pêcheur, grue cendrée, golf à droite, péniche à gauche. Ah non, c'est l'inverse, je sais plus. Deux tourterelles sur un fil, sur fond de ciel argenté. Mon regard balaye l'horizon. Champ de blé, gros nuages gris foncé, l'orage est proche, la lumière sublime. Un bouquet d'antennes installé sur un château d'eau rayonne sur les hauteurs. Sa forme tronconique, si, c'est comme ça qu'on dit, enveloppe la scène d'un air christique. La course à la nanoseconde paraît saugrenue dans ce moment suspendu.

0: 20e jour. Nuit à Saint-Petersleu. Hier soir, la foudre a frappé, je veux dire littéralement. Premier degré, bam! Climax. L'éclair de la foudre imprimé dans ma pupille, j'ai sursauté.
1: Il est complètement possible que un jour la foudre tombe sur un très haut pylône et puisse désinguer les paraboles. Alors ça dépend de l'intensité de l'orage, j'imagine, de l'intensité de la foudre. Mais toutes ces infrastructures sont vulnérables au regard des activités de la nature. Donc quand il pleut, quand il y a trop de pluie, les réseaux sont plus lents parce que les ondes circulent moins vite. Un énorme vol d'oiseaux peut bloquer le réseau. Il passe entre deux paraboles. À partir du moment où le signal est bloqué entre deux paraboles, il n'y a plus de réseau.
0: Réveil dans une grange au pied de l'antenne. Un troupeau de chevaux broute dans un champ, l'air indifférent. En vol d'un héron cendré. Direction région Bruxelles-Capitale.

0: Drogen Boss, rue des Trois Fontaines. Il paraît qu'un couple de faucons pèlerins niche à 70 mètres de haut sur la tour de refroidissement de la centrale électrique. Je longe le canal au petit matin. Une mésange bleue à ailes fait son nid dans un cendrier. Les oiseaux ont une capacité d'adaptation qui me laisse sans voix. Contournement du zoning d'Anderlecht. Odeur de colère devant l'entrée de l'usine Audi. Campement, feu, nœuds et banderoles affichent leur colère face au projet de fermeture.
1: La fermeture d'Audi Bruxelles menace l'avenir de 3000 salariés directs et près d'un millier de travailleurs sous-traitants. De nombreux employés expriment leur déception, voire leur colère envers la direction du groupe Audi, qui a réalisé plus de 6 milliards d'euros de bénéfices en 2023.
2: Je suis en train de perdre, on va dire, une partie de mon avenir. Mais on n'est pas en faillite. On n'est pas en faillite. Et pourtant, on ferme. On ne comprend pas.
0: Commune de Forêt. Marais Wills. Zone humide en zone urbaine. Grenouilles rieuses, canetons, tritons et poules d'eau font de la résistance. La ville se réveille.

22. Rue de la Loi, parking, chantier, Lego de tour vitrée. Sur un banc derrière le Parlement européen, un homme encravaté jusqu'aux oreilles se penche pour faire ses lacets. Entre deux secondes qui défilent, j'aperçois son âme d'enfant s'échapper de son costume trop grand. Clin d'œil d'humour belge. Dans le parc, les sculptures coulées dans le bronze représentent une bande d'autruches, la tête enfouie dans le sable. La réalité dépasse la fiction.

0: Cet après-midi, je retrouve Aline, ancienne banquière du groupe Dexia, devenue autrice et militante sur les questions financières. On erre dans le quartier européen. Elle me fait une visite guidée du quartier, un genre de lobby tour.
1: Donc là, on est au pied du Parlement européen. C'est un assez grand bâtiment, enfin c'est une assez grande série de bâtiments. C'est amusant de se retrouver là parce que c'est pas un endroit où les Bruxellois et les Bruxelloises viennent beaucoup en vrai. Moi je viens très rarement ici. C'est plutôt le terrain des lobbyistes ici. Et des lobbyistes à Bruxelles, il y en a à peu près 20 000 qui travaillent au quotidien ici. Et parmi ces 20 000 lobbyistes, on estime, bon, à la grosse louche, hein, qu'il y en aurait presque 2 000 qui bossent sur les questions de finances. Et alors parmi ces 2000 qui bossent sur la finance, il y en aurait une cinquantaine qui défendent les intérêts des gens, les intérêts des travailleurs et des travailleuses, les intérêts des êtres vivants, les intérêts des... Bon, qui défendent de nombreux intérêts, pas tous. Par exemple, si on pense aux personnes sans papier, aux personnes en migration, bah, leurs intérêts ne sont pas défendus sur les questions financières.
0: Et les autres, ils font quoi?
1: Alors, les autres, c'est-à-dire l'essentiel des 2000, bah, eux, ils défendent les intérêts des grandes boîtes financières. Et c'est assez monolithique comme programme, c'est faire en sorte que ces grosses boîtes financières, les banques, les sociétés d'assurance, tout ça, fassent un maximum d'argent. Et pour ça, ils mettent beaucoup d'argent et du temps surtout. Ils déploient des efforts assez considérables pour influencer les politiques européennes. Et en fait, il suffit d'y penser deux secondes pour se dire que c'est complètement de la triche, quoi.
0: Au-dessus de nos têtes, le flux des transactions financières.
2: These machines played hundreds of thousands of times a second, making time.
3: Le trading à haute fréquence ou les logiciels qui font du trading 1 million de fois par seconde, ce qui n'a aucun sens économique.
4: Le trading haute fréquence permet de s'affranchir des effets négatifs de la psychologie humaine.
5: On peut jouer dans un intervalle de temps qui échappe aux autres boursiers.
4: Les traders sont souvent gagnés par le stress, la peur de perdre, mais aussi par l'excès de confiance.
5: Le délit d'initié est instantané.
6: Don't expect that recession.
3: Il faut juste interdire ça, c'est tout. Ça n'a aucune valeur sociale, aucune utilité.
0: Au sol, les trottoirs de la ville de Bruxelles. Mon corps semble avoir été écrasé par une avalanche de too much, assommé par un trop-plein d'informations. Sieste au parc, entouré de costumes cravates. Jour numéro... Je sais plus. Il est 5 heures ce matin quand Bruxelles se réveille dans une petite brume à l'air de mystère. Je croise un renard. Coucou toi. Rond-point Schuman, centre névralgique des institutions européennes. Direction Tervuren. Je poursuis mon pèlerinage sur le Santiago de Compostela de las Finanzas. Au sol, le liseron grignote le béton. Ma fascination pour le trading s'évapore au fil du chemin. Les antennes me laissent perplexe. Plus je les regarde, plus je me dis qu'elles ressemblent à des tambours de fanfare suspendus à un tas de ferraille. Que vont devenir ces carcasses le jour où elles vont tomber en désuétude ?
7: Un écureuil avait fait son trésor de noisettes, ou de je sais plus quoi, dans une parabole. Et du coup, un jour, la parabole ne marchait plus. Et donc, cette fameuse vidéo où des opérateurs, des techniciens vont vider la parabole. Donc, ça tient à rien. Ça tient à rien.
0: Quelque part en Wallonie. J'ai perdu le fil du décompte des jours et j'ai arrêté de compter les kilomètres, mais on doit être à peu près à 500 bornes de Londres. Il en reste donc environ 200 jusqu'à Francfort. Tête à droite, entrepôt agro, un champ de patates, un tracteur asperge le tout de phytosanitaires. Tête à gauche, Saul pleureur. J'adore les Saul pleureurs, je sais pas pourquoi, je les trouve émouvants. Je me souviens du moment où mon environnement m'est apparu sans filtre. Je suis sortie de l'aveuglement, du déni, du cynisme dans lequel je baignais. J'ai basculé. J'ai repris pied. Quand on décrit les hautes sphères de la finance, on a toujours l'impression d'exagérer. Pourtant, franchement, souvent, la caricature, elle est en dessous de la réalité. Le truc, c'est que c'est difficile d'imaginer à quel point. Parce que si tu regardes à la loupe ce qui se passe dans le monde de la finance, bah t'as de quoi péter les plombs. Quand ça devient tangible, c'est intenable de rester les bras croisés. Le jour où tu captes qu'un trade peut déclencher une famine en une fraction de seconde, que la financiarisation, ce mot aride, obscur et technique, a le pouvoir de foutre à la rue ton pote et tous les habitants de ton quartier, ou que ta pote va crever car elle n'a pas les moyens de se soigner à cause des dernières secousses du cours de la bourse, eh ben crois-moi, tu deviens activiste. Je sais pas si c'est une histoire de prise de conscience, parfois ça suffit pas. Tant que tu fais pas de lien émotionnel, le fonctionnement de la finance, ça te passe au-dessus, mais littéralement. C'est seulement quand tu sens ça dans tes tripes que tu commences à faire le lien entre ce monde hors sol, nos addictions aux chiffres, à la vitesse, à la thune, à la destruction du vivant, et les gens et les espèces qui crèvent autour de toi, que la finance t'apparaît claquée au sol. Je sais ce que tu penses, que tu vas dire que c'est un discours à charge. T'as raison. C'est inaudible, sans issue, un discours à charge. À ce jeu-là, on perd tout le temps. Alors j'ai une idée. Ce que je trouverais intéressant, c'est de renverser la charge de la preuve. J'ai découvert ce concept de droit en lisant un article sur une affaire de viol en Australie. L'histoire, elle racontait que ça avait été au violeur de prouver qu'il n'avait pas violé. Changement de perspective. Et si c'était au monde de la finance de prouver son utilité pour l'intérêt général, de prouver qu'il soutienne l'économie réelle, qu'il n'est pas responsable des inégalités sociales, qu'il ne viole pas les lois, qu'il contribue au bien commun. Serein. Dans les airs des transactions financières, par terre, une jupilère. Ni une ni deux, mon filtre mort-vivant s'active sur le champ. Je retrace en un éclair le chemin de cette canette de bière. Fermentation basse température, fusion d'une brasserie belge avec un fonds d'investissement brésilien. Numéro 1 du marché des pils. Les traders savent pourquoi. Centrale Cockerill, ancien fleuron de la production d'acier. Le soleil couchant de fin de journée sur les carcasses rouillées et machines désossées imprime en moi une sensation de beauté paradoxale. L'atmosphère est énigmatique, le site magistral.

Plus de réseau, plus de notifications. Je me sens comme un maillon extrait de la chaîne de production. Sortie de route, Haute-Fagne. En ligne de mire, le signal de Beautrange. Je me rappelle le jour où j'ai découvert le projet de l'installation de l'antenne du signal de Beautrange. C'était un mois de janvier. Souvenir brumeux, neigeux, cotonneux. Il n'y avait pas un chat, pas une âme qui vive. De mémoire, la pancarte était jaune et sous plastique. L'enquête publique indiquait qu'on avait 3 semaines pour se manifester si on avait une objection. Une objection. Fallait déjà capter ce que c'était le trading à haute fréquence. Autant vous dire que l'info est passée sous le radar. Pas un mot dans les médias. Fallait être au courant, lire entre les lignes, décoder, être informé, très informé. On est plusieurs à avoir tenté d'alerter, mais nos voix ne portaient pas assez fort. Le poids-plume du rouge-gorge au-dessus de moi, son sens de la mélodie et ses gènes de dinosaure me laissent bouche bée. Comment un être de 12 cm et de 21 grammes à tout casser peut-il produire un chant aussi puissant ?

L'antenne suivante est située à Simmerath, à la frontière belgo-allemande. Mais j'avoue, oui, j'ai décidé d'abandonner l'idée. J'arrive pas à y croire, mais j'ai dévié de ma trajectoire. La liberté de bifurquer devrait être inscrite dans le code du travail. Je me perds aux alentours de Montjoie. Bain de beauté, bain de forêt. Au bord de la rivière, j'enlève mes couches de vêtements comme des sédiments. Je décolle de la réalité. Je rêve du butor.

mes oreilles à l'affût, j'adopte des gestes lents. Lorsqu'on reste silencieuse un long moment, immobile, les animaux oublient, ou plutôt acceptent notre présence et se remettent.

C'était Changer de fréquence. Réalisation, Luz Goutel. Prise de son additionnelle, Kabiria Chomel, Grégory Edelin, Marc Namblard. Montage, Roxane Brunet. Mixage, Vincent Venet. Regard extérieur, Ekaterina Vidic et Julie Ozou. Percussion, Grégory Edelin. Soutien à la recherche, Stéphane Verlet-Bottero. Une production Loops avec les soutiens du Fonds d'aide à la création radiophonique, du Fonds Gulliver, de l'Atelier de création sonore radiophonique, de la Fédération Wallonie-Bruxelles et de Virnulvir. Merci à Alexandre Lomonier, Aline Farès, Alain Deneau, Pascal Tison, Paul Virilio et Gaël Giraud. Merci à Barbara, Martha, Nina, Teresa, Kathleen, Paul, Claire, Anna, Jason, Agnès, Sophia, Jean-Luc, Amandine, Amélie, Cécile, Sébastien, Tamara, Audrey, Agnès, Pasco et Frédéric. Merci au Café Saint-Antoine, à Désorceler la Finance, à Finance Watch et au Gang du Hérisson. Et enfin, merci aux oiseaux.

Bien le bonjour et bienvenue dans ce nouveau numéro de Latin America présenté par El Nono. Aujourd'hui, nous partons au Mexique avec Rodrigo y Gabriela. Le groupe est composé de Rodrigo Sanchez, guitare solo, et Gabriela Quintero, guitare rythmique et percussion. Selon Rodrigo lui-même, il se consacre à la création de rock acoustique, bien que leurs compositions soient influencées par les musiques latines, le flamenco et les musiques du Moyen-Orient, tout en utilisant des ressources rythmiques, harmoniques et mélodiques typiques du rock et du heavy metals. Rodrigo Sanchez est né le 9 janvier 1974 et Gabriela Quintero est née le 11 juin 1973. Ils ont grandi dans des familles de la classe moyenne à Mexico. On commence par écouter Diem.

Rodrigo et Gabriela se sont rencontrés à l'âge de 15 ans à la Casa de la Cultura de Mexico, où le frère de Sanchez était directeur. Quintero suivait un cours d'art dramatique et sur suggestion du frère de Sanchez, il l'a rencontré. Elle se souvient de ce garçon de 15 ans, vêtu de noir, avec des cheveux en bataille. Pourtant, il était différent des autres métalleux de son âge. Il paraissait très sérieux et ne buvait ni ne fumait pas. Les deux jeunes gens ont sympathisé grâce à leur intérêt commun pour la musique et sont rapidement devenus un couple. Au début des années 90, Sanchez forma avec son frère un groupe de heavy metal appelé Tierra Acida. Quintero les rejoint en 93 car il ne parvenait pas à trouver un guitariste qui convienne à Rodrigo. En 97, après l'échec d'un contrat avec une maison de disques, Sanchez et Quintero quittèrent Mexico pour la station balnéaire d'Ixtapa sur la côte pacifique mexicaine. Pendant 9 mois, ils jouèrent dans des bars et des hôtels de plage, car nous voulions jouer une musique différente, quelque chose qui nous soit propre. Sanchez et Quintero ont été en couple pendant de nombreuses années avant de mettre fin à leur relation, mais pas à leur collaboration musicale en 2012. « Nous sommes maintenant de bien meilleurs amis », a déclaré Quintero. Nous ne nous comportons plus comme des adolescents de 15 ans, et cela nous a permis de mûrir. Voici Anuman.

plus en plus frustrés par le manque d'opportunités sur la scène rock mexicaine, le duo Rodrigo et Gabriela s'installe en Europe. Après avoir voyagé à travers le pays, ils s'établissent à Dublin, en Irlande, en 99, bien qu'ils ne parlent pas un mot d'anglais. Ils donnent des concerts dans divers pubs et jouent dans la rue, notamment sur Grafton Street, où ils commencent à interpréter de nombreuses reprises, ce qui nous plaisait beaucoup. Puis nous avons commencé à ajouter nos propres chansons et nous avons étoffé notre répertoire à partir de là. Ils se lient d'amitié avec le musicien Damon Rice, qui les invite à assurer la première partie de plusieurs de ses concerts. Il leur présente également Niall Mukian, qui devient leur manager. Au premier semestre 2001, ils enregistrent une démo de 9 titres intitulée Folk, composée de leurs propres morceaux et de quelques reprises avec la participation de Zoe Conway. Voici en live Ok Tokyo.

En 2008, Rodrigo et Gabriela sortent l'album Live in Japan, sorti au Royaume-Uni contenant 14 chansons et un DVD bonus avec 5 clips vidéo. Le duo a également connu un succès considérable aux États-Unis grâce à ses apparitions sur MTV. Cela leur a permis de participer à Nightmare Revisited, un album hommage à la musique du film de Tim Burton, L'étrange Noël de Monsieur Jack. Sur ce projet, Rodrigo et Gabriela ont interprété une version instrumentale de Hoogie Boogie Songs. La même année, leur chanson Tamakun a été utilisée dans la bande originale de la série télévisée à succès Breaking Bad, dans le premier épisode de la première saison. Ils sortent un nouvel album, 11-11, en 2009. Alex Skolnick de Testament y figure en tant qu'invité, tout comme Strunz et Farah. Suite à la sortie de cet album, ils ont connu un grand succès auprès du grand public américain et leur musique a été diffusée lors de l'émission Monday Night Football en 2009, à l'occasion du mois de l'héritage latino-américain. Leur chanson Santo Domingo a été sélectionnée comme coup de cœur de la semaine sur iTunes par Starbucks le 10 novembre 2009. Le duo était l'invité musical de Late Show avec Craig Ferguson, diffusé sur CBS le 28 octobre 2009 et rediffusé le 29 décembre 2009. Ils ont interprété Buster Voodoo. Ils ont également chanté à la Maison Blanche pour le président Obama en 2010. Voici Santo Domingo avec Cuba et Samuel Formel Alfonso. 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

En 2010, Rodrigo et Gabriela ont enregistré une version live de leur chanson Aura Zero pour la compilation Rise Up for Congo d'Inus Project et de Downtown Records. Les bénéfices de cette compilation financent des actions visant à faire de la protection et de l'autonomisation des femmes congolaises une priorité et incitent également les citoyens du monde entier à se mobiliser pour la paix au Congo. En septembre 2010, le duo a annoncé une pause dans ses tournées en raison de blessures liées au stress causé par le style de jeu très percussif de Gabriela. Ils ont toutefois réussi à donner 5 concerts à guichet fermé au Shepherd's Bush à Londres. Le 20 janvier 2011, Rodrigo et Gabriela sont entrés en studio avec Hans Zimmer pour composer et enregistrer la bande originale de Pirates des Caraïbes, La Fontaine de Jouvence. La bande originale est sortie le 17 mai 2011, 3 jours avant la sortie nationale du film. Le 25 juillet 2011, Rodrigo et Gabriela ont sorti un autre album live intitulé Live in France. Rodrigo et Gabriela ont également participé au film d'animation de DreamWorks, Le Chapeauté, en 2011, dont la musique a été composée par Henry Jackman. Voici Diablo Rojo.

Rodrigo et Gabriela sortent leur cinquième album studio en 2012, Area 52. Cet album a marqué leur première collaboration majeure avec un autre groupe de musiciens, un orchestre de 13 musiciens composé de certains des meilleurs jeunes musiciens de la Havane connus sous le nom de Cuba. Dans Area 52, ils réinventent 9 de leurs anciennes compositions, les réinterprétant d'une manière inédite et spectaculaire, révélant le duo comme on ne l'a jamais entendu auparavant. Les arrangements de l'album sont signés Rodrigo et Gabriela en collaboration avec le pianiste suisse Alex Wilson qui a réalisé les arrangements orchestraux. Wilson a notamment collaboré avec Courtney Pine, Ernest Ranglin et Mali Latino. L'enregistrement a eu lieu durant l'été 2011 au studio Abdala de la Havane puis au studio Lubini d'Ixtapa au Mexique. L'album accueille des invités suivants. Anushka Shankar au sitar, le batteur rock John Tempesta, The Cult, White Zombie, Testament, sur 2 titres. Le bassiste de jazz, Carlos Benaman, qui a travaillé avec Miles Davis, Paco de Lucia, Chick Corea, sur 2 titres. Le groupe palestinien, le trio Joubran, et Samuel Formel Alfonso de Los Van Van. Cet album est une véritable dinguerie que je t'invite à écouter en entier. C'est un niveau musical extraordinaire, et il m'a été difficile de choisir des morceaux. Le pire dans tout cela, c'est qu'avant de préparer mon émission, je ne connaissais pas cet album. Voici Master Maki avec Kuba et le trio Joubran de Palestine.

En avril 2014, Rodrigo et Gabriela ont sorti leur quatrième album studio intitulé Nine Dead Alive, leur premier album studio original depuis 2009. Ils ont également effectué une tournée internationale, se produisant dans des salles prestigieuses telles que le Royal Albert Hall, le Festival de Glastonbury et le Festival de Jazz de Montreux. Ils ont joué à l'Opéra de Sydney en 2015 et ont donné leur premier concert en Inde. Voici Tamakun.

Le cinquième album studio de Rodrigo et Gabriela, Metavolution, est sorti chez Atto Records le 26 avril 2019 et comprend une reprise du titre Echoes de Pink Floyd. En janvier 2020, Metavolution a remporté le Grammy Award du meilleur album instrumental contemporain lors de la 62e cérémonie des Grammy Awards. Le titre a atteint la 2e place du classement Billboard des albums rock et la 10e place du classement des meilleurs albums. Le duo étant intéressé par le bouddhisme, il était déjà question d'évolution et de libération du potentiel des humains dans leur précédent disque Metavolution. Ici, c'est précisément le concept l'Advaita Vedanta qui est développé, ce courant de pensée non-dualiste qui recèle des secrets de l'essence de notre existence. Parallèlement à cet éveil spirituel, l'album voit également Rodrigo et Gabriela bouleverser l'équilibre de leur texture acoustique en intégrant les sonorités de la guitare électrique, des synthétiseurs analogiques, des percussions électroniques et des cordes de l'orchestre symphonique bulgare, dirigé par le compositeur Adam Lias Kuruk. La musique s'est tout simplement mise à couler, sans réelle intention, explique Rodrigo Sanchez. Nous nous sommes ensuite rendus compte que ces 9 titres racontaient dans l'ordre exact l'histoire de notre découverte des préceptes de l'Advaita. Voici Oblivion avec Vicente Amigo.

En 2021, Rodrigo y Gabriela enregistrent une reprise du titre The Struggle Within de Metallica pour l'album hommage caritatif The Metallica Blacklist. Cette reprise leur a valu une nomination aux Grammy Awards dans la catégorie Meilleur arrangement instrumental ou a cappella. Ils ont également signé un contrat de management avec Shelter Music Group en 2021. Rodrigo et Gabriela ont sorti leur sixième album studio In Between Strokes, A New World le 21 avril 2023. Ils ont fait une tournée mondiale la même année pour promouvoir l'album. Voici Weird Fishes Arpeggi, reprise de Radiohead.

Voilà, c'était donc Latin America avec Rodrigo y Gabriela de México. Merci à toi, cher auditeur, auditrice, et merci à Toff à la réalisation, ainsi qu'à toutes les radios qui diffusent mes émissions. Merci également au site Wikipédia et Radio France qui m'ont permis de préparer cette dernière. Je te laisse avec Ixtapa, avec Kuba et Anushka Shankar, ainsi qu'avec une citation de Frida Kahlo. Le surréalisme est la surprise magique de trouver un lion dans un placard, là où on était sûr de trouver des chemises. À ciao, bonsoir.

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Salut à toutes et à tous, vous écoutez la dernière de la saison 2025-2026 de Babel Rock Trophy, l'émission qui vous amène du rock et parfois du blues aux oreilles. L'émission a débuté par un titre de Berrurier Noir, SOS, que l'on peut entendre sur le troisième album du groupe, Abracadaboum, point d'exclamation, paru en 1987. Dans ce texte, François nous dit tout ce qui se passe mal à cette époque. Il parle des enfants, il parle de Palestine. Ouais. 40 ans après, rien n'a changé. C'est bien. Sinon, Berrurier Noir est au début un trio punk alternatif avec un chanteur François, donc, un guitariste Loran et Dédé la boîte à rythme. Il a vu le jour à Belleville en 1983 et se saborde avec deux concerts à l'Olympia en 1989. Mais il revient ponctuellement. Et la suite, nous allons la faire avec une guitariste chanteuse qui est à Nantes, Jenny, dans son groupe Jenny with the Band, qui dans la deuxième moitié des années 2000 était la guitariste du groupe féminin de Limoges, les Poussidéliques. Et là, on va l'écouter avec un titre qu'elle a enregistré avec The Bell Rays, et oui, le groupe californien, formé en 1990 avec la chanteuse Lisa Kekuala. Et le titre est un single qui est paru en janvier de cette année, c'est Take My Freedom, Jenny with the Bell Rays.

Sick of It, les Red Boy, un single paru le 27 mai de cette année. Red Boy est un groupe anglais de James Ford dans l'Essex. Il évolue dans le hip-hop et l'indie rock, en français rock indépendant. Rock qui se nourrit de différents styles visant une musique non commerciale de toute manière. Le nouvel album du groupe dont est issu le single Sick of It que nous avons écouté doit sortir le 26 juin, donc dans pas longtemps. Et se nomme Crash, point d'exclamation. C'est le cinquième du groupe. À présent, nous revenons en France, mais à Orléans, avec un groupe formé par quatre filles au milieu des années 2010, The Brunettes. Les Brunettes. Elles jouent un punk rock popisant et punchy. Un 45 tours Girls and Boy est sorti en mars 2025, et un single, Cauchemar, est arrivé ce 10 juin. Et c'est ce titre que nous allons écouter. Elles ont ouvert pour The Morlocks, Fleshtones, entre autres. Oui, quand même. Donc, The Brunettes, Cauchemar.

0: À la suite de The Brunettes, nous avons entendu les Australiens de Melbourne, The Gnomes, avec le titre Thinking of Me, un single paru le 30 avril de cette année. The Gnomes est un groupe formé de 4 membres. Il a débuté en tant que projet solo du multi-instrumentiste Jay Miller, sous le nom de Gnome, au singulier. Il est devenu un groupe à part entière pour se produire en live, et finalement enregistré d'abord un premier single en fin 2022, Sleeping. Ce single est suivi de 2 EP, puis du premier album More Gnome, tous numériques, sorti en 2023. Cette année, donc en 2026, le groupe doit sortir le 5 décembre un EP 4 titres, More, dont est tiré le single Sick of It, qui lui est sorti en mai, donc je l'ai déjà dit. Si vous voulez avoir plus d'infos, vous allez sur le bandcamp du groupe The Gnomes. Et à la suite des Gnomes, nous avons entendu la rockeuse américaine Suzy Quatro, rockeuse de Detroit. Bassiste, chanteuse, compositrice, elle sort 2 singles 45 tours en 1972, ça commence à faire un petit bout de temps, précédant le premier album de la Miss, Suzy Quatro, qui lui est de 1973. Elle sortira tous les 3 ou 4 ans un album. Le dernier, Freedom, donc, est paru cette année. C'est son 19e album, outre les compiles. Pour info, elle est âgée aujourd'hui de 75 ans. Et oui. Et de Suzy Quatro, nous avons entendu le titre de MC5, Kick Out The James, donc sur son 19e album, Freedom, qu'elle chante en compagnie d'Alice Cooper, également lui de Detroit. Tiens donc. Alice Cooper est un chanteur né Vincent Furnier. Il a été le chanteur du groupe Alice Cooper avant de prendre son nom à la dissolution de celui-ci en 1974. Et ce Kick Up the James est pas mal fait, je trouve. Mais nous revenons encore une fois en France avec un groupe qui s'est formé à Rennes en 1993, Tagada Jones. Et de Tagada Jones, nous allons écouter sur l'album Les Compteurs à Zéro, sorti en 2008, le 9e ou 10e du groupe déjà, ouais. Le titre « Une fois de trop ». Le premier album de Tagada Jones, paru en 1994, s'appelle « Mortal Rebellion » et son 9e est de 2022, « À feu et à sang ». Et je ne parle pas de l'album « Le Gros 4 ». Bruylef, Bitteram, le meurtre de la fillette qui a été violée dans les Landes. Il y a aussi « Les femmes battues ». « Une fois de trop », ça parle de ça. Et avant Tagada Jones, nous allons entendre une nouvelle fois King Kong Blues, parce que je n'avais pas passé toute l'interview, parce qu'il y avait une question que je ne leur avais pas posée, mais j'ai réparé la chose pour la fête de la musique, où ils jouaient à la vache qui fume, un excellent concert. Et au niveau des textes, qu'est-ce qu'il en est pour King Kong Blues?
1: Qu'en est-il? On écrit essentiellement Gino et moi-même, surtout Gino ces derniers temps. Et voilà, après...
0: Les sujets
1: divers et variés... Après, on est pas mal inspiré par aussi les choses un peu actuelles, on va dire. Et puis après, des petites histoires aussi. On aime bien raconter des histoires un petit peu.
2: On aime bien raconter des histoires.
1: Et ouais, puis bon, c'est vrai qu'il y a plein de choses dans ce monde qui on essaye d'en parler. Alex, souvent, le rappelle aussi sur scène de manière un peu plus directe. On parle des choses qui nous piquent et qui nous agacent, qui nous font pleurer même des fois. Mais on essaye toujours de le faire de manière humoristique, c'est ça le truc.
3: Ou d'y trouver, oui, une...
0: Pas plomber la chose.
3: Une issue, en tout cas. Essayer d'y trouver une issue, en tout cas. Ouais, carrément, important.
1: Et surtout le dernier album, on a essayé de le faire un petit peu plus, voilà, second degré. Voilà, même si on parle de sujets sérieux, on essaye de le faire de manière légère.
4: Oui. Je suis pas dans le rôle du mec qui écrit les textes, mais c'est vrai que c'est... C'est jamais évident d'écrire un texte sympa et un peu fédérateur et de l'aborder par quelque chose qui fasse un peu sourire. Tu vois. C'est vrai que c'est cool de pouvoir faire sourire les gens, mais tu vois que ça les garde quand même dans le réel. Tu vois, c'est.
0: Tout n'est pas que noir, encore une chance.
4: Bah nous on a décidé d'en rire plus que d'en pleurer en tout cas. C'est aussi un mécanisme de défense, hein, de toute façon. Mais c'est vrai que plus sur le dernier album, ouais.
3: On se rend bien compte que c'est plus facile aussi d'avoir un échange avec quelqu'un quand on rigole et quand on prend un peu les choses au second degré et que malgré le sérieux de ces sujets-là, on a quand même un espace où on peut en rigoler, voilà. Et c'est peut-être comme ça qu'on arrive un peu plus facilement aussi à ce que les gens prennent les sujets aussi un petit peu, quoi. Un peu plus.
0: Ça fasse moins peur. Hein.
3: Ouais, c'est ça, quoi.
0: Se poser dessus, à y réfléchir.
3: Ça, se rendre compte qu'on n'est pas tout seul, en fait, à penser plein de choses comme ça et qu'on peut le dire de différentes manières. C'est bien de brailler et tout. On le fera toujours, mais
1: c'est difficile de dire les choses au premier degré. On vit dans le pathos, etc. Tu vois, surtout, voilà, si t'abordes des sujets un petit peu durs, quoi, c'est difficile. Quoi. Tu vois, on avait fait un morceau sur les violences policières au moment des Gilets jaunes, etc. On l'a appelé Bam Bam, et puis bon, voilà, c'est Bam dans ta gueule à toi. Tu vois, enfin, on essaye d'en rigoler, parce que c'est vrai que si vraiment tu le fais au premier degré et que tu parles des gens qui se sont fait crever un œil, arracher une main, effectivement, on prend ça au deuxième degré, c'est hyper cynique, mais voilà, c'est du coup, ça passe aussi plus facilement, et puis pour nous, c'est plus agréable aussi de passer par ce biais-là.
3: Puis ça peut être un peu plus poétique aussi, au final.
1: Ouais.
0: Plus imagé.
1: Ça me saoule, moi, les gens qui font ça de manière frontale, qui te disent j'ai mal, j'ai souffert, on m'a tapé, enfin tu vois, je caricature, mais j'ai un peu de mal, quoi.
0: On parlait de poétique, la langue française, pour ça, ça se prête bien à ça, je trouve. Au niveau des images, au niveau de...
3: Oui, complètement, ouais. Il y a de quoi faire, en tout cas. Même dans les sonorités, c'est con, facile. Mais... Essayer de faire sonner des textes aussi, c'est pas évident, quoi. Parce que bon, y a des mots, des fois, enfin, souvent, moi, j'arrive avec un couplet, une idée, quoi, tu vois, et puis, Angino vite me dit, tiens, essaye de remplacer ce mot-là par ce mot-là, et puis finalement, tu vois que ça sonne, et ah oui, et puis, tu travailles différemment aussi, ça aurait été plus facile de faire du yaourt, mais bon.
1: C'est un peu comme le piano à quatre mains, quoi, et puis, c'est vrai que c'est du taf d'arriver à faire sonner un texte.
0: C'est convaincu.
1: Parce que des fois, les idées des autres sont les bienvenues.
3: Il y a plusieurs morceaux où c'est lui qui le commence, je le finis, ou l'inverse. Parce qu'on a commencé à travailler un truc, et puis y a l'idée de base, elle est là, il y a un refrain, un couplet, puis en fait, ça inspire l'autre qui a une idée, qui ramène un autre couplet.
0: Et donc, du coup, vous imprégnez encore plus du morceau.
1: Ouais, carrément. Ouais, on en avait parlé la dernière fois, je crois, dans la manière dont on composait, qui était effectivement très collégial, et finalement, ça rentre dans cette manière.
0: C'est cool.

la suite de Takata Jones, nous avons entendu le groupe Acid Tonk avec Smokey Brights et le titre Rock'n'Roll Revolutions, qui se trouve sur le troisième album du groupe, Arboretum, paru en 2022. Acid Tonk, un groupe garage américain de Seattle, État de Washington, influencé par la soul, le folk et le rock psychédélique. Il prend vie en 2015. Il a 5 albums à son actif, le dernier Scores est de 2025. Le groupe a également 6 EP et quelques singles. Il passe presque chaque année jouer en France, et oui. Et après Rock'n'Roll Revolution, nous avons entendu un titre de The Rumours, San Francisco Coffee Shop Freakout, un single paru en janvier de cette année. The Rumours est un groupe de Waterloo, mais dans l'Iowa, donc en Amérique du Nord, avec un batteur, un bassiste et une guitariste chanteuse. Le trio se voit comme le rejeton de Motorhead et Joan Jett. Voilà. Je ne sais pas si c'est officiel. Bon. Le trio a sorti 3 albums en 2018, 2020 et 2024, précédé par un EP et 5 titres en 2016, Bad Habits. Pour continuer, nous n'allons pas en France, non, mais nous montons en Suède avec un groupe formé en 2021 à Göteborg par 4 potes de lycée, Velveteen Queen. Ce groupe nous fait un rock à la...

Aerosmith, Velvet Revolver ou Guns N' Roses, dans le style quoi. En 2024 sort le premier album et encore seul album du groupe, Consequence of the City, précédé par 4 singles numériques. Et nous du groupe, nous allons écouter un single paru le 6 mai de cette année, qu'ils interprètent avec en featuring Peter Keith, le clavier de Lynyrd Skynyrd, le titre « The Greatest Good ».

0: Claudette des Flaming Groovies, mais là interprétée par The Lords of Altamont, une version que l'on peut entendre sur leur album de 2023, To Hell with Tomorrow, The Lords Are Now. Le groupe s'est formé en 1999 à Los Angeles, en Californie. Il nous fait un rock psychédélique, garage rock. Il a été créé par Jack Cavaliere, qui fut pendant 10 ans le manager des Cramps. Jack Cavaliere est surnommé The Preacher, et chanteur et organiste. Les Lords ont sorti 9 albums. Le dernier, Forever Loaded, est paru cette année. Et avant Slow Dice version The Lords of Altamont, nous avons entendu le titre Blinded, un single paru en avril de cette année, du groupe Parker Barrow, groupe américain de Nashville, dans le Tennessee, qui nous fait un hard rock aux influences blues et sudistes. Un premier album est paru en 2023, Jukebox Gypsies, suivi par le second qui doit paraître le 18 juillet prochain, Hold the Match. Le groupe sera du 17 au 23 juillet en Angleterre pour cette date. À présent, le dernier titre de la saison. On a commencé par les Berrues, on va finir par les Berrues. Et le titre L'Empereur Tomato Ketchup, mais la première version de ce titre sur le 6e EP du groupe, en 45 tours, paru en 1986. Et avant Berrues et Noir, nous allons écouter un petit texte du collectif Zappé Bolloré. Texte aux travailleurs contre l'emprise de Bolloré sur le 7e art. Eh oui, faut pas rigoler. Et tiens, le 45 tours L'Empereur Tomato Ketchup est arrivé après le maxi 45 tours 4 titres Joyeux Merdier sur lequel se trouvent Les Inévitables, Salut à toi et Vive le Feu. Eh oui. Mais là, c'est L'Empereur Tomato Ketchup. Je vous laisse, je vous souhaite un bel été. Prenez soin de vous, des enfants, et normalement à la même adresse, peut-être à la même heure, en septembre. Salut!
1: 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Nous ne laisserons pas l'oligarchie financière exploiter le mécontentement des foules gênées ou ruinées par elles. Camarades, on nous prépare un nouveau Moyen-Âge. Nous n'avons pas à conserver le monde présent, nous avons à le transformer. Notre premier acte a été de former ce comité de vigilance qui se tient à la disposition des organisations ouvrières, que ceux et celles qui souscrivent à nos idées se fassent connaître.
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0: Yes. Merci, merci. Merci, merci. On remercie le chien aussi, vous ne le voyez pas, mais il est là. Regarde, regarde le chien.
1: Hey, il y a un chien vénère dans le coin.
0: Non, c'est l'esprit de Lassie. On fait quoi là?
1: Lassie?
0: Jacques Chirac, vous connaissez? Non, vous connaissez pas, c'est loin. Mais vous avez raison. Un jour, il va venir en vacances chez vous aussi.